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1: Monseigneur Alexis Toabli-Joulot nous propose une catéchèse sur la miséricorde divine et les indulgences.

0: paix et joie.
1: Amen.
0: Par groupe, les hommes, paix et joie.
1: Amen.
0: Les femmes, paix et joie. Loué soit Jésus-Christ, lui qui est mort, ressuscité, vivant, afin que par lui, avec lui et en lui, nous ayons la vie et la vie en plénitude. C'est lui, le Christ, qui nous a convoqués en ce lieu saint, en cette basilique, qui est un véritable trait d'union entre le ciel de Dieu et la terre des hommes. Il nous a rassemblés ici, au pied de sa mère, Marie, Notre-Dame de la paix. Elle est donc avec nous, la bonne mère. Elle est là. Elle nous regarde et elle nous sourit. Et son sourire est bénédiction. Bénédiction d'une maman pour ses enfants. Alors tous ensemble, répondons à son sourire en l'acclamant très fort. Plus fort, plus fort, plus fort. Plus fort. Paix et joie. Et maintenant, nous la saluons en chantant ensemble l'Ave Maria de Lourdes, ce cantique à la fois si ancien et si nouveau.

0: Magnificat.
1: Anima mea Domine.
0: Oui, chers pèlerins, que par l'intercession toute puissante de la Vierge Marie, le Seigneur déverse sur vous et en vous des torrents et des torrents de grâce et de bénédiction. Que la paix règne toujours dans vos cœurs et dans vos familles. Et que la nourriture ne manque jamais dans vos maisons. Paix et joie. Vous les pèlerins, venus de la province ecclésiastique de Korogo, diocèse de Korogo, Katiola et Odiené, grâce et bénédiction à vous. Et vous, pèlerins venus de la province ecclésiastique de Gagnoa, Daloa, Mar, San Pedro, grâce et bénédiction sur vous. Et grâce et bénédiction sur vous, pèlerins venus de la province ecclésiastique d'Abidjan, Abidjan, Grand Bassam, Yopougon et Aboville. Enfin, abondance de grâce et de bénédiction sur vous, pèlerins de la province ecclésiastique de Boaké, Abengourou, Bandoukou, Yamoussoukro. Et aussi, et surtout, grâce et bénédiction sur la Côte d'Ivoire, notre mère patrie. Côte d'Ivoire, pays appelé à être le modèle de l'espérance promise à l'humanité. Oh, quelle belle vocation! Chers pèlerins, comme vous le voyez, il fait nuit. Et il est heureux que notre pèlerinage national se déroule la nuit. Car la nuit est pleine de sens et riche en symboles. Ce qui a poussé le poète Léopold Sédar Senghor à déclarer que la nuit est plus véridique que le jour. En effet, les grands événements se déroulent en général la nuit. Prenons quelques exemples. Chez nous, les grandes cérémonies d'initiation se déroulent la nuit. Les grandes réunions où se prennent les grandes décisions se tiennent la nuit. C'est aussi la nuit que sortent les grands masques. Et dans la Bible, c'est au cours de la nuit que le peuple d'Israël est sorti d'Égypte. Et lorsque les temps furent accomplis, Dieu nous a envoyé son fils Jésus. Et Jésus est né la nuit. Et c'est la nuit que Jésus a institué l'Eucharistie, le plus grand et le plus auguste des sacrements. C'est aussi la nuit qu'il a fait monter vers Dieu sa grande prière sacerdotale que nous rapporte Saint Jean au chapitre 17 de son évangile. Que tous soient un, ut omnes unum sint. Et quand Jésus est mort sur la croix, il a fait nuit en pleine journée. Et c'est encore la nuit qu'il est ressuscité. Vous voyez comment la nuit est pleine de sens et de symboles. Et puis, Si on y regarde de près, on verra que nous qui sommes ici, la plupart d'entre nous, nous avons été conçus la nuit. Vrai ou faux? Alors la nuit est riche de sens et de signification. Eh bien, cette nuit qui s'ouvre devant nous est aussi pleine de sens. C'est la nuit de la rencontre. Rencontre avec notre Dieu. Rencontre avec nous-mêmes. Rencontre les uns avec les autres. C'est la nuit que Dieu a choisie pour déverser sur nous, sur l'Église et sur la Côte d'Ivoire tout entière, ses grâces et sa miséricorde. Et précisément, le thème de cette catéchèse s'intitule « La miséricorde divine et les indulgences ». Voici le chemin et le cheminement que je vous propose de suivre avec moi. Paix et joie. Paix et joie. Dans un premier temps, nous verrons ce qu'est la miséricorde divine. Mais plus précisément, nous contemplerons Dieu miséricorde. Cette première partie sera intitulée « Dieu est riche en miséricorde ». Puis, dans un deuxième temps, nous verrons que l'homme bénéficie de la miséricorde de Dieu. D'abord pendant sa vie sur cette terre, ensuite après sa mort. C'est à ce niveau-là que nous parlerons de la doctrine des indulgences. Cette deuxième partie aura pour titre « Rien ne peut arrêter la miséricorde de Dieu, même pas la mort ». Enfin, dans la dernière étape de notre cheminement, nous verrons que nous aussi, à la suite du Christ, nous devons être visage de la miséricorde de Dieu pour les autres. Le titre de cette dernière partie sera « Le chrétien visage de la miséricorde de Dieu. » Ainsi donc, première partie, Dieu est riche en miséricorde. Ephésiens 2, 4. D'abord, une précision. La miséricorde n'est pas un simple épanchement humain. C'est un attribut de Dieu. Dieu est miséricorde. C'est pourquoi la Bible l'appelle Père des miséricordes. Mais qu'est-ce que la miséricorde de Dieu? La miséricorde de Dieu, c'est son amour. Son amour qui est éternel, comme le proclame le psalmiste. Rendez grâce au Seigneur, car éternel est son amour. Psaume 107. 1. La miséricorde de Dieu, c'est cet élan qui fait que Dieu se penche sur tous les hommes en général et sur chaque être humain en particulier. Par exemple, Dieu se penche sur moi, Alexis Youlo, comme si j'étais le seul être humain sur cette terre. De même, il se penche sur toi. Bon, par exemple, Jean-Jacques Offi. Comme si tu étais le seul être humain sur cette terre. Il se penche sur toi, disons Ignace Bessy, ou Marie-Danielle Dadier, ou Antoine Conné. Comme si tu étais la seule personne sur cette terre. Oui, la miséricorde de Dieu, c'est cet élan d'amour, de tendresse, de compassion, qui fait que Dieu assume chaque être humain. Surtout quand celui-ci se trouve dans une situation de souffrance, de détresse, de misère, de péché. Le péché étant la forme la plus terrible et la plus déshumanisante de la misère. Dans ce sens, la miséricorde de Dieu envers l'homme est un acte de libération. Oui, chaque fois que Dieu manifeste sa miséricorde à quelqu'un, il le libère. Et en le libérant, il le remet debout. Et en le remettant debout, il lui redonne sa dignité d'homme. Car en vérité, la position normale de l'homme, c'est d'être debout. Alors, en le remettant debout, Dieu donne à l'homme, Dieu redonne au pécheur sa pleine dignité d'homme. La miséricorde de Dieu remet l'homme debout. Autrement dit, la miséricorde de Dieu humanise l'homme. La miséricorde de Dieu humanise l'homme. Mais, reprenons notre question. C'est quoi la miséricorde divine? La miséricorde divine, c'est l'amour de Dieu. L'amour de Dieu qui est plus fort que nos péchés. Oui, c'est la vérité. L'amour de Dieu est plus fort que le péché de l'homme. Nos péchés ne sont rien à côté de la miséricorde de Dieu. Il n'y a pas de péché qui soit plus fort que la miséricorde de Dieu. Ce péché-là n'existe pas. J'imagine la miséricorde de Dieu comme une rivière qui coule, un grand fleuve qui coule. Et nos péchés, c'est comme des petites bichettes d'allumettes qu'on allume. Mais quand on jette ça dans le fleuve, ça s'éteint tout de suite. La miséricorde de Dieu éteint nos péchés. Alors, Dieu ne compte pas nos péchés. Dieu n'a pas le temps de compter nos péchés. Dieu a le temps de nous aimer. Dieu n'a pas le temps de compter nos péchés. Dieu a le temps de nous aimer. Même vous, les parents, les pères et mères de famille, je ne pense pas que chez vous, vous avez un grand cahier où vous écrivez toutes les petites gaffes que font vos enfants. Et puis à la fin du mois, vous faites le calcul, la comptabilité. Je ne pense pas. Voilà, un cahier comme ça, on écrit tous les jours toutes les petites gaffes de l'enfant. Et puis bon, à la fin du mois, on dit, hé, on l'appelle, c'est pas quoi, et quoi Yokan, blanc, transé. On va calculer toutes les petites gaffes que tu as commises. Bon, il y a 3 semaines, tu as cassé un verre. J'ai marqué ça. Bon, il y a 2 semaines, tu as volé un peu de poisson dans la sauce. J'ai marqué. Avant-hier, et puis maintenant à la fin, voilà. En un mois, voilà le nombre de tes gaffes. 43. Non, je ne pense pas. Vous n'avez pas le temps de faire ce genre de calcul des gaffes de vos enfants. Alors pour parler comme Jésus, je dirais, si vous qui êtes mauvais, vous n'avez pas le temps de calculer les gaffes de vos enfants, comment à plus forte raison Dieu le ferait-il? Non. Dieu ne calcule pas nos péchés, car Dieu est amour et l'amour ne calcule pas. L'amour ne calcule pas. C'est pourquoi il ne faut jamais tomber dans le désespoir. Mon frère, ma soeur, cher pèlerin, écoute-moi bien. Quelle que soit la situation de péché dans laquelle tu te trouves, ne tombe jamais dans le désespoir. Ne désespère jamais de la miséricorde de Dieu. Ne dis pas, oh vraiment, là où je suis arrivé maintenant là, Dieu lui-même ne peut plus rien faire pour moi. Mon péché est trop grand. Non, non et non. Il ne faut jamais, jamais, jamais désespérer de la miséricorde de Dieu. Le désespoir, ce n'est pas pour nous les chrétiens. Car le désespoir conduit à la mort. Le désespoir conduit à la mort. Et ce fut le cas de Judas. Après avoir livré le maître, il s'est dit que son péché était trop grand pour que Dieu puisse lui faire miséricorde. Judas est tombé dans le désespoir. Et nous savons comment il a terminé. Il est allé se pendre. Il est mort. Le désespoir conduit à la mort. L'espérance mène à la vie. Alors ensemble, nous allons dire, vous voudrez bien reprendre après moi, non au désespoir.
2: Non au désespoir.
0: Non au désespoir.
2: Non au désespoir.
0: Non à la mort.
2: Non à la mort.
0: Non à la mort.
2: Non à la mort.
0: Bon, nous n'allons pas passer toute la nuit à dire non, non, non. On va dire oui maintenant. Oui à l'espoir. Oui à l'espérance.
2: Oui à l'espérance.
0: Oui à la vie.
2: Oui à la vie.
0: Alors que chacun dise à son voisin, toi là, ne désespère jamais de la miséricorde de Dieu. Ne tombe jamais dans le désespoir. Le désespoir, c'est pour ceux qui ne croient pas en Dieu. Toi, tu es fils ou fille de l'espérance. Et l'espérance ne déçoit pas. Paix et joie. Paix et joie. Oui, la miséricorde de Dieu est infiniment plus forte que le péché de l'homme. La miséricorde de Dieu est infiniment plus forte que le péché de l'homme. Sauf si le pécheur s'endurcit dans son péché. C'est-à-dire, s'il décide volontairement de s'installer dans son péché. Là, il complique l'action de la miséricorde de Dieu. Si lui-même, il décide volontairement de s'installer dans son péché, s'il s'endurcit dans son péché. Pour nous aider à comprendre, je vais prendre un exemple qui n'est pas très beau, mais c'est la vie. Par exemple, tu sors avec un homme marié, ou bien tu sors avec une femme mariée, et tu n'as aucune intention de sortir de ce péché très grave. Que chacun dise à son voisin, c'est très grave.
2: C'est très grave.
0: C'est trop grave.
2: C'est trop grave.
0: Voilà. Donc, tu es dedans. Et tu n'as aucune intention de sortir de ce péché très grave. Tu es confortablement installé dedans. Même quand tu vas te confesser, pendant même que tu es en train de te confesser, tu penses déjà à votre prochain rendez-vous. Non, il faut arrêter ça. Parce que quand tu fais ainsi, tu te fermes toi-même à la miséricorde. Tu te mets toi-même dans une situation où il devient difficile à la miséricorde de Dieu de t'atteindre. Imaginez un peu. C'est comme quelqu'un qui serait dans l'eau. Excusez-moi si tous mes exemples, c'est surtout l'eau. Je viens des tabous, c'est normal. Hein? Donc imaginez quelqu'un qui est dans l'eau. Il est dans la rivière là-bas. Sa tête seule sort de l'eau. Mais tout le reste de son corps est immergé dans l'eau. Et puis vous dites, toi qui es là-bas, là, sur le sable là-bas, viens dans l'eau ici avec une serviette pour m'essuyer. Est-ce qu'on peut essuyer quelqu'un comme ça? Non. Parce que là où il est là, on ne peut pas essuyer quelqu'un comme ça. Pour qu'on l'essuie, il faut qu'il sorte de l'eau. Sinon, on va mouiller la serviette pour rien. Il est dans une situation où on ne peut pas l'essuyer. Mais quand tu te mets toi-même dans des situations comme ce que je viens de dire là, mais tu rends difficile l'œuvre de la miséricorde de Dieu. Paix et joie. Alors tout ça pour dire quoi? Pour dire que la miséricorde de Dieu appelle la conversion du pécheur. La miséricorde de Dieu appelle la conversion du pécheur. En effet, si Dieu est ainsi retourné en lui-même devant la misère où mène le péché, c'est qu'il attend. Il attend quoi? Il attend le retournement du pécheur vers lui. Et c'est cela la conversion. Se retourner. C'est-à-dire se tourner de nouveau vers Dieu. Et c'est là aussi une autre position normale de l'homme. Oui, la position normale de l'homme, c'est d'être tourné vers Dieu. La position normale de l'homme, c'est d'être tourné vers Dieu. Plus on est tourné vers Dieu, plus on est homme. Moins on est tourné vers Dieu, moins on est homme. Nous tourner vers Dieu, parce que Dieu a été le premier à se tourner vers nous. il a fait en nous envoyant son Fils unique, Jésus-Christ. Et précisément, Jésus est le visage de la miséricorde de Dieu. C'est ce que nous a rappelé notre bon Père, notre Saint-Père, le Pape François, dans la bulle d'induction, c'est-à-dire dans la lettre qu'il a envoyée aux évêques, aux prêtres et à tous les fidèles du Christ pour annoncer l'année sainte de la miséricorde. Jésus est le visage de la miséricorde du Père. C'est pourquoi l'Épître aux Hébreux le présente comme étant le grand prêtre miséricordieux. Hébreux 2, 17. Jésus, visage de la miséricorde du Père, s'est fait semblable à nous afin d'expérimenter la misère même de ceux qu'il est venu sauver. Et il a fait en tout, excepté le péché. Ainsi, tout ce que Jésus a dit, tout ce que Jésus a fait, traduit la miséricorde divine envers nous, particulièrement envers les pauvres, les souffrants, les marginalisés, les sans-voix, les pécheurs. Et tous ceux qui se reconnaissent pécheurs, car en effet, pour bénéficier de la miséricorde de Dieu, il faut se reconnaître pécheur. Et quand on se reconnaît pécheur, alors on implore la miséricorde de Dieu, et Dieu l'accorde à profusion, car précisément, Dieu est riche en miséricorde. À ce stade de notre catéchèse qui va vers sa fin, je voudrais rappeler qu'il y a un sacrement où Dieu nous montre sa miséricorde d'une façon tout spéciale. C'est quel sacrement? Le sacrement de la réconciliation, qu'on appelle aussi la confession. Alors, il faut aimer ce sacrement. L'aimer signifie le fréquenter régulièrement. Aujourd'hui, en effet, beaucoup de fidèles communient à la messe, mais très peu se confessent. Pourquoi? Pourquoi? Sommes-nous tous devenus subitement des anges et des saints? Je ne crois pas. En tout cas, pas moi. Je pense plutôt que c'est le signe que notre société est en train de perdre le sens du péché. Donc, en train de perdre le sens du mal. Or, quand on perd le sens du mal, on perd en même temps le sens du bien. Et ce n'est pas bien. Une société qui perd le sens du péché, ce n'est pas un bon signe. Et plus grave encore, nous sommes finalement dans une société qui admire même le péché. Qui admire le pécheur. Soyons vigilants. Je vous dis quelque chose d'important. Je vous dis quelque chose d'important. Vous voulez que je vous dise ça? Vous voulez que je vous le dise? Voulez-vous vraiment que je vous le dise? Bon, eh bien voilà. Un chrétien normalement constitué doit se confesser chaque semaine. Chaque semaine. À défaut de le faire chaque semaine, au moins toutes les deux semaines. Est-ce que vous êtes d'accord avec moi? Est-ce que vous êtes prêt à vous confesser chaque semaine? Toutes les deux semaines? Toutes les deux semaines? Paix et joie. Paix et joie. Que Dieu vous bénisse. Alors, ce qui veut dire que nous aussi, les prêtres, nous devons être disponibles à tout moment. Et nous sommes nombreux ici, nous les prêtres, nous sommes nombreux. Alors, c'est pour nous aussi que je parle, à commencer par moi-même. Nous les prêtres, nous devons être disponibles à tout moment pour recevoir les chrétiens qui voudraient se confesser. Ce n'est pas seulement une affaire de samedi soir, c'est tous les jours. C'est d'ailleurs l'une des raisons, je dis mais l'une des raisons du célibat sacerdotal. C'est pour que nous soyons libres, disponibles, pour pouvoir recevoir à tout moment celui qui vient vers nous. Malheureusement, aujourd'hui, il arrive que les chrétiens ont des difficultés à nous trouver quand ils veulent se confesser. Alors nous aussi, interrogeons-nous et soyons disponibles. On raconte l'histoire d'une petite fille, 9 ans, 10 ans, qui voulait se confesser. Alors elle va à la paroisse, premier tour, elle ne trouve aucun prêtre. Deuxième tour, aucun prêtre. Troisième tour, Dieu merci, elle trouve un. Mais ce prêtre-là, le prêtre était très occupé, mais trop occupé. Il lisait un roman. La petite fille dit, mon père, je vais me confesser. Il dit, bon, attends, je suis en train de lire là, attends. La petite fille attend jusqu'à. Mon père, je dis, je vais me confesser. Il dit, oh, attends, je vais finir ma lecture là. Elle attend. Elle revient. Mon père, pardon, je vais me confesser. Le père l'a regardé. Toi, petite fille, là, quel bon péché tu peux faire même. Voilà, quel bon péché tu peux faire. Alors, les théologiens, voilà un nouveau concept à approfondir. Le concept du bon péché. Paix et joie. Et c'est à ce niveau, frères et sœurs, dans le déploiement de la miséricorde infinie de Dieu, qu'il faut situer la doctrine des indulgences. Cette doctrine des indulgences montre que rien ne peut arrêter la miséricorde de Dieu, même pas la mort. Oui, rien ne peut arrêter la miséricorde de Dieu, même pas la mort. Dieu nous manifeste sa miséricorde. Il le fait pendant que nous vivons encore sur cette terre, mais aussi il le fait après notre mort. Ainsi, Dieu nous poursuit de son amour et de sa miséricorde tout au long de notre vie et aussi après notre pèlerinage terrestre. Car comme le dit l'Écriture, dans notre vie, comme dans notre mort, nous appartenons au Seigneur. Rien, absolument rien, ne peut arrêter son élan de miséricorde. Même pas la mort, qui d'ailleurs a été vaincue par le Christ, mort et ressuscité. Paix et joie. Paix et joie. Oui. Le Christ mort, ressuscité, a vaincu la mort. Alors chantons. Le Seigneur est ressuscité.

0: paix et joie. Posons-nous une question. Au fond, qu'est-ce qu'une indulgence? Indulgence, ça veut dire quoi? L'indulgence, c'est la remise devant Dieu de la peine temporaire due pour les péchés dont la faute est déjà pardonnée. Ça veut dire quoi tout ça? Eh bien, pour comprendre cela, il faut savoir ceci. Quand tu commets un péché, eh bien, ton péché a une double conséquence. Première conséquence, le péché grave te prive de la communion avec Dieu. Et par ce fait même, il te rend incapable de la vie éternelle. Voilà la première conséquence. Le péché grave te prive de la communion avec Dieu. Ça dit, brise la communion entre Dieu et toi. Et par ce fait même, te rend incapable d'accéder à la vie éternelle. C'est-à-dire quoi? C'est-à-dire que quand tu es dans cette situation, tu n'es plus en pleine communion avec Dieu. Et tu es incapable d'accéder à la vie éternelle. Comme par exemple,
1: la voie de l'évangile
0: est.
2: Il est une heure.
0: Incapable de grimper aux arbres. Un poisson ne peut pas grimper à un arbre, ce n'est pas possible. Tu deviens comme ça. Ou alors, comme moi qui vous parle maintenant, je suis incapable d'accoucher. Ce n'est pas possible. Tu deviens incapable de vie éternelle. Poisson ne peut pas grimper à l'arbre. Moi, je ne peux pas accoucher. Toi, tu ne peux pas entrer dans la vie éternelle. Quelle situation! Et cette privation de la vie éternelle a un nom. Ça s'appelle la peine éternelle. Deuxième conséquence. Tout péché, même véniel, entraîne un attachement malsain aux choses de ce monde. Dans ce cas, si tu es dans cette situation, tu as besoin de purification. Cette purification peut se faire de ton vivant sur cette terre, comme elle peut se faire aussi après ta mort. Et cela dans l'état de purification qu'on appelle à juste titre le purgatoire. Une autre question se pose. Cette purification te libère de quoi? Eh bien, elle te libère d'une peine, de la peine personnelle. Vous voyez? Vous voyez comment tout ça c'est compliqué. Alors, pour éviter tout ça, il ne faut pas faire le péché. Et puis on est tranquille. Le péché est grave. Voilà ses conséquences. Le péché, ce n'est pas une petite affaire. Ce n'est pas une petite affaire, c'est grave. Répétez avec moi, non au péché. Non au péché. Oui à la grâce. Oui à la grâce. Que chacun dise à son voisin, le péché est grave. Ce n'est pas une petite affaire. Ça te complique la vie. Déjà sur cette terre. Et ça risque de la compliquer davantage quand tu seras de l'autre côté. Voilà. C'est grave. Maintenant, une autre question se pose. Est-ce que ces deux peines dont nous venons de parler sont une vengeance que Dieu inflige au pécheur? Est-ce que Dieu se venge du pécheur en lui infligeant ces deux peines? La réponse est claire. C'est non. Ces peines ne sont pas une vengeance que Dieu inflige au pécheur pour le punir. Non, non et non. Alors, c'est quoi? Eh bien, ces peines découlent de la nature même du péché. Ces peines découlent de la nature même du péché. Ce n'est pas Dieu qui envoie ça de l'extérieur pour se venger, pour punir le pécheur. Mais les peines sont contenues dans la nature même du péché. Ça se trouve à l'intérieur même du péché. Je vais prendre un exemple. Un exemple bizarre, mais pour nous aider à mieux comprendre. Quand toi seul, tu t'assois et puis tu bois à toi seul un litre ou deux litres de Koutoukou ou de Kengus, naturellement tu es saoulé. Mais la substance qui t'a saoulé n'est pas en dehors du Koutoukou. La substance qui t'a saoulé est à l'intérieur même du Koutoukou. Et donc, c'est une conséquence normale que tu sois d'ail. C'est une conséquence normale. Donc, ce n'est pas un élément extérieur au Koutoukou qui t'a mis dans cet état. Mais la substance qui t'a mis dans cet état se trouve à l'intérieur même du Koutoukou que tu as bu. Eh bien, comparaison n'est pas raison, mais à quelque chose près, c'est la même chose. Les peines sont liées à la nature même du péché et découlent du péché. Ce n'est pas Dieu qui envoie ça de l'extérieur. Alors l'indulgence vient donc libérer le pécheur. Mais le libérer de quoi? Le libérer de cette peine temporelle qui est due au péché. Elle peut la libérer de deux façons. Elle peut la libérer partiellement. On parle alors d'indulgence partielle.

le fidèle bien disposé à certaines conditions. Question. Et qui détermine ces conditions? Réponse, c'est l'Église. C'est l'Église. Question. Et pourquoi c'est l'Église qui détermine les conditions? Réponse, parce que l'Église est le corps mystique du Christ. L'Église, c'est le Christ continué. C'est donc l'Église que le Christ lui-même a établi, institué et constitué pour être dispensatrice de la rédemption. À ce titre, et par la volonté du Christ, c'est l'Église qui organise, administre, distribue et applique par son autorité le trésor des satisfactions du Christ et des saints. Certes, l'indulgence vient de Dieu. Elle est l'expression de sa miséricorde infinie. Mais on l'obtient par l'Église, par le ministère de l'Église. Et cela en vertu du pouvoir de lier et de délier que le Christ lui-même a accordé à l'Église, son Église, qui est une, sainte, catholique et apostolique. Il n'y en a pas deux. Il n'y a pas deux églises sur cette terre. Il y a une seule Église. Elle est une, elle est sainte, elle est catholique et apostolique. Un point, trois traits. Il n'y a pas d'autres églises. Alors, chers pèlerins, vous voyez l'importance de l'Église. L'Église est nécessaire à notre salut. Peut-être pas toujours indispensable, car Dieu peut sauver de mille et une manières. Dieu est souverain, rien ne lui est impossible. Mais l'Église est nécessaire à notre salut. On disait même, en dehors de l'Église, il n'y a point de salut. Mais les théologiens disent de ne plus dire ça. Bon. Mais moi, ça me ferait de dire ça. Parce que c'est vrai. C'est vrai. L'Église est nécessaire au salut. Alors, catholiques, j'en profite pour vous dire ceci. Aimez l'Église. Aimez l'Église. Aimez l'Église et soyez fiers d'être catholique. Soyez fiers d'être catholique. Il faut qu'on retrouve cette fierté catholique. Pas l'orgueil, non. L'orgueil, c'est une mauvaise chose. Je l'ai dit il y a quelques jours à la cathédrale Saint-Augustin. Pas l'orgueil, mais la fierté légitime d'être et d'affirmer ce que nous sommes. Regardez aujourd'hui, chacun cherche à affirmer son identité avec fierté. Les terroristes revendiquent leurs actes et le font avec fierté. Ceux qui se marient bizarrement et aussi ils revendiquent. Quand je dis ceux qui se marient bizarrement, vous savez de qui je veux parler. Ils font les choses bizarres, mais ils revendiquent ça. Et nous n'avons pas cette fierté de revendiquer ce que nous sommes. Soyons fiers d'être catholiques. Alors chantons ensemble. Je suis chrétien, voilà ma gloire, mon espérance.

Mais ce n'est pas fini. Nous ne sommes pas chrétiens comme ça. Nous sommes catholiques. Ah, chantons. Je suis catholique.

0: Paix et joie. Paix et joie. Enfin, une dernière question. Une dernière question. L'indulgence peut être appliquée à qui? La réponse. L'indulgence peut être appliquée aux vivants, mais aussi, elle peut être appliquée aux morts. Puisque les fidèles défunts qui sont au purgatoire sont et demeurent membres à part entière de l'Église et de la communion des saints. On peut, et même on doit les aider en obtenant pour eux des indulgences. Vous voyez, là encore, on revient à l'Église. L'Église te gère de ton vivant et elle te gère après ta mort. Tu es vivant, oh, c'est l'Église qui te gère. Tu es mort, oh, c'est encore l'Église qui te gère. Où que tu ailles, c'est l'Église qui te gère. Alors, comment ne pas aimer l'Église? Mais tout cela, frères et sœurs, tout cela montre tout simplement que Dieu nous aime vraiment. Son amour nous suit et nous poursuit tout au long de notre vie et après notre mort. Mais si Dieu nous manifeste ainsi sa miséricorde, c'est pour que, à notre tour et à la suite du Christ, nous soyons les signes de la miséricorde de Dieu, que nous soyons le visage de la miséricorde de Dieu pour les autres. Donc, troisième et dernier point, le chrétien, visage de la miséricorde de Dieu. Le chrétien, visage de la miséricorde de Dieu. Nous disons que nous sommes les enfants de Dieu. Et c'est vrai. En vérité, nous le sommes. Alors, si nous sommes les enfants de Dieu, nous devons ressembler à Dieu. C'est comme cela dans l'ordre de la nature. Normalement, les enfants ressemblent à leurs parents. Imaginez. Papa est blanc, maman est blanche, l'enfant naît, il est noir. Ah, y a problème. Ou bien papa est Krumen, maman est Neyo ou Godier, l'enfant naît, il a des traits de Vietnamien, ou bien tous les traits d'un Bangladeshi. Là, il y a problème. Là, il y a problème. J'ai dit ça parce qu'on a vu ça pendant la crise là. Ça pose problème. Où Bangladesh y est quitté. On ne connaît pas. Alors, si Dieu est notre Père, nous devons lui ressembler. Or, Dieu est miséricorde. Alors, nous aussi, nous devons être miséricordieux. Or, Dieu est amour. Alors nous aussi, nous devons être amour. C'est pourquoi l'année sainte de la miséricorde n'est pas une affaire de théorie et de grandes cérémonies seulement. C'est la vie, c'est du concret. Par exemple, comment je peux chanter Dieu est amour, Dieu est amour? Et pendant ce temps, je fais de mon cœur un gisement de haine. Comment je peux chanter Dieu est justice, Dieu est justice? Et je suis injuste dans mes relations avec les autres, avec mes collaborateurs, avec ceux qui travaillent à mon service. Comment je peux crier paix et joie, paix et joie? Et c'est moi qui trouble la paix. dans le quartier, dans la famille. Attention, la naissance de la miséricorde n'est pas une affaire de proclamation, de théorie, c'est le concret. Vivons ce que nous proclamons. Je pense à un auteur congolais que nous connaissons tous, qui s'appelle Henri Lopez. Il a écrit un livre que nous connaissons tous, Tribalique. Et dans ce livre Tribalique, il y a un député qui s'appelait Ngwaku Ngwaku. Et le député Ngwaku Ngwaku est allé à l'Assemblée nationale. Ce jour-là, il a fait un beau discours sur l'émancipation de la femme africaine, sur la dignité de la femme africaine. Mais dès qu'il arrive à la maison, première chose, il a commencé à barrer sa femme. Parce qu'elle ne lui a pas préparé le repas qu'il est. Non, ça, ne faisons pas comme Ngwaku Ngwaku. Finalement, pour nous, être miséricordieux, c'est un ordre. C'est un impératif. Soyez miséricordieux. C'est un impératif. Et l'Évangile dit même que être miséricordieux, c'est la condition pour entrer dans le royaume des cieux. Pour entrer dans le royaume des cieux, il faut être miséricordieux. Ce qui veut dire que celui qui n'est pas miséricordieux n'entrera pas dans le royaume des cieux. Confère Matthieu 5, 7. C'est le concret. Et le pape nous invite au concret. Et lui-même, le pape François, nous donne l'exemple. Il ne se contente pas de parler, de proclamer. Il pose des actes de miséricorde. Le pape est pour nous un évangile vivant. Le pape, c'est un évangile vivant. Pas théorique, mais réel, concret. Lui-même, il pose des actes de miséricorde. Alors nous aussi, nous sommes invités à poser des actes de miséricorde. Nous allons vers la fin de l'année de la miséricorde. Alors, comment arriver à la fin de l'année de la miséricorde? En gardant dans nos cœurs des mauvais sentiments, la haine, la jalousie, le désir de vengeance, la colère, les amertumes. Chrétien, ne fais pas de ton cœur une broussaille. Une broussaille où poussent les mauvaises herbes, de la rancœur, des rancunes, des palabres. Non. Fais de ton cœur un jardin. Dans un jardin, on ne laisse pas pousser les mauvaises herbes. Au contraire, dès qu'elles poussent, on les arrache, on les jette au feu et elles brûlent. Dans un jardin, on fait pousser des fleurs. Fais de ton cœur un jardin où poussent les fleurs de l'amour, de l'harmonie, de la paix, de la cohésion. Que chacun dise à son voisin, ne fais pas de ton cœur une broussaille. Encore, ne fais pas de ton cœur une broussaille. Fais de ton cœur un jardin. Alors, fais de son cœur un jardin, c'est pardonner aux autres. Pardonner aux autres. Pardonner aux autres. L'année de la miséricorde, c'est l'année du grand pardon. Alors que chacun regarde autour de lui. Regarde dans ton foyer. Regarde dans ta famille. Peut-être et certainement qu'il y a des gens qui t'ont fait du mal, qui t'ont fait souffrir, qui t'ont humilié. Humainement, c'est difficile de pardonner. Mais c'est l'année de la miséricorde. C'est l'année du grand pardon. Il faut pardonner. Regarde dans ton milieu de travail. Peut-être dans tes beaux-parents, ta belle famille. Il y a des gens qui t'ont fait du mal. humainement c'est difficile de pardonner, c'est l'année du grand pardon. N'arrive pas à la fin de cette année avec ça dans le cœur. Peut-être même que c'est à l'église, sur ta paroisse, là où tu viens rechercher un peu de paix, un peu de bonheur. Peut-être que c'est là encore qu'on t'a offensé, qu'on t'a fait souffrir. Peut-être même que c'est les serviteurs de Dieu qui t'ont fait souffrir. Il faut pardonner. Il ne faut pas arriver à la fin de cette année sans pardonner. Humainement, ce n'est pas facile. Vous voyez, c'est plus facile de donner que de pardonner. Parce que quand tu donnes quelque chose qui n'est pas toi. Tu donnes quelque chose qui est extérieur à toi. Mais quand tu pardonnes, tu te livres toi-même. Tu t'humilies. Ce n'est pas facile. Nous sommes dans un monde où chacun cherche à affirmer sa personnalité. Où chacun cherche à montrer qu'il a du caractère. Où chacun cherche à montrer qu'il est quelqu'un. Où chacun cherche à montrer qu'il a de l'os dans le tibia. Dans un tel monde, pardonner devient difficile. Il faut beaucoup, beaucoup d'humilité. Et le pape, pour nous y aider, nous donne, comme il est très concret, il nous propose des actes à poser cette année pour marquer notre désir de vivre la miséricorde. Vous les connaissez, ça se trouve dans le compagnon. Je les cite comme ça rapidement. Donnez à manger aux affamés. Donnez à boire à ceux qui ont soif. Vêtir ceux qui sont nus. Accueillir les étrangers. Assister les malades. Visiter les prisonniers. Ensevelir les morts. Bon, si ce dernier point, Excellence, Monseigneur le Nonce Apostolique, vous voudrez bien dire au pape que sur ce dernier point, ensevelir les morts, nous les Africains, on connaît ça bien. Ce n'est pas un problème pour nous. Voilà. Ensevelir les morts, là, ça c'est notre travail. Et puis aussi, il y a les actes de miséricorde spirituels, corporels. Et c'est même plus spirituel que corporel. Éviter de juger son frère. Éviter la calomnie. Africains, ça c'est pour nous. La médisance, le venin de la langue. Dieu a dit tu ne tueras pas. Mais tuer, c'est pas seulement prendre une machette, un fusil contre quelqu'un. Tu peux tuer l'autre avec le venin de ta langue. La jalousie, l'envie. Savoir accueillir ce qu'il y a de bon chez l'autre. Pas toujours voir ses mauvais côtés. Pardonner et donner. Vivre concrètement l'amitié et la fraternité. Briser les barrières de l'indifférence. Voilà notre Saint-Père le Pape François nous donne ces pistes pour nous aider. Alors comme vous le voyez, l'année de la miséricorde, c'est du concret. Elle ne consiste pas à faire des théories. Elle ne se limite pas à des cérémonies, des célébrations liturgiques. Il faut être concret. C'est la vie. Et la vie est concrète. Pardonner. Pardonner. Et encore pardonner. Si nous faisons cela, eh bien nous serons à notre petit niveau des visages de la miséricorde de Dieu. Pardonner, pardonner, aimer, aimer. C'est l'amour qui sauvera le monde. Quand il y a l'amour, toutes les barrières tombent. Je vous donne cet exemple pour terminer. À Beauville, il y a un vieux couple que j'aime beaucoup. Ce n'est pas des enfants, c'est des doyens même. Mais tous les deux, évidemment, les autres les chrétiens ont dit qu'ils veulent faire comme blanc. Mais si blanc il fait bien, il faut faire. Donc voilà, des doyens, un homme et sa femme, ce n'est pas des enfants. Les enfants ont des enfants. Ils sont toujours ensemble. Monsieur, madame, toujours. Et puis, ils sont souvent en uniforme. Quand vous voyez le vieux, la vieille sont dans le même pagne. Ça, c'est merveilleux. Alors, un jour, je me suis fait inviter à manger chez eux. Et quand on était à table, j'ai dit, mais vous deux là, comment vous faites? Vous êtes toujours contents d'être des enfants qui viennent de se marier. Vous n'avez pas de problème. Et c'est la maman qui dit, Monseigneur, si comme tout le monde a des problèmes, lui là, il a des côtés que je n'aime pas. Moi aussi, j'ai des côtés qu'il n'aime pas. Mais notre amour, c'est eux qui ont avoir cette affaire de l'eau là, dont j'ai parlé tout à l'heure. Dit, notre amour, c'est comme l'eau. Quand les paroles viennent là, quand les incompréhensions viennent, on prend ça pour on jette ça dans l'eau là, et puis ça s'éteint, et puis on continue. C'est l'amour qui sauvera le monde. C'est pas la science, la technique, tout ça c'est bien. C'est nécessaire, c'est même indispensable. Mais c'est pas ça qui sauvera le monde. Ce qui sauvera le monde, c'est la miséricorde, c'est l'amour. Regardez l'Afrique. Notre Afrique, tout le temps déchirée, tout le temps en guerre. Pourtant, nous avons des agrégés, des docteurs, des agrégés dans tous les domaines de la science. Philosophie, droit, sciences politiques, sciences économiques. On a des agrégés dans tous les domaines de la science. Et pourtant, nous sommes toujours en guerre. Ça veut dire qu'il nous faut un autre genre de docteur. Il nous faut un autre genre de docteur. Pour sauver l'Afrique, il faut aujourd'hui des docteurs en amour fraternel, des docteurs en miséricorde. Et ces docteurs-là, c'est nous, les chrétiens. Alors, vivons ce que Dieu nous demande. Appliquons la miséricorde. Et l'Afrique se relèvera. Et la Côte d'Ivoire se relèvera. Ah, si les Ivoiriens pouvaient se faire miséricorde, mais une miséricorde totale les uns aux autres. Après tout ce que nous avons vécu, si on pouvait dépasser cela, transcender cela, et nous faire miséricorde, la Côte d'Ivoire se relèverait. Si les Ivoiriens, après cette crise, accepter de se pardonner totalement, entièrement, accepter de se faire miséricorde, notre pays se relèverait. Ce qu'il nous faut aujourd'hui, c'est la miséricorde, c'est le pardon, c'est l'amour.
1: Monseigneur Alexis Toabli-Junot vient de nous proposer une catéchèse sur la miséricorde divine et les indulgences. Merci de nous avoir suivis. Que le Seigneur nous bénisse.

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1: 21e siècle, c'est si difficile d'être jeune et chrétien, car soumis à tant de tentations. Il est écrit, ne vous conformez pas au siècle présent, mais soyez transformés par le renouvellement de l'intelligence.

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1: Je dois vous avouer avant de commencer que je me sens un tout petit peu mal à l'aise, car il s'agit de partager l'intimité d'un enfant, d'un très humble enfant, avec sa mère. Il n'est pas toujours évident de mettre au dehors ce que l'on peut vivre, au-dedans de son cœur, au plus intime de son cœur, avec celle que Jésus nous a donnée comme mère. Amen. Amen. Alors, allons à nouveau dire un « Réjouis-toi », et puis après, je tenterai de dire un petit mot. Fermez les yeux, s'il vous plaît. Dites de toute votre foi, mais également avec tout l'amour de votre cœur, cette prière que l'Église nous donne. Dites-la avec confiance. Dites-la avec tendresse. Car cette prière est un baume dans le cœur de la Mère du Seigneur. Réjouis-toi, Marie, pleine de grâce. Le Seigneur est avec toi. Tu es bénie entre toutes les femmes. Et Jésus, le fruit de ton sein, est béni. Sainte Marie, Mère de Dieu, prie pour nous, pauvres pécheurs, maintenant et à l'heure de notre mort. Amen. Mais bien-aimés, si j'avais à vous dire une chose, ce serait peut-être déjà celle-là. J'aime dire l'Ave Maria. Il habite mes lèvres, il habite aussi mon cœur. Je le dis souvent d'une manière très spontanée, en étant debout, en marchant, parfois en me couchant. En toute situation, il m'arrive de le dire simplement, il m'arrive de le dire avec foi, parfois même il m'arrive de le dire de manière un peu distraite. Ce qui est sûr, c'est que cette prière habite mon cœur et habite ma vie. Amen. On pourrait se poser la question, pourquoi réciter la même prière? Pourquoi sans cesse dire la même chose? Est-ce qu'on ne gagnerait pas à utiliser notre prière pour parler à la Vierge? Je vous répondrai, peut-être que oui. Mais ce qui est sûr, c'est que dans l'expérience humaine, ordinaire, nous faisons toujours les mêmes choses et nous disons souvent les mêmes choses. Et à l'égard des personnes que nous aimons, nous avons toujours les mêmes attitudes. À l'égard des personnes que nous aimons, nous faisons toujours les mêmes déclarations d'amour. Amen. Il y a là une raison simple, une raison ordinaire pour nous de dire simplement dans la vie de tous les jours, « Réjouis-toi, ô Marie pleine de grâce !» L'enfant qui aime sa mère, mais bien-aimé, il lui est agréable, non seulement d'appeler sa maman, mais il lui est agréable même de parler à sa mère pour rien. Les mères de famille le savent. Pour un rien, l'enfant vient vers elle. Pour un rien, l'enfant vient vers la maman. Pour tout et pour rien, le petit enfant court déranger sa mère. Il y a là, dans cette simplicité, qui habite bon nombre de cœurs des chrétiens, mais bien-aimés, une attitude filiale, et je dirais une attitude filiale universelle. Car c'est l'état du cœur de l'enfant. Le petit enfant qui joue a besoin de sentir que maman est derrière lui. Le petit enfant qui joue dans la cour, ou qui joue dans le salon, ou qui joue à la terrasse, mais bien-aimé, il peut être là en train de jouer, et puis à un moment ou à un autre, il va dire « Maman, maman pour ceci, maman pour cela, maman pour... » Finalement pour rien. Amen. C'est une logique filiale. une logique, on pourrait dire, d'enfant, mais une logique profondément spirituelle, une logique de piété à l'égard de la maman de Jésus. Amen. Si vous cherchez une raison pour dire tout le temps à Marie, « Je te salue », voilà une. Et cette raison est suffisante. Ceux que nous aimons, nous, il nous est agréable, comment dire, de les appeler pour un rien. Là, je fais un pas de plus dans la vie ordinaire, dans l'expérience relationnelle. Celui que vous aimez, celle que vous aimez, tout au long de la journée, parfois même pendant les nuits, vous envoyez 1000 messages. N'est-ce pas? Parfois, ce n'est pas pour dire grand-chose. Tous ces messages signifient seulement, ils signifient simplement que tu comptes.

Il nous est obligatoire d'aimer celle que Jésus aime. Et il nous est agréable d'aimer celle que Jésus aime comme celle dont il est le fruit du Saint béni, celle dont il est issu, celle de qui il tient son humanité, celle de qui il tient le sang répandu pour nous sur le bois de la croix, pour nous laver, pour nous purifier, pour nous sauver. Alléluia! Alléluia! Nous pouvons dire habituellement, nous pouvons dire simplement, en toute situation, avec la plus grande déconcentration, mais avec la plus simple également, comment dire, des attentions, de manière distraite, parfois de manière très concentrée, car notre nature, mes bien-aimés, d'homme marqué par le péché, est une nature instable. Le plus important, c'est peut-être tout simplement de lui dire « Réjouis-toi ». Amen. Dis « Réjouis-toi ». Réjouis-toi, Vierge Immaculée. Réjouis-toi, tu es pleine de grâce. Réjouis-toi. C'est lui dont nous nous nourrissons. C'est lui qui est la vie du monde. C'est lui qui s'est fait breuvage de salut, remède d'immortalité. C'est lui qui a dit, ceci est ma chair, ceci est mon sang. Si vous le buvez, si vous en mangez, vous avez la vie éternelle. Amen. Et le fruit béni, non, le fruit très béni du Saint béni de la Vierge Marie. Amen. C'est un devoir de piété filiale. Mais un devoir de piété filiale, on peut le faire de manière obligée. Amen. Je peux servir maman parce que je me sens contraint. Mais normalement, si le service est acceptable, on doit servir maman le cœur rempli de ferveur et de joie. Amen. C'est une exigence du cœur qui aime. Quand j'aime quelqu'un, il m'est agréable non seulement de l'appeler pour tout et pour rien. Quand j'aime quelqu'un, il m'est également agréable de lui rendre service, de faire quelque chose. Amen. Pour elle. Alléluia. Acclamez le Seigneur. J'espère que ça rentre dans votre cœur, hein? Parce que ce sont des raisons. Ce sont des raisons légitimes, profondes. Mais on peut donner une troisième raison qui nous permet de dire simplement « Réjouis-toi à tort et à raison, qu'il fasse chaud, qu'il fasse froid, que je sois dans la joie, que je sois en difficulté. » Mais bien aimé, c'est que chaque fois que nous disons « Réjouis-toi », nous répandons dans le cœur de Marie un baume de joie, un baume de joie, un très grand baume de joie. L'Ave Maria est une effusion de joie dans le cœur maternel de Marie. Est-ce que vous savez pourquoi? Vous voulez que je vous dise pourquoi? Pourquoi quand je dis « Réjouis-toi Marie », il y a une effusion de joie? Je suscite, j'éveille dans le cœur de Marie, la mère de Jésus, une joie immense. Est-ce que vous savez pourquoi? Vous voulez savoir au moins? Ah, quand même, je n'ai pas de gens qui réagissent en face. Hein? Vous attendez que je vous dise que vous allez être mariés ce soir? Vous réagir? Je ne le dirai pas, mes bien-aimés. Hein? Je vous dirai pourquoi il nous est un devoir d'aimer Marie et pourquoi il nous est agréable d'aimer Marie et pourquoi il est agréable à la Vierge Marie de nous entendre l'appeler pour tout et pour rien. Amen. Si je me situe du côté de la Vierge Marie, une maman, mes bien-aimés, qui entend la voix de son fils, et normalement une maman reconnaît la voix de son enfant parmi mille voix possibles. Et normalement, une mère distingue la voix de son petit parmi toutes les autres voix du quartier. Amen. Et normalement, le cri filial d'un enfant, mes bien-aimés, atteint toujours en plein cœur sa mère.

parce que nous sommes. Et c'est le chapitre 19, le verset 25 à 27 de Saint Jean. Nous sommes les enfants de Marie, au moins parce que nous lui avons été confiés au pied de la croix, ou alors parce que tout simplement Jésus nous a adoptés comme frères. Et nous ayant adoptés comme frères, nous sommes obligatoirement des fils adoptifs de la Vierge. Alléluia. Obligatoirement des fils adoptifs de la Vierge. Alléluia, alléluia, alléluia. Oui, j'aime dire la Ave Maria. Et je sais que la Vierge est heureuse chaque fois que nous disons Ave Maria pleine de grâce. Oui, elle est heureuse quand nous pouvons l'aimer. Oui, elle est très heureuse quand nous pouvons ainsi la saluer. Maintenant, on pourrait aller dans l'Écriture. On pourrait voyager dans, comment dire, les premières pages de l'Évangile de Saint-Luc. Et nous y découvrons maintes raisons bibliques qui nous permettent de dire combien il est agréable à Marie de s'entendre saluer de la salutation même de l'archange Gabriel. Alléluia. Alléluia. Dis Amen. Alléluia. Oui, la salutation angélique sur nos lèvres, mes bien-aimés, est effusion de joie dans le cœur de Marie. Pourquoi? Eh bien, parce que chaque fois que je dis « Réjouis-toi, Marie, comblée de grâce », Marie se souvient de l'heure de sa visitation. Marie se souvient de ce instant béni où le Dieu très haut a dépêché son archange pour lui dire « Tu es l'élu, tu es la choisie, tu es celle que Dieu a comblée et bénie de toutes sortes de grâces spirituelles. C'est toi qu'il a désiré de toute éternité comme sa mère. » Il y a de cela, chaque fois que nous disons « Réjouis-toi », Marie se souvient de tout cela. Amen. Chaque fois que nous disons « Réjouis-toi », nous rappelons à la Vierge Marie le moment béni où le ciel s'est ouvert pour elle, où l'ange du ciel est descendu du ciel et lui a dit « Dieu te veut pour mère. Dieu t'a choisi pour être ta mère. » Alléluia. Oui, être mère du roi des rois des rois. Être mère du Seigneur des seigneurs. Être mère du roi très haut. Être mère du Fils de Dieu, ce n'est pas une petite joie, n'est-ce pas? Amen. Beaucoup d'entre vous pleurent de joie quand on leur demande, la main en mariage, n'est-ce pas? C'est pas ça. Beaucoup d'entre vous sont émus jusqu'aux larmes quand ils reçoivent la nouvelle d'une promotion sociale, n'est-ce pas? Beaucoup d'entre vous reçoivent, comment dire, une grande joie quand on leur annonce que leur enfant a gagné un examen. Beaucoup d'entre vous sont heureux quand on peut leur donner une enveloppe bien gonflée, pleine de quelques billets de banque. Beaucoup d'entre vous sont heureux quand on peut leur dire « Tu es jolie, tu es belle ou tu es beau, n'est-ce pas ?» Beaucoup d'entre vous sont épanouis quand on leur dit « Mais tu es bien habillé !» La Vierge est heureuse. La Vierge est comblée de joie. Il y a une joie secrète, une joie nouvelle dans le ciel, dans le cœur de Marie, chaque fois que nous disons « Réjouis-toi, pleine de grâce », parce que nous rappelons, nous convoquons à son

la mère du Sauveur. Alléluia. Première cause de... Non, c'est une cause de plus de joie. Amen. C'est une cause de joie immense. Donc je peux dire, réjouis-toi uniquement pour ça. Hein, même si la plupart d'entre nous, je dois vous avouer qu'en réalité, je prie très peu la Vierge pour lui demander des choses. Ne m'en voulez pas trop. Ma vie de prière ne consiste pas à demander des choses à Dieu matin, midi et soir. Ma vie de prière consiste à dire à Dieu que je l'aime, qu'il est le bien-aimé de mon cœur, qu'il est le Seigneur de ma vie, que je veux être tout à lui, que je veux être porteur de sa grâce, que je veux être transparent de sa présence et que je veux que son règne vienne en moi, qu'il s'établisse en moi comme au ciel. Et qu'en moi, non seulement il soit établi, mais qu'il soit également établi dans le cœur de son peuple. Alléluia. Oh, j'aime dire Ave Maria, parce que je sais que c'est pour moi un moyen tout simple de réjouir le cœur de ma maman chérie. Amen. Amen. C'est mon expérience. D'autres ont la leur. Elle n'est pas moins, comment dire, belle. Elle n'est pas moins bonne, hein, que la vôtre. Moi, c'est ma manière à moi de traduire à la Vierge ma filiation, de lui dire que je l'aime. Alléluia! Alléluia! Alléluia!

0: cela?
1: Non, vous ne le savez pas.
0: Dites-moi, dites-nous cela, père. Je vais vous le dire. Il y a comme un battement d'ailes dans le ciel. Les ailes des anges tressaillent. Les ailes des anges vibrent. Mais bien aimé, on entend comme un battement d'ailes immense dans le ciel.
1: Vous avez compris pourquoi? Quand je dis « Réjouis-toi », l'archange Michel, l'un des sept qui se tient devant le trône de Dieu,
0: se souvient de la mission la plus grande que Dieu lui ait confiée dans toute l'histoire. C'est la

Chaque fois que je dis réjouis-toi, cette petite prière ébranle le ciel. Les archanges s'émeuvent. Les anges tremblent de joie et tressaillent. Les séraphins et les chérubins, mes bien-aimés, dans une danse admirable dans le ciel. Bon, est-ce que tu te souviens de la joie du jour de ton bac? Tu te souviens? Est-ce que tu te souviens de la joie du jour de ton mariage? Est-ce que tu te souviens de la joie, peut-être, de ta première mission? Amen. Quand je dis réjouis-toi, l'archange se souvient de ce moment béni, de ce lieu béni, où auprès d'une vierge, humble vierge Nazareth, Marie, il a reçu la mission la plus grande qu'un ange ait reçue. Celle de porter à l'humanité la bonne nouvelle de la venue de Jésus. Alléluia! Est-ce que ce n'est pas suffisant pour dire réjouis-toi? Oui, il y en a qui prient parce qu'ils sont malades. Vous avez raison. Un enfant a le droit de demander à sa maman de lui porter secours dans la maladie. Mais moi, j'aime dire réjouis-toi parce que je sais que cela est agréable au cœur de ma mère et cela est agréable à mon cœur et je sais que cette prière réjouit le monde angélique. Alléluia! Alléluia! Dis réjouis-toi, pleine de grâce, le Seigneur est avec toi. Tu es bénie entre toutes les femmes. Mes bien-aimés, j'aime dire réjouis-toi, parce que chaque fois que je prononce ce mot, ce ne sont pas seulement les anges qui s'émeuvent de bonheur, c'est la Trinité entière qui est secoué de bonheur et de joie. Pourquoi? Parce que, après Adam et Ève, l'humanité a été déchirée. En Adam et Ève, le monde a été abîmé. Des grandes ténèbres sont tombées sur la terre. Et Dieu a attendu ce moment unique, particulier, où il allait enfin nous visiter, où il allait prendre sa revanche sur les puissances des ténèbres. Quand je dis réjouis-toi, la Trinité se souvient qu'enfin, une créature a consenti à son projet sur l'humanité. Le Fils se réjouit. Quand je dis réjouis-toi, le Verbe de Dieu, devenu Fils de l'homme, mes bien-aimés, tressaille de joie parce qu'il le revoit, parce qu'il le pense, parce que je rends présent à son regard, à son cœur, le jour où il est descendu dans le sein virginal de l'humble vierge de Nazareth pour y faire son temple, pour y faire sa demeure, pour y faire le lieu, mes bien-aimés, de l'alliance nouvelle avec l'humanité. Amen. Rien qu'en disant « Réjouis-toi », je réjouis donc le Fils de Dieu. Mais je ne réjouis pas moins le Père, je ne réjouis pas moins l'Esprit Saint. Vous voulez la raison? Bon, je passe sur ces deux raisons. Hein? Deuxième raison, elle est biblique. À l'avènement du Fils de l'homme dans la chair, l'Esprit Saint prend la Vierge sous son ombre. N'est-ce pas? L'Esprit Saint prend la Vierge sous son ombre. Regardez, il fait très chaud ici. Et beaucoup d'entre nous cherchent désespérément une place à l'ombre. N'est-ce pas? Nous y cherchons un coin où il est agréable, où nous sommes à l'abri de la brûlure du soleil, n'est-ce pas? Un coin où il y a un peu d'air, n'est-ce pas? Or, l'archange Gabriel proclamera que l'ombre du Seigneur, l'Esprit du Seigneur, prendra Marie sous son ombre. Amen. Tout ce que Dieu fait, il le fait librement. Il le fait avec joie, il le fait avec bonheur.
parce que jamais Dieu n'est obligé de faire. Tout ce que Dieu fait, il le fait avec une très grande joie, parce que Dieu fait toutes choses avec amour. Ce qui est fait avec amour est fait avec joie. Amen. Oh, je ne sais pas si vous avez suivi mon regard, mais je suis en train de vous dire que quand le Saint-Esprit est descendu sur la Vierge Marie comme une ombre et qu'il a pris sous son emprise et que par son opération, il a réalisé le grand miracle de l'incarnation où Dieu s'est fait chair. Mes bien-aimés, il est venu dans la Vierge avec une effusion de joie extraordinaire. Et quand je dis réjouis-toi, le Saint-Esprit aussi, troisième personne de la très sainte Trinité, est honoré, est glorifié, est élevé. Alléluia! Alléluia! J'aimerais donner d'autres raisons, mais le temps ne permet pas. Je vais évoquer une autre. Quand je dis réjouis-toi, je dis réjouis-toi, Vierge Marie. Je dis réjouis-toi, Vierge Marie. L'enfer tremble d'effroi. Oh, vous devriez applaudir. Vous devriez applaudir, mais vous n'avez pas compris, donc vous ne pouvez pas comprendre. Je vais quand même tenter de vous le faire comprendre. Quand je dis réjouis-toi, Vierge Marie, je rappelle à l'ange déchu, au dragon rouge, à ce grand signe, un dragon rouge sang qui parut dans le ciel. Je lui rappelle qu'une femme a été jugée digne de porter dans ses entrailles le petit enfant qui doit mener les nations avec un sceptre de fer et qui doit les sauver. Donc, je l'humilie. Je lui rappelle qu'il est déjà vaincu. Car Dieu a pris fait et cause pour toi et pour moi. Je lui rappelle que ses jours sont comptés. Je lui rappelle que le Fils de Dieu est désormais l'Emmanuel, le Dieu avec nous. Il marche avec nous. Mais dire qu'il est le Dieu avec nous, c'est dire qu'il est le Dieu pour nous. Dieu pour nous, il est pour nous, alléluia, c'est notre Dieu. Oh, rien que pour cela, habitue-toi à dire, je te salue, Marie. Amen, amen. Je pourrais vous donner d'autres raisons. En fait, je n'ai jamais appris à aimer la Vierge Marie. Si vous voulez, je vous fais une confidence. Je l'ai toujours aimée. Pourquoi, je n'en sais rien. Ce qui est sûr, c'est que dès que ma foi s'est éveillée, dès que j'ai fait l'expérience de Jésus, je me suis mis naturellement à aimer la Vierge. Sans aucun doute, un cadeau de la part de Jésus. Alléluia. Parce que c'est l'amour de Jésus qui conduit à l'amour de Marie. Je n'honore Marie que parce qu'elle est la mère de Jésus. Alléluia. Si j'avais employé un grand mot, je dirais que la piété mariale est christocentrique. Ça veut dire quoi? Que l'amour de Marie est centré sur le Christ. Que l'amour de Marie trouve son centre dans le Christ et sa source dans le Christ. Amen. C'est dire que quand j'aime Marie, je glorifie le Fils. Alléluia. Car la louange attribuée aux parents fait la fierté des enfants. Mais, s'il vous plaît, retenez-moi bien, je l'ai dit ici hier même, louer les parents d'un enfant, c'est glorifier un enfant. Insulter les parents de quelqu'un, c'est mépriser la personne. Et c'est la gifle, l'offense la plus désagréable que l'on puisse recevoir. Je me souviens quand j'étais enfant, dans les cours de récréation, vous avez certainement vécu cela, quand on voulait se cogner, on voulait se taper dessus, on traçait une ligne devant, n'est-ce pas? Et on disait, allô, si tu es garçon, fais un pas. Alors, tout le monde faisait semblant de tenir derrière, le tenait, on se balançait des petits mots, des insultes. Alors, si tu voulais vraiment que ça dégénère, hélas, Dieu m'en pardonne. Je l'ai fait, vous l'avez peut-être fait. Il suffisait d'insulter la maman de l'autre. Et c'était suffisant.
même s'il était poltron, même s'il était lâche, même si s'il était un mince gringalet court, et qu'en face de lui, il avait un baraquet, c'était suffisant pour libérer les foudres du petit gamin dans la cour pour que ça dégénère. Alléluia! La louange des parents, mes bien-aimés, fait la joie des enfants. Oui, quand je loue Marie, quand j'aime Marie, quand j'invoque Marie, mes bien-aimés, quand je la mets dans mon cœur, je fais la joie et la fierté de Jésus. Amen. Amen. Voilà une grande partie de mon expérience avec la Vierge. Et maintenant, puisque je n'ai jamais appris à l'aimer, cela m'a été donné. J'ai dû me mettre à l'école de la parole de Dieu. Et la parole de Dieu est venue comme éclairer cet amour qui était comme intuitif, cet amour qui était comme donné. Et j'y ai découvert que la Vierge était la femme forte par excellence. J'ai découvert que la Vierge est une figure exceptionnelle dans le Nouveau Testament. J'ai découvert que Marie avait une carrure unique et cela est biblique. Ceux qui lisent leur Bible, j'aimerais vous en donner simplement quelques éléments que j'ai notés. Dans la Bible, dans la Sainte Écriture, dans le livre du Proverbe, le chapitre 31, mes bien-aimés, à partir du verset 25 jusqu'au verset 30, on pourrait même prendre le verset 10 à 31. De manière imagée, la parole de Dieu nous parle de la femme forte. Amen. Elle nous parle de la femme forte. Le texte brosse les vertus familiales d'une bonne épouse, d'une bonne mère de famille. Et quand on lit le texte, on y découvre quelques perles qui nous permettent de comprendre que, en fait, une femme forte, ce n'est pas celle qui est capable de bien gérer sa maison, dont la maison est bien rangée, c'est la femme vertueuse. Ce qui fait de toi quelqu'un de fort dans le Seigneur,

aux yeux du Seigneur, c'est la bénédiction du Seigneur déversée en ta vie. Alléluia! Je vais lire quand même un peu le texte. Proverbe, le chapitre 31, le verset 10 au verset 31. Pardonnez-moi, vous pouvez lire vous-même le texte, mais je ne le lirai pas en entier. Je vais juste lire quelques versets. Ces versets vont nous introduire sur un plan biblique à la grandeur de Marie. Dans le verset 25, je commence à partir du verset 24, la femme parfaite. Elle tisse des étoffes et les vend. En marchant, elle livre une ceinture. Force et dignité forment son vêtement. Elle rit au jour à venir. Notez, ce qui fait la femme parfaite, c'est que la force et la dignité font son vêtement. Amen. C'est encore un peu extérieur, un peu pauvre, un peu même, comment dire, biaisé. Mais la suite du texte nous montrera qu'on ne nous parle pas des habits. Car Dieu ne nous mesure pas à la couleur ou à la richesse ou au poids de notre étoffe. Dieu nous juge selon la bénédiction que nous avons capitalisée. C'est selon la bénédiction que nous avons su engranger dans notre cœur. Alléluia! Le verset 25 de Proverbe 31 dit que la dignité, voilà le vêtement de la femme de valeur. Voilà le vêtement de celle qui est parfaite aux yeux du Seigneur. Alléluia. Le verset 26. Avec sagesse, elle ouvre la bouche. Sur sa langue, une doctrine de piété. Amen. Notez ce verset. Notez-le, s'il vous plaît. La femme de valeur, la femme forte, la femme puissante dans le Seigneur, la femme parfaite, mais bien-aimée, c'est celle qui ouvre la bouche avec sagesse. C'est elle, celle dont la parole est animée par l'Esprit du Seigneur. C'est celle dont la parole, mes bien-aimés, ouvre des voies de lumière, des chemins de lumière aux autres. Amen. Je vais continuer. Le verset 30. Tromperie que la beauté. Vanité. La beauté. La femme qui craint le Seigneur. Voilà celle qu'il faut féliciter. Alléluia. La femme qui craint le Seigneur, voilà celle qu'il faut féliciter. Verset 25, verset 26, le verset 30. Retenez ces versets du chapitre 31 du livre des Proverbes. Alléluia. Alléluia. Si je tiens donc compte de ce passage de l'Écriture, je comprends que la dignité, nous parlons de Marie, une femme, celle d'une femme, n'est pas au dehors, elle est au dedans. Elle est dans la qualité de sa relation avec le Seigneur. Elle est dans la qualité de sa crainte de l'Éternel. Alléluia. Alléluia. Je peux vérifier dans le Nouveau Testament que Marie satisfait à ses exigences posées par la Bible. Alléluia. Marie est grande. On doit pouvoir rencontrer en elle ses qualités qui qualifient la grandeur de la femme parfaite. Or, si je lis l'Écriture, si je lis simplement les premières pages de l'Évangile de Luc, et je traverse à la va-vite, sans avoir besoin d'interpréter, de scruter, de questionner, mais simplement, quasiment au pied de la lettre, si je lis rapidement les premières pages des Évangiles, particulièrement l'Évangile de Luc, je vais pouvoir reconnaître tout cela dans la vie de la Vierge Marie. 1. Marie est l'humble servante du Seigneur.
C'est écrit dans la Bible, Luc 1, 48. Marie est l'humble servante du Seigneur. Lorsqu'elle va chanter son Magnificat, poussée par le Saint-Esprit chez sa cousine, elle proclame dans le Saint-Esprit qu'elle est l'humble servante du Seigneur. Amen. Amen. Première qualité sans laquelle Dieu ne bénit jamais un homme. Et qualité qui précède la gloire, comme dit l'Écriture. Marie est l'humble, la très humble servante de l'Éternel. Alléluia. Alléluia. Je peux vérifier d'autres qualités. Dans Luc 1, 38-45, il nous est parlé de la foi de Marie. Elle est présentée littéralement comme une femme de foi. Son cœur est animé par un esprit de foi. Oui, bienheureuse celle qui a cru en l'accomplissement de ce qui lui a été dit de la part du Seigneur. Voilà une béatitude, une louange attribuée par l'Écriture à la Vierge Marie. Elle est bienheureuse, mais bien-aimée, pas parce qu'elle était grande humainement, parce qu'elle avait de riches étoffes, mais parce qu'elle a cru en la parole du Seigneur. Alléluia. Nous venons de trouver, bibliquement parlant, une nouvelle raison de la grandeur de Marie. Amen. On va continuer. Luc 1, 38. Luc 1, 38. L'obéissance. L'obéissance de la foi. L'obéissance que nos pères ont perdue. Et l'obéissance que nous avons nous-mêmes perdue. Mais bien-aimés, l'Écriture dit de Marie qu'elle répondit ceci à la visite de l'ange. Je suis la servante du Seigneur. Qu'il m'advienne selon ta parole. Amen. Elle est celle qui s'est soumise à la parole de Dieu. Elle est celle qui s'est livrée à la parole de Dieu. Marie nous apparaît donc, mes bien-aimés, comme un modèle d'humilité, un modèle de foi et un modèle d'obéissance. Amen. Amen. Vous ne voyez peut-être pas encore où je veux en venir. Je suis en train de vous dire que dans ma piété mariale, je ne me contente pas seulement de dire que j'aime Marie parce que cela lui fait plaisir, mais j'essaye dans la mesure du possible d'imiter la Vierge Marie, car un enfant se doit d'imiter sa mère. Amen. Un enfant imite toujours sa mère. Alléluia. Alléluia. On ne peut donc aimer Marie authentiquement que en l'imitant, en apprenant à faire ce qu'elle a fait, en apprenant à vivre comme elle a vécu. Et ici, Saint Luc est en train de nous montrer que Marie est humble, qu'elle est obéissante, qu'elle est remplie de foi. Amen. Et qu'elle est digne de louange à cause de cela même. Alléluia! Alléluia! Mes bien-aimés, que le nom du Seigneur soit béni, que le nom du Seigneur soit glorifié. Je peux faire un pas de plus. Marie n'est pas seulement celle qui a un modèle d'obéissance pour nous. Marie est également, mes bien-aimés, celle que l'Écriture proclame bénie entre toutes les femmes. Elle est bénie entre toutes les femmes. Mais bien-aimés, est-ce qu'il faut une preuve de plus pour que Marie soit digne d'éloge? Soyons un tout.

mérite ma louange. Amen. Elle mérite mon imitation. Je peux la regarder et m'inspirer de sa foi, de son humilité, de son obéissance. Amen. Pour vivre ma vie à la suite de Jésus-Christ de Nazareth. Alléluia, alléluia, alléluia. Alléluia, alléluia, alléluia. Mes bien-aimés, voilà une autre raison qui vient, comment dire, mettre en relief le mystère de Marie. Une raison biblique. Marie, même si on a l'impression que l'Écriture n'en parle pas beaucoup, en fait, l'Écriture en parle de manière très significative, de manière très profonde et de manière suffisante pour qu'elle mérite notre attention, notre respect, notre piété et notre imitation. Si nous pouvons imiter la foi d'Abraham, pourquoi ne sommes-nous pas dignes d'imiter la foi de Marie ? Si nous pouvons imiter, mes bien-aimés, la foi des patriarches, dont nous savons parfois les errances, les duretés de cœur et les infidélités. Même Abraham n'a pas tout à fait été fidèle. Même Moïse n'a pas pu rentrer dans la terre promise. Mes bien-aimés, pourquoi nous ne pouvons pas imiter, louer, dire du bien de Marie? Alléluia! Alléluia! L'Écriture est claire. Elle n'est pas seulement bénie entre toutes les femmes. Et bénie pas n'est pas seulement le fruit de son sein. L'Écriture dit, et c'est là, c'est l'archange qui nous le révèle, qu'elle est comblée de grâce. Elle est comblée de grâce.

0: Dans Luc 1, 42, béni es-tu entre les femmes et béni le fruit de ton sein. Marie a une place unique, exceptionnelle, comme celle qui est bénie parmi toutes les femmes. Et cela mérite, comment dire, de l'admiration et cela mérite la louange. Amen. C'est la bénédiction du Seigneur qui rend grand et pas autre chose. Marie est également dite celle qui est comblée de grâce. Luc 1, 28. Réjouis-toi, Marie, comblée de grâce, pleine de grâce. Elle est remplie de grâce. Normalement, le texte grec est difficile à rendre. Si on avait vraiment à bien le traduire, on dirait qu'elle est débordante, qu'elle est saturée de grâce. Or, qu'est-ce que c'est que la grâce? La grâce, on peut la définir comme étant trois ou quatre choses. Un, la grâce, c'est la participation à la vie divine. Ça veut dire que la grâce, c'est la vie divine rendue présente en mon être. C'est la communion. C'est la vie divine impactant, s'assimilant ma vie. Voilà d'abord ce qu'est la grâce. La grâce est quoi d'autre? Mais bien aimé, la grâce est la faveur divine. Et quand vous avez la faveur de quelqu'un, vous avez l'assurance de sa bénédiction et de ses dons. Alléluia! Elle est comblée de grâce, donc elle est remplie de la faveur divine. Elle est digne de toutes les bénédictions divines. Alléluia! La grâce, on peut lui rajouter, comment dire, une autre détermination. La grâce est également la beauté. La beauté, quand on dit d'une femme qu'elle est gracieuse, cela signifie qu'elle est belle, mais la beauté que loue la Bible n'est jamais une beauté d'abord extérieure et physique, car Dieu regarde au cœur et non pas à l'extérieur. La beauté que Dieu loue, admire, la beauté qui émerveille le Seigneur, c'est celle du cœur. Dire qu'elle est comblée de grâce, c'est dire qu'elle est comblée de beauté. Cette beauté qui vient du don de Dieu et de la vie de Dieu en elle. Alléluia! Alléluia! C'est une autre raison pour que non seulement nous invoquions la Vierge Marie, pour que nous la louions, mais également pour que nous l'imitions. Alléluia! Dans le même verset, il est dit que le Seigneur est avec elle. Le Seigneur est avec elle. Elle est, comment dire, la part privilégiée du Seigneur. Elle est celle que le Seigneur s'est choisie et mise à part. Elle est celle, mes bien-aimés, que Dieu a bénie plus que toutes les femmes, celle que Dieu a comblée, celle, mes bien-aimés, qui peut mériter, si nous sommes honnêtes, notre louange, notre imitation, notre affection filiale. Amen. L'amour des enfants pour leur tendre mère. Amen. Mes bien-aimés, on pourrait donner encore deux autres raisons. J'aimerais les donner. Je n'épuise pas les différentes raisons. Si nous lisons encore l'Écriture, nous allons découvrir une autre raison de la grandeur de Marie. Il est dit d'elle, de la part de l'ange, l'Esprit du Seigneur viendra sur toi et la puissance du Très-Haut te prendra sous son ombre. Luc 1, 35. L'Esprit du Seigneur viendra sur toi et la puissance du Très-Haut te prendra sous ton ombre. Amen. Cela fait de la Vierge une créature à part. Une créature exceptionnelle. Cela lui confère un statut singulier. Marie dans le Nouveau Testament a une place unique. Nous admirons, mes bien-aimés, la vie de Saint Paul. Et pourtant nous savons que Saint Paul a persécuté l'Église de Dieu. Nous admirons l'audace de Saint Paul. Et pourtant nous savons, mes bien-aimés, que Saint Paul a été complice de la mort d'Étienne, le premier martyr. Pourquoi? Pour quelle raison? En vertu de quelle cause? N'aimerions-nous pas? Ne chanterions-nous pas? N'admirerions-nous pas celle que Dieu a comblé de grâce. Celle avec qui Dieu a voulu être. Celle qui a été prise à l'ombre du Saint-Esprit. Celle que Dieu a bénie entre toutes les femmes. Celle, mes bien-aimés, qui s'est soumise à la foi, à la parole de Dieu avec foi, et qu'Élisabeth proclame bienheureuse en vertu de sa foi. Bienheureuse toi qui as cru. Alléluia. Pourquoi je ne puis aimer Marie lorsque l'Écriture déclare que toutes les générations la diront bienheureuse. Alléluia. Ici, c'est le verset 49 qu'il nous faut lire. Le verset 48 et 49, Luc 1, 48 à 49, parce qu'il a jeté les yeux sur l'humilité de sa servante. Oui, désormais, toutes les générations me diront bienheureuse. Alléluia! L'Écriture dit qu'elle doit être proclamée bienheureuse. C'est l'Écriture qui m'invite à aimer la Vierge. Ce n'est pas une piété fictive, imaginée, bricolée. C'est une piété fondée sur la parole de Dieu. C'est cela que je voulais que vous entendiez. Le chrétien catholique ne prie pas Marie parce qu'il s'est fabriqué une idole, un personnage qui n'a jamais existé. Mais le chrétien catholique prie la Vierge Marie parce que la Vierge Marie est déjà louée et priée dans l'Écriture. Amen. Prenez n'importe quelle Bible, vous retrouverez ces passages. Prenez n'importe quel passage de ces textes, méditez-le honnêtement, et vous arriverez avec certitude à cette conclusion. Ma foi en la Vierge Marie n'est pas la foi en une divinité païenne, un esprit quelconque perdu en un quelconque endroit. Ma foi en la Vierge Marie est la foi en la maman que Jésus m'a, donnée. Ma foi en la Vierge Marie, ma confiance en la Vierge Marie, ma salutation à la Vierge Marie, mes bien-aimés, n'est rien d'autre, mes bien-aimés, qu'une manifestation de ces paroles de Dieu que je viens de lire. Alléluia! Alléluia! Mes bien-aimés, je puis admirer Marie pour d'autres raisons. J'aimerais en donner encore deux autres. Vous avez déjà souffert. Vous avez déjà perdu un être cher. Avez-vous déjà, mes bien-aimés, eu à souffrir terriblement? L'Écriture nous montre Marie comme la femme fidèle. Pas seulement comme la femme fidèle, la femme grande, parfaite, décrite par Proverbe 31, les versets 25, 26 et 30, mes bien-aimés. Mais l'Écriture nous la présente comme cette femme forte dans l'épreuve. Là où normalement une mère se roulerait par terre, là où une femme s'évanouirait de douleur, l'Écriture dit, la mère était debout au pied de la croix, debout comme une colonne. Debout dans un silence qui en dit long. Debout le cœur transpercé de douleur. Transpercé de douleur, mais debout. Mes bien-aimés, voilà la femme que j'admire. Voilà la femme que je salue. Voilà la femme que j'aime. Voilà la femme bénie de ma foi. La foi de mon baptême. La foi de l'Église catholique. Mes bien-aimés, ceux qui vous enseignent, qui vous racontent que Marie serait, une divinité, la reine du ciel, un esprit des eaux, etc., etc. Mes bien-aimés, je ne me reconnais point dans une telle confession, parce que cela n'est pas la confession de ma foi. Cela n'est pas ce que l'Église catholique enseigne. Cela n'est pas l'objet de la piété mariale du chrétien catholique. Alléluia! Alléluia! Et si je l'appelle reine du ciel, c'est un titre de piété que je peux lui donner. N'est-ce pas? Parce que Jésus est le roi du ciel et que la mère d'un roi mérite le titre de reine. Amen. Alors, s'il y a un démon qui s'appelle reine du ciel, c'est son problème. Je n'en ai que faire. Ce n'est pas parce que quoi Dieu est un voleur et que tu t'appelles quoi Dieu qu'automatiquement tu es un voleur. Amen. Il n'y a point de confusion dans ma foi. Je sais à quelle vierge bénie je parle. Je sais à quelle femme je m'adresse. C'est celle que la parole de Dieu dessine à mon regard de foi. C'est celle que l'Écriture peint de manière précise au regard de ma foi et à ma prière catholique. Alléluia! Alléluia! Alors, de temps en temps, j'aime à dire le rosaire. Parce qu'avec le rosaire, nous faisons le tour des principaux mystères de la vie du Christ. Avec le rosaire, je peux suivre le Christ avec Marie. Amen. Et vous me direz alors, pourquoi on dit seulement un autre Père et dit « Je vous salue Marie ». Je vous répondrai tout simplement que, normalement, quand une troupe s'avance, ou quand on écrit une tête, non, on écrit un texte, ou qu'on organise un élément, ce qui tient lieu de tête, c'est cela qui préside au mouvement. Amen. Je veux dire ceci, ce n'est pas parce que je dis une fois un Notre Père, et j'ai un « Je vous salue Marie » que cela n'a pas de sens. Le Notre Père commande, la Vierge Marie vient en puissance. Alléluia. Il n'y a donc pas d'inversion. Il n'y a pas de discrimination, il n'y a pas de dévaluation de la prière du Seigneur. Il y a une volonté filiale d'aimer le Christ à l'école de Marie. J'apprends à aimer Jésus en apprenant, comment dire, à imiter la Vierge Marie. Parce que je sais que la Vierge Marie, mes bien-aimés, a été l'objet de l'imitation de son Fils. Jésus a appris à parler, Jésus a appris à marcher, Jésus a appris à, comment dire, à manger à l'école de la Vierge Marie. Jésus s'est collé sur la poitrine de Marie. Jésus a reposé sur le sein de Marie. Jésus a tété, mes bien-aimés, au sein de Marie. Jésus s'est frotté, mes bien-aimés, aux robes de sa mère. Jésus a respiré le parfum de la Vierge Marie. Dans cette vie, cette intimité, ce compagnonnage avec la Vierge, par le cœur, parce que tout cela, j'essaie de le vivre dans mon cœur. La Vierge a été non seulement pour moi source de grand réconfort, mais spécialement à l'heure des épreuves, à l'heure des tentations, à l'heure des larmes. J'ai toujours vu qu'en m'accrochant à elle, le Seigneur a ouvert des portes là où je pensais que peut-être il n'y avait pas d'issue. Alléluia. Elle s'est dévoilée à moi comme une mère fidèle, une mère qui console, une mère de tendresse, une mère qui n'abandonne jamais ses enfants. Alléluia. Oui, je peux dire que je l'ai vécu. Ni point n'est besoin de trahir le secret de mon intimité avec Marie. Cela est suffisant. Tu peux en faire l'expérience si tu le veux. Alléluia. Et il m'est également arrivé de voir la Vierge Marie m'appuyer de sa présence, m'appuyer de sa puissance. Alléluia. Tenez, l'une des dernières missions que j'ai faites quelque part dans mon pays, il y a à peu près 2 mois ou 3 mois, nous étions une campagne d'évangélisation comme celle-là organisée par un ami prêtre. J'étais allé lui donner un coup de main. Et pendant ce coup de main, c'est des choses que j'avais déjà vues, mais ce jour-là, j'ai vu quelque chose d'un peu particulier. J'ai vu que nous avons commencé à prier une femme qui était possédée, habitée, a commencé à se manifester pendant la prière du soir. Elle est restée en état de possession pendant 48 heures. Nous avons prié, les groupes d'intercession se sont relayés. Et mes bien-aimés, pendant 48 heures, elle était possédée. Nous avons tout fait, n'est-ce pas? Louange, on a tout essayé, mes bien-aimés. Et à un moment donné, puisque j'ai donné un coup de main aux enseignements au moment de prière, je me suis dit, je vais épauler le groupe d'intercession. Et nous avons commencé à prier de 9h. Et à 14h, on y était encore. Amen. Tellement le cas était difficile. À ce moment-là, puisque les rassemblements devaient reprendre à 16h, j'avais besoin d'une heure, d'abord pour me restaurer, et puis pour souffler un peu et me recueillir. J'ai eu l'idée de demander simplement aux braves mamans qui étaient là, habillées du chapelet, de se relayer en prière. Alors, L'idée qui m'est venue tout simplement, c'est de dire, écoutez, vous allez vous réveiller, relayer 30 minutes devant la femme. Vous mettez à 3 ou 4, vous entourez la femme, vous récitez le plus simplement possible votre chapelet. Amen. Et les mamans se sont divisées en plusieurs équipes. Une équipe de 3 venait et récitait son chapelet. Amen. Ça n'a pas duré l'espace d'une heure trente.
1: 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Il est 3 heures.
0: Il n'y a pas eu besoin, là où nous avons bavé pendant 48 heures. La prière très humble, la prière très pauvre. Oh, très humble et très pauvre, n'est-ce pas? Des petites mamans qui ne connaissent rien à la parole de Dieu, qui ne sont pas des spécialistes de la louange. Amen. Mes bien-aimés, leur humble prière, leur humble récitation du chapelet, en l'espace d'une heure trente, avait réglé le problème là où nous avons prié et bavé pendant 48 heures. Alléluia. Alléluia. J'ai vu cela. J'ai été conforté dans ma piété mariale. Je peux dire que j'ai vu de semblables choses dans mon ministère. Je sais que Marie n'est pas seulement, comment dire, cette grande femme, cette femme de valeur, cette femme, mais bien-aimée, parfaite. C'est aussi celle qui est terrible comme une armée rangée pour la bataille. C'est Cantique 6, le verset 10. Cantique 6, le verset 10. Quelle est celle-ci? Bon, on va le reprendre avec un peu de conviction. Quelle est celle-ci? Vierge Immaculée, nous nous recommandons à ta présence, à ta prière maternelle, à ta tendresse. Marie, prends nos cœurs. Marie, prends nos vies. Marie, prends nos personnes. Marie, embrasse-nous de l'amour de ton cœur, afin que comme toi nous aimions Jésus, que nous l'aimions réellement, profondément, authentiquement, que nous l'aimions même à l'heure de la croix et à l'heure de la tentation. Marie, accompagne-nous dans notre pèlerinage de foi vers la maison du Père. Marie, sois pour chacun d'entre nous un surcroît de foi, un surcroît d'humilité, un surcroît d'Esprit Saint, un surcroît de pureté, un surcroît de lumière, au nom du Père et du Fils et du Saint-Esprit. Amen.
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0: méditons les mystères de la vie de notre Seigneur à travers le chapelet.
1: Aujourd'hui, nous méditons les mystères glorieux du rosaire.
2: Au nom du Père et du Fils et du Saint-Esprit. Amen. Je crois en Dieu, le Père Tout-Puissant, Créateur du ciel et de la terre, et en Jésus-Christ, son Fils unique, notre Seigneur, qui a été conçu du Saint-Esprit, est né de la Vierge Marie, a souffert sous Ponce Pilate, a été crucifié, est mort et a été enseveli, est descendu aux enfers, est ressuscité des morts le troisième jour, est monté aux cieux, est assis à la droite de Dieu le Père Tout-Puissant, d'où il viendra juger les vivants et les morts. Je crois en l'Esprit Saint, à la Sainte Église catholique, à la communion des saints, à la rémission des péchés, à la résurrection de la chair, à la vie éternelle. Amen. Amen. Notre Père, qui es aux cieux, que ton nom soit sanctifié, que ton règne vienne, que ta volonté soit faite sur la terre comme au ciel.
3: Donne-nous aujourd'hui notre pain de ce jour. Pardonne-nous nos offenses, comme nous pardonnons aussi à ceux qui nous ont offensés. Et ne nous laisse pas entrer en tentation, mais délivre-nous du mal. Amen.
2: Je vous salue, Marie, pleine de grâce. Le Seigneur est avec vous. Vous êtes bénie entre toutes les femmes, et Jésus, le fruit de vos entrailles, est béni.
4: Sainte Marie, Mère de Dieu, priez pour nous, pauvres pécheurs, maintenant et à l'heure de notre mort. Amen. Amen.
2: Je vous salue, Marie, pleine de grâce. Le Seigneur est avec vous. Vous êtes bénie entre toutes les femmes, et Jésus, le fruit de vos entrailles, est béni.
4: Sainte Marie, Mère de Dieu, priez pour nous, pauvres pécheurs, maintenant et à l'heure de notre mort. Amen. Amen.
2: Je vous salue, Marie, pleine de grâce. Le Seigneur est avec vous. Vous êtes bénie entre toutes les femmes, et Jésus, le fruit de vos entrailles, est béni.
4: Sainte Marie, Mère de Dieu, priez pour nous, pauvres pécheurs, maintenant et à l'heure de notre mort. Amen. Amen.
2: Gloire au Père, et au Fils, et au Saint-Esprit.
4: Comme il était au commencement, maintenant et toujours, et pour les siècles des siècles. Amen. Amen.

0: premier de ces mystères, c'est la résurrection. Je vous propose de le méditer avec cet évangile extrait du chapitre 24 de l'évangile selon saint Luc. Le premier jour de la semaine, à la pointe de l'aurore, les femmes allèrent à la tombe portant les aromates qu'elles avaient préparés. Elles trouvèrent la pierre roulée de devant le tombeau, mais étant entrées, elles ne trouvèrent pas le corps du Seigneur Jésus. Et il advint, comme elles en demeuraient perplexes, que deux hommes se tinrent devant elles, en habits éblouissants. Et tandis que saisies d'effroi, elles tenaient leur visage incliné vers le sol, ils leur dirent « Pourquoi cherchez-vous le vivant parmi les morts? Il n'est pas ici, mais il est ressuscité. Rappelez-vous comment il vous a parlé quand il était encore en Galilée. Il faut, disait-il, que le Fils de l'homme soit livré aux mains des pécheurs, qu'il soit crucifié et qu'il ressuscite le troisième jour. » Et elles se rappelèrent ses paroles.
1: Notre Père qui es aux cieux, que ton nom soit sanctifié, que ton règne vienne, que ta volonté soit faite sur la terre comme au ciel.
2: Donne-nous aujourd'hui notre pain de ce jour. Pardonne-nous nos offenses, comme nous pardonnons aussi à ceux qui nous ont offensés. Et ne nous laisse pas entrer en tentation, mais délivre-nous du mal. Amen.
1: Je vous salue, Marie, pleine de grâce. Le Seigneur est avec vous. Vous êtes bénie entre toutes les femmes, et Jésus, le fruit de vos entrailles, est béni.
3: Sainte Marie, Mère de Dieu, priez pour nous, pauvres pécheurs, maintenant et à l'heure de notre mort.
1: Amen. Je vous salue, Marie, pleine de grâce. Le Seigneur est avec vous. Vous êtes bénie entre toutes les femmes, et Jésus, le fruit de vos entrailles, est béni.
3: Sainte Marie, Mère de Dieu, priez pour nous, pauvres pécheurs, maintenant et à l'heure de notre mort.
1: Amen. Je vous salue, Marie, pleine de grâce. Le Seigneur est avec vous. Vous êtes bénie entre toutes les femmes, et Jésus, le fruit de vos entrailles, est béni.
3: Sainte Marie, Mère de Dieu, priez pour nous, pauvres pécheurs, maintenant et à l'heure de notre mort.
1: Amen. Je vous salue, Marie, pleine de grâce. Le Seigneur est avec vous. Vous êtes bénie entre toutes les femmes, et Jésus, le fruit de vos entrailles, est béni.
3: Sainte Marie, Mère de Dieu, priez pour nous, pauvres pécheurs, maintenant et à l'heure de notre mort.
1: Amen. Je vous salue, Marie, pleine de grâce. Le Seigneur est avec vous. Vous êtes bénie entre toutes les femmes, et Jésus, le fruit de vos entrailles, est béni.
3: Sainte Marie, Mère de Dieu, priez pour nous, pauvres pécheurs, maintenant et à l'heure de notre mort.
1: Amen. Je vous salue, Marie, pleine de grâce. Le Seigneur est avec vous. Vous êtes bénie entre toutes les femmes, et Jésus, le fruit de vos entrailles, est béni.
3: Sainte Marie, Mère de Dieu, priez pour nous, pauvres pécheurs, maintenant et à l'heure de notre mort.
1: Amen. Je vous salue, Marie, pleine de grâce. Le Seigneur est avec vous. Vous êtes bénie entre toutes les femmes, et Jésus, le fruit de vos entrailles, est béni.
3: Sainte Marie, Mère de Dieu, priez pour nous, pauvres pécheurs, maintenant et à l'heure de notre mort.
1: Amen. Je vous salue, Marie, pleine de grâce. Le Seigneur est avec vous. Vous êtes bénie entre toutes les femmes, et Jésus, le fruit de vos entrailles, est béni.
3: Sainte Marie, Mère de Dieu, priez pour nous, pauvres pécheurs, maintenant et à l'heure de notre mort.
1: Amen. Je vous salue, Marie, pleine de grâce. Le Seigneur est avec vous. Vous êtes bénie entre toutes les femmes, et Jésus, le fruit de vos entrailles, est béni.
3: Sainte Marie, Mère de Dieu, priez pour nous, pauvres pécheurs, maintenant et à l'heure de notre mort.
1: Amen. Je vous salue, Marie, pleine de grâce. Le Seigneur est avec vous. Vous êtes bénie entre toutes les femmes, et Jésus, le fruit de vos entrailles, est béni.
3: Sainte Marie, Mère de Dieu, priez pour nous, pauvres pécheurs, maintenant et à l'heure de notre mort.
1: Amen. Gloire au Père, et au Fils, et au Saint-Esprit.
3: Comme il était au commencement, maintenant et toujours, et pour les siècles des siècles. Amen.

0: Le second mystère glorieux, c'est l'Ascension. Je vous propose de le méditer en Saint Marc au chapitre 16. Enfin, Jésus se manifesta aux 11 eux-mêmes pendant qu'ils étaient à table, et il leur reprocha leur incrédulité et leur obstination à ne pas ajouter foi à ceux qu'il avait vus ressusciter. Et il leur dit « Allez, dans le monde entier, proclamez l'Évangile à toute la création. Celui qui croira et sera baptisé sera sauvé, celui qui ne croira pas sera condamné. Et voici les signes qui accompagneront ceux qui auront cru. En mon nom, ils chasseront les démons, ils parleront en langue nouvelle. Ils saisiront des serpents, et s'ils boivent quelque poison mortel, il ne leur fera pas de mal. Ils imposeront les mains aux infirmes, et ceux-ci seront guéris. Or, le Seigneur Jésus, après leur avoir parlé, fut enlevé au ciel, et il s'assit à la droite de Dieu. Pour eux, ils s'en allèrent prêcher en tout lieu, le Seigneur agissant avec eux, et confirmant la parole par les signes qui l'accompagnaient.
1: Notre Père qui es aux cieux, que ton nom soit sanctifié, que ton règne vienne, que ta volonté soit faite sur la terre comme au ciel.
2: Donne-nous aujourd'hui notre pain de ce jour, pardonne-nous nos offenses, comme nous pardonnons aussi à ceux qui nous ont offensés, et ne nous laisse pas entrer en tentation, mais délivre-nous du mal. Amen.
1: Je vous salue, Marie, pleine de grâce. Le Seigneur est avec vous. Vous êtes bénie entre toutes les femmes, et Jésus, le fruit de vos entrailles, est béni.
3: Sainte Marie, Mère de Dieu, priez pour nous, pauvres pécheurs, maintenant et à l'heure de notre mort.
1: Amen. Je vous salue, Marie, pleine de grâce. Le Seigneur est avec vous. Vous êtes bénie entre toutes les femmes, et Jésus, le fruit de vos entrailles, est béni.
3: Sainte Marie, Mère de Dieu, priez pour nous pauvres pécheurs, maintenant et à l'heure de notre mort.
1: Amen. Je vous salue, Marie, pleine de grâce. Le Seigneur est avec vous. Vous êtes bénie entre toutes les femmes, et Jésus, le fruit de vos entrailles, est béni.
3: Sainte Marie, Mère de Dieu, priez pour nous pauvres pécheurs, maintenant et à l'heure de notre mort.
1: Amen. Je vous salue, Marie, pleine de grâce. Le Seigneur est avec vous. Vous êtes bénie entre toutes les femmes, et Jésus, le fruit de vos entrailles, est béni.
3: Sainte Marie, Mère de Dieu, priez pour nous pauvres pécheurs, maintenant et à l'heure de notre mort.
1: Amen. Je vous salue, Marie, pleine de grâce. Le Seigneur est avec vous. Vous êtes bénie entre toutes les femmes, et Jésus, le fruit de vos entrailles, est béni.
3: Sainte Marie, Mère de Dieu, priez pour nous pauvres pécheurs, maintenant et à l'heure de notre mort.
1: Amen. Je vous salue, Marie, pleine de grâce. Le Seigneur est avec vous. Vous êtes bénie entre toutes les femmes, et Jésus, le fruit de vos entrailles, est béni.
3: Sainte Marie, Mère de Dieu, priez pour nous pauvres pécheurs, maintenant et à l'heure de notre mort.
1: Amen. Je vous salue, Marie, pleine de grâce. Le Seigneur est avec vous. Vous êtes bénie entre toutes les femmes, et Jésus, le fruit de vos entrailles, est béni.
3: Sainte Marie, Mère de Dieu, priez pour nous pauvres pécheurs, maintenant et à l'heure de notre mort.
1: Amen. Je vous salue, Marie, pleine de grâce. Le Seigneur est avec vous. Vous êtes bénie entre toutes les femmes, et Jésus, le fruit de vos entrailles, est béni.
3: Sainte Marie, Mère de Dieu, priez pour nous pauvres pécheurs, maintenant et à l'heure de notre mort.
1: Amen. Amen. Je vous salue, Marie, pleine de grâce. Le Seigneur est avec vous. Vous êtes bénie entre toutes les femmes, et Jésus, le fruit de vos entrailles, est béni.
3: Sainte Marie, Mère de Dieu, priez pour nous pauvres pécheurs, maintenant et à l'heure de notre mort.
1: Amen. Amen. Je vous salue, Marie, pleine de grâce. Le Seigneur est avec vous. Vous êtes bénie entre toutes les femmes, et Jésus, le fruit de vos entrailles, est béni.
3: Sainte Marie, Mère de Dieu, priez pour nous pauvres pécheurs, maintenant et à l'heure de notre mort.
1: Amen. Amen. Gloire au Père, et au Fils, et au Saint-Esprit,
3: comme il était au commencement, maintenant et toujours, et pour les siècles des siècles.
1: Amen. Amen.

0: troisième mystère glorieux, la Pentecôte, la méditons avec ce passage du chapitre 2 des Actes des Apôtres. Le jour de la Pentecôte étant arrivé, ils se trouvaient tous ensemble dans un même lieu, quand tout à coup vint du ciel un bruit tel que celui d'un violent coup de vent qui remplit toute la maison où ils se tenaient. Ils virent apparaître des langues qu'on eût dites de feu, elles se partageaient, et il s'en posa une sur chacun d'eux. Tous furent alors remplis de l'Esprit Saint, et ils commencèrent à parler en d'autres langues, selon que l'Esprit leur donnait de s'exprimer. Or il y avait, demeurant à Jérusalem, des hommes dévots de toutes les nations qui sont sous le ciel. Au bruit qui se produisit, la multitude se rassembla et fut confondue. Chacun les entendait parler en son propre idiome. Ils étaient stupéfaits et tous étonnés. Ils disaient, « Ces hommes qui parlent ne sont-ils pas tous galiléens ? Comment se fait-il alors que chacun de nous les entende dans son propre idiome maternel ?» Parthes, Mèdes et Élamites, habitants de Mésopotamie, de Judée et de Cappadoce, du Pont et d'Asie, de Phrygie et de Pamphylie, d'Égypte et de cette partie de la Libye qui est proche de Cyrène, Romains en résidence, tant juifs que prosélytes, crétois et arabes, nous les entendons publier dans notre langue les merveilles de Dieu. Tous étaient stupéfaits et se disaient perplexes l'un à l'autre, que peut bien être cela ? D'autres encore disaient en se moquant, ils sont pleins de vin doux.
1: Notre Père qui es aux cieux, que ton nom soit sanctifié, que ton règne vienne, que ta volonté soit faite sur la terre comme au ciel.
2: Donne-nous aujourd'hui notre pain de ce jour, pardonne-nous nos offenses, comme nous pardonnons aussi à ceux qui nous ont offensés, et ne nous laisse pas entrer en tentation, mais délivre-nous du mal. Amen.
1: Je vous salue Marie, pleine de grâce, le Seigneur est avec vous. Vous êtes bénie entre toutes les femmes, et Jésus, le fruit de vos entrailles, est béni.
3: Sainte Marie, Mère de Dieu, priez pour nous pauvres pécheurs, maintenant et à l'heure de notre mort.
1: Amen. Je vous salue, Marie, pleine de grâce. Le Seigneur est avec vous. Vous êtes bénie entre toutes les femmes, et Jésus, le fruit de vos entrailles, est béni.
3: Sainte Marie, Mère de Dieu, priez pour nous pauvres pécheurs, maintenant et à l'heure de notre mort.
1: Amen. Je vous salue, Marie, pleine de grâce. Le Seigneur est avec vous. Vous êtes bénie entre toutes les femmes, et Jésus, le fruit de vos entrailles, est béni.
3: Sainte Marie, Mère de Dieu, priez pour nous, pauvres pécheurs, maintenant et à l'heure de notre mort.
1: Amen. Je vous salue, Marie, pleine de grâce. Le Seigneur est avec vous. Vous êtes bénie entre toutes les femmes, et Jésus, le fruit de vos entrailles, est béni.
3: Sainte Marie, Mère de Dieu, priez pour nous, pauvres pécheurs, maintenant et à l'heure de notre mort.
1: Amen. Je vous salue, Marie, pleine de grâce. Le Seigneur est avec vous. Vous êtes bénie entre toutes les femmes, et Jésus, le fruit de vos entrailles, est béni.
3: Sainte Marie, Mère de Dieu, priez pour nous, pauvres pécheurs, maintenant et à l'heure de notre mort.
1: Amen. Je vous salue, Marie, pleine de grâce. Le Seigneur est avec vous. Vous êtes bénie entre toutes les femmes, et Jésus, le fruit de vos entrailles, est béni.
3: Sainte Marie, Mère de Dieu, priez pour nous, pauvres pécheurs, maintenant et à l'heure de notre mort.
1: Amen. Je vous salue, Marie, pleine de grâce. Le Seigneur est avec vous. Vous êtes bénie entre toutes les femmes, et Jésus, le fruit de vos entrailles, est béni.
3: Sainte Marie, Mère de Dieu, priez pour nous, pauvres pécheurs, maintenant et à l'heure de notre mort.
1: Amen. Je vous salue, Marie, pleine de grâce. Le Seigneur est avec vous. Vous êtes bénie entre toutes les femmes, et Jésus, le fruit de vos entrailles, est béni.
3: Sainte Marie, Mère de Dieu, priez pour nous, pauvres pécheurs, maintenant et à l'heure de notre mort.
1: Amen. Je vous salue, Marie, pleine de grâce. Le Seigneur est avec vous. Vous êtes bénie entre toutes les femmes, et Jésus, le fruit de vos entrailles, est béni.
3: Sainte Marie, Mère de Dieu, priez pour nous, pauvres pécheurs, maintenant et à l'heure de notre mort.
1: Amen. Je vous salue, Marie, pleine de grâce. Le Seigneur est avec vous. Vous êtes bénie entre toutes les femmes, et Jésus, le fruit de vos entrailles, est béni.
3: Sainte Marie, Mère de Dieu, priez pour nous, pauvres pécheurs, maintenant et à l'heure de notre mort.
1: Amen. Gloire au Père, et au Fils, et au Saint-Esprit.
3: Comme il était au commencement, maintenant et toujours, et pour les siècles des siècles. Amen.

0: l'Assomption. Méditons avec le Magnificat qui nous est rapporté en Saint-Luc. Marie dit alors, « Mon âme exalte le Seigneur et mon esprit tressaille de joie en Dieu mon Sauveur, parce qu'il a jeté les yeux sur l'abaissement de sa servante. Oui, désormais, toutes les générations me diront « Bienheureuse ». Car le Tout-Puissant a fait pour moi de grandes choses, saint est son nom, et sa miséricorde s'étend d'âge en âge sur ceux qui le craignent. Il a déployé la force de son bras, il a dispersé les hommes au cœur superbe, il a renversé les puissants de leur trône, il a élevé les humbles, il a comblé de biens les affamés, il a renvoyé les riches les mains vides. Il est venu en aide à Israël, son serviteur, se souvenant de sa parole, selon qu'il l'avait annoncé à nos pères, en faveur d'Abraham et de sa postérité à jamais. »
1: Notre Père qui es aux cieux, que ton nom soit sanctifié, que ton règne vienne, que ta volonté soit faite sur la terre comme au ciel.
2: Donne-nous aujourd'hui notre pain de ce jour. Pardonne-nous nos offenses, comme nous pardonnons aussi à ceux qui nous ont offensés. Et ne nous laisse pas entrer en tentation, mais délivre-nous du mal. Amen.
1: Je vous salue, Marie, pleine de grâce. Le Seigneur est avec vous. Vous êtes bénie entre toutes les femmes, et Jésus, le fruit de vos entrailles, est béni.
3: Sainte Marie, Mère de Dieu, priez pour nous, pauvres pécheurs, maintenant et à l'heure de notre mort.
1: Amen. Je vous salue, Marie, pleine de grâce. Le Seigneur est avec vous. Vous êtes bénie entre toutes les femmes, et Jésus, le fruit de vos entrailles, est béni.
3: Sainte Marie, Mère de Dieu, priez pour nous, pauvres pécheurs, maintenant et à l'heure de notre mort.
1: Amen. Je vous salue, Marie, pleine de grâce. Le Seigneur est avec vous. Vous êtes bénie entre toutes les femmes, et Jésus, le fruit de vos entrailles, est béni.
3: Sainte Marie, Mère de Dieu, priez pour nous, pauvres pécheurs, maintenant et à l'heure de notre mort.
1: Amen. Je vous salue, Marie, pleine de grâce. Le Seigneur est avec vous. Vous êtes bénie entre toutes les femmes, et Jésus, le fruit de vos entrailles, est béni.
3: Sainte Marie, Mère de Dieu, priez pour nous, pauvres pécheurs, maintenant et à l'heure de notre mort.
1: Amen. Je vous salue, Marie, pleine de grâce. Le Seigneur est avec vous. Vous êtes bénie entre toutes les femmes, et Jésus, le fruit de vos entrailles, est béni.
3: Sainte Marie, Mère de Dieu, priez pour nous, pauvres pécheurs, maintenant et à l'heure de notre mort. Amen.
1: Je vous salue, Marie, pleine de grâce. Le Seigneur est avec vous. Vous êtes bénie entre toutes les femmes, et Jésus, le fruit de vos entrailles, est béni.
3: Sainte Marie, Mère de Dieu, priez pour nous, pauvres pécheurs, maintenant et à l'heure de notre mort. Amen.
1: Je vous salue, Marie, pleine de grâce. Le Seigneur est avec vous. Vous êtes bénie entre toutes les femmes, et Jésus, le fruit de vos entrailles, est béni.
3: Sainte Marie, Mère de Dieu, priez pour nous, pauvres pécheurs, maintenant et à l'heure de notre mort. Amen.
1: Je vous salue, Marie, pleine de grâce. Le Seigneur est avec vous. Vous êtes bénie entre toutes les femmes, et Jésus, le fruit de vos entrailles, est béni.
3: Sainte Marie, Mère de Dieu, priez pour nous pauvres pécheurs, maintenant et à l'heure de notre mort. Amen.
1: Amen. Je vous salue, Marie, pleine de grâce. Le Seigneur est avec vous. Vous êtes bénie entre toutes les femmes, et Jésus, le fruit de vos entrailles, est béni.
3: Sainte Marie, Mère de Dieu, priez pour nous pauvres pécheurs, maintenant et à l'heure de notre mort. Amen.
1: Amen. Je vous salue, Marie, pleine de grâce. Le Seigneur est avec vous. Vous êtes bénie entre toutes les femmes, et Jésus, le fruit de vos entrailles, est béni.
3: Sainte Marie, Mère de Dieu, priez pour nous, pauvres pécheurs, maintenant et à l'heure de notre mort.
1: Amen. Amen. Gloire au Père, et au Fils, et au Saint-Esprit,
3: comme il était au commencement, maintenant et toujours, et pour les siècles des siècles.
1: Amen. Amen.

0: Cinquième mystère glorieux, c'est le couronnement de Marie. Nous le méditons avec ce passage de l'Apocalypse au chapitre 21. Je vis un ciel nouveau et une terre nouvelle, car le premier ciel et la première terre avaient disparu et de mer il n'y en avait plus. Et je vis la cité sainte, la Jérusalem nouvelle, qui descendait du ciel, de chez Dieu. Elle s'est faite belle, comme une jeune mariée parée pour son époux. J'entendis alors une voix clamer du trône. Voici la demeure de Dieu avec les hommes. Il aura sa demeure avec eux, ils seront son peuple, et lui, Dieu avec eux, sera leur Dieu. Il essuiera toutes larmes de leurs yeux. De mort, il n'y en aura plus. De pleurs, de cris, de peine, il n'y en aura plus, car l'ancien monde s'en est allé. Alors celui qui siège sur le trône déclara, « Voici que je fais l'univers nouveau. » Puis il ajouta, « Écris, ces paroles sont certaines et véridiques. » En effet, me dit-il encore, « Je suis l'alpha et l'oméga, le commencement et la fin. Celui qui a soif, moi, je lui donnerai de la source de vie gratuitement. »
1: Notre Père qui es aux cieux, que ton nom soit sanctifié, que ton règne vienne, que ta volonté soit faite sur la terre comme au ciel.
2: Donne-nous aujourd'hui notre pain de ce jour, pardonne-nous nos offenses, comme nous pardonnons aussi à ceux qui nous ont offensés, et ne nous laisse pas entrer en tentation, mais délivre-nous du mal. Amen.
1: Je vous salue Marie, pleine de grâce, le Seigneur est avec vous. Vous êtes bénie entre toutes les femmes, et Jésus, le fruit de vos entrailles, est béni.
3: Sainte Marie, Mère de Dieu, priez pour nous pauvres pécheurs, maintenant et à l'heure de notre mort.
1: Amen. Je vous salue, Marie, pleine de grâce. Le Seigneur est avec vous. Vous êtes bénie entre toutes les femmes, et Jésus, le fruit de vos entrailles, est béni.
3: Sainte Marie, Mère de Dieu, priez pour nous pauvres pécheurs, maintenant et à l'heure de notre mort.
1: Amen. Je vous salue, Marie, pleine de grâce. Le Seigneur est avec vous. Vous êtes bénie entre toutes les femmes, et Jésus, le fruit de vos entrailles, est béni.
3: Sainte Marie, Mère de Dieu, priez pour nous, pauvres pécheurs, maintenant et à l'heure de notre mort.
1: Amen. Je vous salue, Marie, pleine de grâce. Le Seigneur est avec vous. Vous êtes bénie entre toutes les femmes, et Jésus, le fruit de vos entrailles, est béni.
3: Sainte Marie, Mère de Dieu, priez pour nous, pauvres pécheurs, maintenant et à l'heure de notre mort.
1: Amen. Je vous salue, Marie, pleine de grâce. Le Seigneur est avec vous. Vous êtes bénie entre toutes les femmes, et Jésus, le fruit de vos entrailles, est béni.
3: Sainte Marie, Mère de Dieu, priez pour nous, pauvres pécheurs, maintenant et à l'heure de notre mort.
1: Amen. Je vous salue, Marie, pleine de grâce. Le Seigneur est avec vous. Vous êtes bénie entre toutes les femmes, et Jésus, le fruit de vos entrailles, est béni.
3: Sainte Marie, Mère de Dieu, priez pour nous, pauvres pécheurs, maintenant et à l'heure de notre mort.
1: Amen. Je vous salue, Marie, pleine de grâce. Le Seigneur est avec vous. Vous êtes bénie entre toutes les femmes, et Jésus, le fruit de vos entrailles, est béni.
3: Sainte Marie, Mère de Dieu, priez pour nous, pauvres pécheurs, maintenant et à l'heure de notre mort.
1: Amen. Je vous salue, Marie, pleine de grâce. Le Seigneur est avec vous. Vous êtes bénie entre toutes les femmes, et Jésus, le fruit de vos entrailles, est béni.
3: Sainte Marie, Mère de Dieu, priez pour nous, pauvres pécheurs, maintenant et à l'heure de notre mort.
1: Amen. Je vous salue, Marie, pleine de grâce. Le Seigneur est avec vous. Vous êtes bénie entre toutes les femmes, et Jésus, le fruit de vos entrailles, est béni.
3: Sainte Marie, Mère de Dieu, priez pour nous, pauvres pécheurs, maintenant et à l'heure de notre mort.
1: Amen. Je vous salue, Marie, pleine de grâce. Le Seigneur est avec vous. Vous êtes bénie entre toutes les femmes, et Jésus, le fruit de vos entrailles, est béni.
3: Sainte Marie, Mère de Dieu, priez pour nous, pauvres pécheurs, maintenant et à l'heure de notre mort.
1: Amen. Gloire au Père, et au Fils, et au Saint-Esprit.
3: Comme il était au commencement, maintenant et toujours, et pour les siècles des siècles.
1: Amen.

propose d'achever cette méditation du chapelet avec cette prière qui est l'un des hymnes chantés à la Pentecôte dans le rite byzantin. Roi céleste consolateur, esprit de vérité, toi qui es partout présent et qui remplis tout, trésor de grâce et donateur de vie, viens et demeure en nous, purifie-nous de toute souillure et sauve nos âmes.

et benedictio Dei omnipotentis, Patris et Filii et Spiritus Sancti, descenda super vos et maniat semper. Amen.

0: 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Il est 5h. 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
1: Au nom du Père, du Fils et du Saint-Esprit, je vous salue Marie, pleine de grâce, le Seigneur est avec vous. Vous êtes bénie entre toutes les femmes et Jésus, le fruit de vos entrailles, est béni. Sainte Marie, Mère de Dieu, priez pour nous, pauvres pécheurs, maintenant et à l'heure de notre mort. Amen. Seigneur, envoie ton esprit qui renouvelle la face de la terre. Au nom du Père, du Fils et du Saint-Esprit. Chers auditeurs, chers chrétiens catholiques, je voudrais vous saluer dans le précieux nom de notre Seigneur Jésus-Christ. Très bonne journée à vous. Nous sommes réunis ici à travers la magie de la radio, à travers la magie des ondes pour nous entretenir ensemble, pour partager ensemble. Ça sera un partage sur le thème « Comment se relever d'un échec et devenir la meilleure version de soi ?» Le thème est évocateur. Le thème est évocateur, le thème est assez profond. Il faut comprendre que la marche de tout homme, comme je le disais tout à l'heure, est soumise à des aléas et à des tournants. La vie n'a jamais été un long fleuve tranquille. Jamais. La vie n'a jamais été un long fleuve tranquille. Et il est important d'aider les chrétiens. Il est important d'aider les croyants, il est important d'aider toutes ces personnes qui nous suivent à savoir naviguer sur les flots de la vie. Pourquoi ? Parce que la vie n'a jamais été un long fleuve tranquille. Frères et sœurs, c'est important de comprendre que le plus important dans la vie, ce n'est pas celui qui arrive avant tout le monde, et je veux que tu le retiennes. Il ne s'agit pas d'arriver avant tout le monde dans la vie pour gagner, mais il s'agit d'arriver malgré tout ce qu'on a traversé. Il ne s'agit pas d'arriver avant X ou Y. Il ne s'agit pas d'être meilleur que X ou Y. Là, on rentre dans une compétition nocive. Mais il s'agit d'arriver malgré tout ce que j'ai traversé. Malgré tout ce que j'ai subi, je dois pouvoir arriver à bon port. Réussir ma vie, devenir la meilleure version de moi-même. Alors, comment se relever de certaines situations qu'on peut appeler échec? Et comment devenir la meilleure version de soi? D'abord, pour comprendre, pour développer ce thème, il faut partir déjà de la définition de l'échec. L'échec, c'est le manque de réussite, selon la première définition. L'échec, c'est le résultat négatif d'une tentative. J'ai essayé quelque chose, ça n'a pas marché. Mais ce qui m'intéresse, la définition qui m'intéresse plutôt, c'est de définir l'échec comme l'état ou la condition qui fait que un objectif désiré n'est pas atteint. J'ai voulu arriver quelque part, je ne suis pas arrivé. On peut considérer donc que cela est un échec. J'ai voulu obtenir quelque chose, je ne l'ai pas obtenu. On peut considérer. Et cela provoque en moi un sentiment de tristesse. Cela provoque en moi.
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0: Sainte Marie, Mère de Dieu, priez pour nous pauvres pécheurs maintenant et à l'heure de notre mort. Amen. Maman, je m'en vais au... Merci de m'avoir écouté. Je compte sur toi. Ah.
1: Marie.
0: Hé, hey, bonjour.
1: Bonjour, Marie. Mais actuellement, tu es en train de me surprendre.
0: Comment ça?
1: Toi, le gros de Marie, à 6 heures.
0: Aïe. Il y a quoi d'étonnant?
1: Depuis même je te connais, là, tu n'as jamais vraiment même devant gros. Depuis que je te connais. C'est que pour
0: non,
1: vous, le grave.
0: Non, mais si toi, mais tu me vois aussi à 6 heures là devant gros, tu sais que l'heure est grave.
1: Non,
0: là,
1: que vraiment.
0: Voilà, si tu es en train de manger, il faut arrêter de manger. Parce que là, là,
1: le changement climatique, là, tu es
0: à ton vie. Non, parce que là, je ne comprends plus rien. Trop de problèmes en famille. Je ne sais pas si c'est lien de famille ou si c'est quoi. Quelqu'un t'est sur la terre là, tu fais, rien ne va. Toi-même là, tu es là, ou bien tout semble aller bien. Mais tu es là, tu as peur. On dirait, tu sens qu'il y a quelque chose qui te guette. Tu n'as pas la paix, tu es tourmenté. Tu vois, donc je viens de demander à la femme là ce qui se passe. Ah, matin là, vraiment, il n'est pas dormi. Elle-même là, va voir un peu transpirer comme ça.
1: Quand tu vois que ton prière là, tu penses qu'il n'y a pas quelqu'un qui t'écoute là. Peut-être que tu ne t'adresses pas à la bonne Vierge Marie.
0: Donc tu veux dire que la Vierge d'ici là, ce n'est pas la même que la Vierge.
1: C'est la même, mais regarde, quand Gabriel dit que tu as obtenu grâce auprès de Dieu, puis ils ont mis elles à faire de grâce là. Mmh. Ça veut dire que les grâces, ils sont nombrées avec elles.
0: Effectivement, ça, voilà. C'est la vérité.
1: Maintenant, les grâces que toi, tu es en train de chercher, ça, c'est grâce de délivrance. C'est ça qu'il te faut.
0: Mmh.
1: Tu as actuellement dit me voir ici à 6 heures aussi.
0: Oui.
1: C'est d'inhabituel.
0: Oui, tu es venu voir ici. Moi, je voulais te demander.
1: Non, c'est messe que j'ai venu faire après le messe là. Je m'avais payé l'argent, inscriptage, pour aller au sanctuaire, à ici. La radio nationale organise un président. Hein?
0: Ah,
1: Haïtien.
0: Ah, Haïtien.
1: Oui, c'est du 14 août au 15. 15 août.
0: C'est combien?
1: C'est pas cher, c'est 15 000. 15 000 francs, c'est pas. Ah, donc, il faut faire aller à Haïtien.
0: En tout cas, vraiment, je prends notre rencontre là comme la Vierge qui a répondu à ma prière. Parce que je lui ai dit de venir à mon aide.
1: Voilà.
0: Donc, vraiment, façon tu as expliqué là, je n'ai pas vu ça comme,
1: comme ça.
0: Vraiment, puis, comme je n'ai pas l'argent sur moi, c'est ce qui me. Mais je vais venir m'inscrire.
1: Non, il faut que tu veux 15 minutes, je veux compléter français fort. On va aller, c'est sec. Et mais, puis tu prépares le pas froid.
0: Un repas froid, d'accord. Ouais. Maintenant, on va quel jour?
1: Ça commence le 14 août et puis ça finit le 15.
0: D'accord.
1: C'est-à-dire, plein de dépenses. Soulève le départ à pouvoir là, c'est le 14.
0: À quelle
1: heure? 7 heures. Non, là, tu viens à Fugayo à 7 heures.
0: D'accord. Ça marche.
1: Mais on ne sait jamais. On ne sait jamais. Comme Dieu aussi. Il le dit, hein, mais quand tu es malade, il dit il faut boire un médicament d'abord.
0: Mm-hmm.
1: Voilà, donc on ne sait jamais ça qui peut arriver.
0: Mm-hmm.
1: Si tu as des petits médicaments que tu prends avant, mets dans ton sac, on va voir.
0: Mm-hmm.
1: Bon, nous, par exemple, on souffre de manger sans rassasier, c'est une nouvelle maladie. On mange, mais on n'a jamais rassasié.
0: Mm-hmm.
1: Nous, médicaments, on va voir avec ça.
0: Mm-hmm.
1: Et puis là-bas, il fait fraîche là-bas. Donc, médicaments de fraîche là. Si tu as ça aussi, tu mets dans ton sac pour voir. Vraiment, il faut te mettre à.
0: Non, je viens. Franchement, il faut que j'aille parler à notre dame de la délivrance parce que j'ai besoin de ça.
1: Faut aller lui expérimenter, tu vas voir.
0: Aïe. En tout cas, merci beaucoup. En tout cas, que Dieu nous garde.
1: Amen.
0: Bonne journée.
1: Merci. Et salut les familles. Hein.

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1: Au nom du Père et du Fils et du Saint-Esprit, Amen. Mon Seigneur et mon Dieu, je crois fermement que tu es ici, que tu me vois, que tu m'entends. Je t'adore avec profonde révérence. Je te demande le pardon de mes péchés et la grâce de faire avec profit ce moment de prière. Ma Mère Immaculée, Saint Joseph, mon Père et Seigneur, mon ange gardien, intercédez pour moi. Tu as certainement dû entendre parler des graves actes de vandalisme et de profanation qui ont eu lieu il y a quelques jours, à la fin du mois dernier, en Bosnie-Herzégovine. C'était la nuit du lundi 27 au mardi 28, dans le sanctuaire de Medjugorje. Depuis 1981, Medjugorje était un lieu d'apparition de la Vierge Marie. Des millions de personnes y sont allées en pèlerinage. Et bien pendant cette nuit-là, le feu a été mis à la paroisse Saint-Jacques. Tu as vu peut-être la vidéo virale où on voit les flammes détruire le grand autel extérieur de cette église. Des images qui font mal au cœur. Seigneur, prends pitié. Et puis sur la colline des apparitions, la statue de la Vierge Marie a été recouverte de peintures noires à plusieurs endroits. Des graffitis sur le visage de Notre-Dame, sur ses mains, sur son dos. Et des injures ont été écrites sur le socle de la statue. Des mots haineux, blasphématoires, qui font tellement mal au cœur que tu me permettras de ne pas les répéter ici. Seigneur, prends pitié. Sainte Marie, toi qui es notre mère, toi qui es la mère de miséricorde, prends pitié. Prends pitié de ceux qui ont accompli ces actes carrément diaboliques. Sainte Marie, prends pitié de tant de personnes, même chrétiennes, qui te rejettent, qui te critiquent, qui ne comprennent pas la place d'une mère dans la vie de son fils, des personnes qui sont indifférentes ou froides à ton égard. Quelle tristesse que ce fait éveille en moi de l'enthousiasme, comme par réaction de fille ou de fils, de l'enthousiasme pour mieux te connaître, de l'enthousiasme pour te faire connaître davantage et pour avoir recours en toute sérénité à ta prière, à ton intercession, parce que tu es la mère de Jésus. Je te dois bien de la reconnaissance, de la vénération. Un ami évangélique, pardon, un ami catholique, à sa mère qui est évangélique, et cet ami a eu besoin de rencontrer le pasteur de l'église de sa mère. Et donc il s'est rendu dans cette église, et lorsqu'il est arrivé, le pasteur n'était pas encore là. Et la secrétaire qu'il a gentiment reçue, dans la conversation, a appris que mon amie était catholique. Et elle était très contente parce qu'elle a vu cela comme un cadeau de Dieu. Avoir un catholique en face d'elle pour le faire sortir de son idolâtrie envers la Vierge Marie. Et alors, elle a asséné des questions en lui rappelant enfin, toutes les objections que tu connais peut-être. Les frères de Jésus, le fait que la Sainte Écriture condamne les statues, les sources bibliques de l'Assomption, etc., etc. Et pendant leur conversation, ils se sont rendus compte qu'il y avait comme un branle-bas tout à coup dans la cour de l'église. C'était mon pasteur qui était de passage, la mère du pasteur. Et la secrétaire aussi a quitté le bureau pour manifester également de l'affection à l'égard de cette dame, enfin, comme tous les autres fidèles qui se trouvaient présents enfin, dans la cour de cette église, qui s'étaient rapprochés d'elle, etc. Et devant cela, mon ami a attendu tranquillement le retour de la secrétaire. Et alors, quand il est revenu à sa place dans le bureau, Il a posé cette question. Donc, c'est comme ça que vous traitez maman pasteur? Évidemment, la question sous-entendue, c'est celle-là. Et la mère de Jésus alors? Et la mère de Jésus? Marie, que je te chante, que je te prie, sans souci, sans remords, non? Parce que tout ce que je fais pour t'honorer plaît à ton fils. Je reviens à Medjugorje. Le mardi déjà, le matin même après la profanation, les responsables du sanctuaire, de la paroisse et de très nombreux volontaires ont rapidement entrepris des travaux de nettoyage, et de réparation. Et en un temps record, tous les graffitis, toutes les traces de cette attaque ont été effacées. Et les activités ont repris dans la sérénité. Un véritable record Guinness de restauration qui a permis aussi que, depuis samedi dernier, la M Lady Fest se tienne tranquillement à Medjugorje, ce festival international qui a encore réuni des dizaines de milliers de jeunes de tous les continents autour de Jésus Eucharistie, autour de Notre-Dame, hein, la Gospa. Eh bien, ce mardi-là, les responsables du sanctuaire ont eu ce mot. Nous invitons tout particulièrement tous les fidèles à répondre à cet événement comme la Vierge Marie nous l'a enseigné pendant plus de 40 ans à Medjugorje, par la prière, le jeûne et le pardon. C'est très beau. Une réponse chrétienne face à cette violence-là. La force désarmante du pardon dont le pape Léon parle si souvent. La prière, le jeûne et le pardon, c'est comme ces instruments dont se sont servis les volontaires, vous faites disparaître la peinture pour redonner sa blancheur immaculée à la statue de la Vierge Marie. La prière, le jeûne et le pardon, des produits d'entretien spirituel. N'oublie pas cette recette-là. Chaque fois que tu apprendras un acte de profanation, parce que malheureusement, ce sont des choses qui arrivent. Récemment, dans la nuit du 15 juillet, il y a deux jeunes qui ont complètement détruit la statue de Sainte Bernadette dans la cour de la paroisse qui porte son nom, ici à Abidjan. Et pour bien nettoyer les propos malveillants, pour recoller les morceaux qui ont volé en éclats, pour consoler Notre-Dame, pour consoler Jésus Eucharistie, pour consoler un saint ou une sainte, pour effacer les traces du mal, prie, jeûne et pardonne. Sainte Marie, combien j'aimerais réagir ainsi face aux attaques, aux propos malveillants, aux blessants, aux agressions gratuites, aux injures dont je peux être aussi victime, que je réagisse par la prière, par le jeûne et par le pardon. C'est vrai, c'est pas du tout facile. Alors, Sainte Marie, j'ai recours à ton aide. Oui, aide-moi à prier pour ceux qui me font souffrir, pour obtenir leur conversion, pour obtenir également la mienne. Prier pour accepter ces croix que le Seigneur m'invite à porter à sa suite. Sainte Marie, aide-moi à jeûner, à faire pénitence face à ce mal qui offense surtout Dieu. Sainte Marie, aide-moi aussi à pardonner ces offenses parce que ton Fils m'a pardonné des choses encore plus graves. Avec ton aide, que ma réaction habituelle soit aussi la prière, le jeûne, et le pardon. Aujourd'hui, au cours de la messe, il est possible de faire mémoire de la dédicace de la basilique Sainte-Marie Majeure de Rome. Comme tu le rappelles peut-être, c'est dans cette basilique de Sainte-Marie Majeure à Rome que repose le pape François. C'est aussi dans cette basilique que se trouve l'image de la Vierge Marie, Salus Populi Romani. Salut du peuple romain. Le pape François avait prié devant cette image de la Vierge Marie. Il était tout seul, place Saint-Pierre, pendant cette terrible pandémie de la Covid. Et Notre-Dame a protégé la ville. Notre-Dame a protégé le monde. Et bien Sainte Marie, veille sur nous, veille sur le monde. Et accorde-nous, accorde-moi cet esprit de prière, de jeûne et de pardon. Je remercie mon Dieu des bonnes résolutions, des actes d'amour et des inspirations que tu m'as communiquées pendant cette méditation. Je te demande de m'aider à les mettre en pratique. Ma Mère Immaculée, Saint Joseph, mon Père et Seigneur, mon ange gardien, intercédez pour moi.
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0: Dans quelques instants, nous rendons les honneurs à notre Mère du Ciel, la très sainte Vierge Marie, à travers l'Angélus.
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2: Il est 6 heures.
3: L'ange du Seigneur apporta l'annonce à Marie.
4: Et elle conçut du Saint-Esprit.
5: Je vous salue, Marie, pleine de grâce, le Seigneur est avec vous. Vous êtes bénie entre toutes les femmes, et Jésus, le fruit de vos entrailles, est béni.
6: Sainte Marie, Mère de Dieu, priez pour nous, pauvres pécheurs, maintenant et à l'heure de notre mort. Amen.
3: Voici la servante du Seigneur.
4: Qu'il me soit fait selon votre parole.
5: Je vous salue, Marie, pleine de grâce, le Seigneur est avec vous. Vous êtes bénie entre toutes les femmes, et Jésus, le fruit de vos entrailles, est béni.
6: Sainte Marie, Mère de Dieu, priez pour nous pauvres pécheurs, maintenant et à l'heure de notre mort. Amen.
3: Et le Verbe s'est fait chair,
4: et il a habité parmi nous.
5: Je vous salue, Marie, pleine de grâce, le Seigneur est avec vous. Vous êtes bénie entre toutes les femmes, et Jésus, le fruit de vos entrailles, est béni.
6: Sainte Marie, Mère de Dieu, priez pour nous, pauvres pécheurs, maintenant et à l'heure de notre mort. Amen.
3: Priez pour nous, Sainte Mère de Dieu,
4: afin que nous soyons rendus dignes des promesses du Christ.
3: Daigne, Seigneur, répandre ta grâce dans nos âmes, afin qu'ayant connu par le message de l'ange l'incarnation du Christ, ton Fils, nous arrivions par sa passion et par sa croix à la gloire de sa résurrection. Par le Christ, notre Seigneur. Amen.
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0: Bonjour, chers paroissiens, paroissiennes, auditeurs et auditrices de la Radio Nationale Catholique. Vous suivez la messe du jour en direct depuis la paroisse Notre-Dame de la Tendresse de la Riviera Golf de l'archidiocèse d'Abidjan. Cette messe est présidée par le Père Paul-Éric Nguesson, vicaire, et animée par la chorale Marie-Étoile du Matin. Au nom du Père, et du Fils, et du Saint-Esprit.
1: Amen.
0: Le Seigneur soit avec vous.
1: Et avec votre esprit.
0: Frères et sœurs, préparons-nous à célébrer le mystère de l'Eucharistie en reconnaissant que nous avons péché. Je confesse à Dieu Tout-Puissant

0: Seigneur notre Dieu.
1: Que Seigneur, prends pitié. Seigneur.
2: Que Dieu Tout-Puissant nous fasse miséricorde, qu'il nous pardonne nos péchés et nous conduise à la vie éternelle.
0: Amen.

0: Prions le Seigneur. Sois proche, Seigneur, de ceux qui te servent et montre à ceux qui t'implorent ton éternelle bonté. C'est la fierté d'avoir en toi le Créateur et leur guide. Restaure pour eux ta création et l'ayant renouvelée, protège-la. Par Jésus-Christ, ton Fils et notre Seigneur, qui vit et règne avec toi dans l'unité du Saint-Esprit, Dieu pour les siècles des siècles.
1: Amen.
2: Lecture du livre du prophète Jérémie. En ce temps-là, oracle du Seigneur, je serai le Dieu de toutes les familles d'Israël et elles seront mon peuple. Ainsi parle le Seigneur. Il a trouvé grâce dans le désert le peuple qui a échappé au massacre. Israël est en route vers celui qui le fait reposer. Depuis les lointains, le Seigneur m'est apparu. Je t'aime d'un amour éternel. Aussi, je te garde ma fidélité. De nouveau, je te bâtirai et tu seras rebâti, vierge d'Israël. De nouveau, tu prendras tes tambourins de fête pour te mêler aux danses joyeuses. De nouveau, tu planteras des vignes dans les montagnes de Samarie et ceux qui les planteront en goûteront le premier fruit. Un jour viendra où les veilleurs crieront dans la montagne d'Éphraïm. Debout, montons à Sion vers le Seigneur notre Dieu. Car ainsi parle le Seigneur. Poussez des cris de joie pour Jacob. Acclamez la première des nations. Faites résonner vos louanges et criez tous. Seigneur, sauve ton peuple, le reste d'Israël. Parole du Seigneur.
1: Nous rendons grâce à Dieu.
2: Le Seigneur nous garde comme un berger son troupeau.
1: Le Seigneur nous garde comme un berger son troupeau.
2: Écoutez, nations, la parole du Seigneur. Annoncez dans les îles lointaines. Celui qui dispersa Israël le rassemble. Il le garde comme un berger son troupeau.
1: Le Seigneur nous garde comme un berger son troupeau.
2: Le Seigneur a libéré Jacob, l'a racheté des mains d'un plus fort. Ils viennent, criant de joie, sur les hauteurs de Sion. Ils affluent vers les biens du Seigneur.
1: Le Seigneur nous garde comme un berger son troupeau.
2: La jeune fille se réjouit, elle danse. Jeunes gens, vieilles gens, tous ensemble. Je change leur deuil en joie, les réjouis, les console après la peine.
1: Le Seigneur nous garde comme un berger son troupeau.

0: Le Seigneur soit avec vous.
1: Et avec votre esprit.
0: Évangile de Jésus-Christ selon Saint Matthieu.
1: Gloire à toi, Seigneur.
0: Veuillez vous asseoir. En ce temps-là, Jésus se retira dans la région de Tyr et de Sidon. Voici qu'une Cananéenne, venue de ses territoires, disait en criant, « Prends pitié de moi, Seigneur fils de David. Ma fille est tourmentée par un démon. » Mais il ne lui répondit pas un mot. Les disciples s'approchaient pour lui demander, « Renvoie-la, car elle nous poursuit de ses cris. » Jésus répondit, « Je n'ai été envoyé qu'aux brebis perdues de la maison d'Israël. » Mais elle vient se prosterner devant lui en disant, « Seigneur, viens à mon secours. » Il répondit, « Il n'est pas bien de prendre le pain des enfants et de le jeter aux petits chiens. » Elle reprit, « Oui, Seigneur, mais justement, les petits chiens mangent les miettes qui tombent de la table de leur maître. » Jésus répondit, « Femme, grande est ta foi, que tout se passe pour toi comme tu le veux. » Et à l'heure même, sa fille fut guérie. Veuillez vous mettre debout. Acclamons la parole de Dieu.
1: Louange à toi, Seigneur Jésus.
0: Chers frères et sœurs, dans l'évangile d'aujourd'hui, Jésus opère un miracle. Il guérit la fille de la Cananéenne. Cette guérison doit stimuler la vie de foi et nos demandes à Dieu. Le premier élément de cette femme, c'est la persévérance. Elle crie vers Jésus. Elle le poursuit de ses cris, au point où les disciples se sentent agacés par ses cris. Sa persévérance est le signe que Jésus est son seul et unique espoir. Elle a dû se dire, « Pourquoi me décourager? S'il tarde à répondre, c'est que mon heure n'est pas encore venue. Alors, je continue de crier vers lui. » Élément de foi qui est bien souvent différent de nos vies aujourd'hui. La persévérance dans la prière, savoir crier vers Dieu à temps et à contre-temps et attendre le moment favorable où celui-ci jettera son regard sur nous. Cette attitude vient de son désir d'humilité, car en plus de sa persévérance, il y a une purification de la foi qui s'opère. Jésus semble manifester un refus, une manière de dire, « Ce n'est pas un droit pour toi que je vienne à ton aide, je ne te dois rien. » Cette dernière reste humble et le reconnaît, mais sa foi lui donne de dire, en dépit du fait que je n'ai aucun droit, mais Dieu peut agir pour moi par dérogation, car pour Dieu, rien n'est impossible. Voilà l'humilité de cette femme qui lui donne le droit de se réaliser dans sa vie ce qu'elle a toujours voulu, la guérison de sa fille. L'un des éléments marquants de ce récit est l'attitude de Jésus et de ses disciples. Les disciples disent à Jésus, « Revois-la, elle nous poursuit de ses cris. » Jésus qui répond à ses disciples, « Je n'étais envoyé que vers les brebis de la maison d'Israël. » Et la dame qui vient se jeter à ses pieds. La réponse de Jésus n'était pas à l'endroit de la femme, mais des disciples. Mais cette dernière avait l'oreille tendue vers Jésus pour écouter son unique et première parole, afin d'y répondre par cette grande profession de foi. Chers frères et sœurs, ayons-nous aussi nos bouches pour crier vers Jésus, nos oreilles tendues pour entendre sa seule et unique parole. Et en notre foi, pour reconnaître qu'en lui, rien n'est impossible, lui qui est vivant, maintenant et pour les siècles des siècles.
1: Amen.

0: Prions ensemble au moment d'offrir le sacrifice de toute l'Église.
1: Pour la gloire de Dieu et le salut du monde.
0: Dans ta bonté, sanctifie ces dons, nous t'en prions, Seigneur. Accepte le sacrifice spirituel que nous t'offrons et fais-le nous-mêmes une éternelle offrande pour toi par le Christ, notre Seigneur.
1: Amen.
0: Le Seigneur soit avec vous.
1: Et avec votre esprit.
0: Élevons notre cœur.
1: Nous le tournons vers le Seigneur.
0: Rendons grâce au Seigneur, notre Dieu.
1: Cela est juste et bon.
0: Vraiment, il est juste et bon, pour ta gloire et notre salut, de t'offrir notre action de grâce, toujours et en tout lieu, Seigneur Père très saint, Dieu éternel et tout-puissant. Dans ta bonté, tu as créé l'homme, et comme il avait mérité la condamnation, tu l'as racheté dans ta miséricorde, par le Christ notre Seigneur. Par lui, les anges célèbrent ta grandeur, et les esprits bienheureux adorent ta gloire. Par lui s'inclinent devant toi les puissances d'en haut et tressaillent d'une même allégresse les innombrables créatures des cieux. Alors, hymne de louange, laisse-nous joindre nos voix pour chanter et proclamer.

toi qui es vraiment saint, toi qui es la source de toute sainteté, Seigneur, nous te prions, sanctifie ces offrandes en répandant sur elles ton esprit, qu'elles deviennent pour nous le corps et le sang de Jésus, le Christ, notre Seigneur. Au moment d'être livré et d'entrer librement dans sa passion, il prit le pain, il rendit grâce, il le rompit et le donna à ses disciples en disant, « Prenez et mangez-en tous, ceci est mon corps livré pour vous. »

De même, après le repas, il prit la coupe, de nouveau il rendit grâce, il la donna à ses disciples en disant, « Prenez et buvez-en tous, car ceci est la coupe de mon sang, le sang de l'Alliance nouvelle et éternelle, qui sera versé pour vous et pour la multitude en rémission des péchés. Vous ferez cela en mémoire de moi. »

0: Il est grand le mystère de la foi.
1: Nous annonçons ta mort, Seigneur Jésus. Nous proclamons ta résurrection. Nous attendons ta venue dans la gloire.
0: En faisant ainsi mémoire de la mort et de la résurrection de ton Fils, nous t'offrons, Seigneur, le pain de la vie et la coupe du salut, et nous te rendons grâce, car tu nous as estimés dignes de nous tenir devant toi pour te servir. Humblement, nous te demandons qu'en ayant part au corps et au sang du Christ, nous soyons rassemblés par l'Esprit Saint en un seul corps.
2: Souviens-toi, Seigneur, de ton Église répandue à travers le monde. Fais-la grandir dans ta charité, en union avec notre pape Léon, notre évêque Ians, ses auxiliaires Arnaud et Gaspard, et tous les évêques, les prêtres et les diacres. Souviens-toi aussi de nos frères et sœurs qui se sont endormis dans l'espérance de la résurrection, et souviens-toi dans ta miséricorde de tous les défunts. Accueille-les dans la lumière de ton visage.
0: Sur nous tous enfin, nous implorons ta bonté. Permets qu'avec la Vierge Marie, la Bienheureuse, Mère de Dieu, avec Saint Joseph et son époux, les apôtres et tous les saints qui ont fait ta joie au long des âges, nous ayons part à la vie éternelle et que nous chantions ta louange et ta gloire par ton Fils Jésus le Christ. Par lui, avec lui et en lui, à toi Dieu le Père Tout-Puissant, dans l'unité du Saint-Esprit, tout honneur et toute gloire pour les siècles des siècles.
1: Amen.
0: Comme nous l'avons appris du Sauveur et selon son commandement, nous osons dire, Notre Père,
1: qui es aux cieux, que ton nom soit sanctifié, que ton règne vienne, que ta volonté soit faite sur la terre comme au ciel. Donne-nous aujourd'hui notre pain de ce jour. Pardonne-nous nos offenses, comme nous pardonnons aussi à ceux qui nous ont offensés. Et ne nous laisse pas entrer en tentation, mais délivre-nous du mal.
0: Délivre-nous de tout mal, Seigneur, et donne la paix à notre temps. Soutenus par ta miséricorde, nous serons libérés de tout péché, à l'abri de toute épreuve. Nous qui attendons que se réalise cette bienheureuse espérance, l'avènement de Jésus-Christ, notre Sauveur.
1: Car c'est à toi qu'appartiennent le règne, la puissance et la gloire pour les siècles des siècles.
0: Seigneur Jésus-Christ, tu as dit à tes apôtres, je vous laisse la paix, je vous donne ma paix. Ne regarde pas nos péchés, mais la foi de ton Église. Pour que ta volonté s'accomplisse, donne-lui toujours cette paix et conduis-la vers l'unité parfaite, toi qui vis et règnes pour les siècles des siècles.
1: Amen.
0: Que la paix du Seigneur soit toujours avec vous.
1: Et avec votre esprit.
0: Dans la charité du Christ, donnez-vous la paix.

0: Voici l'agneau de Dieu, voici celui qui enlève les péchés du monde. Heureux les invités au repas des noces de l'agneau.
1: Seigneur, je ne suis pas digne de te recevoir, mais dis seulement une parole et je serai guéri.

0: Prions le Seigneur. Seigneur, entoure-nous constante ta protection, ce que tu as renouvelé par le don du ciel. Puisque tu ne cesses de les réconforter, rends-les dignes de la rédemption éternelle. Par le Christ, notre Seigneur.
1: Amen.
0: Bénédiction de l'eau et des objets de piété. Notre secours est dans le nom du Seigneur.
1: Qui a fait le ciel et la terre.
0: Dieu, toi qui fais descendre sur les hommes ta bénédiction, toi qui montes en toute prière en ta bonté, daigne bénir l'eau et ces objets de piété que tes fidèles te présentent, qui les aident à bien te prier, obtenir de toi toutes les faveurs dont ils ont besoin et à vivre sous ta constante protection par le Christ, notre Seigneur.
1: Amen.
0: Bénédiction pour anniversaire et action de grâce. Notre secours est dans le nom du Seigneur.
1: Qui a fait le ciel et la terre.
0: Père Tout-Puissant, toi qui ne cesses de prodiguer tous les biens, nous te rendons grâce pour tous les bienfaits reçus de toi et nous te prions humblement pour tes serviteurs et servantes à l'occasion de leur anniversaire de naissance, de mariage ou tout autre événement heureux et motif d'action de grâce. Tu les as soutenus dans ta bonté, protège-les et garde-les toujours l'homme de tes ailes par le Christ notre Seigneur.
1: Amen.
0: Le vendredi 7 août, la messe ne sera pas à 6h15 mais à 7h. Chers auditeurs et auditrices de la Radio Nationale Catholique, vous avez suivi la messe du jour depuis la paroisse Notre-Dame de la Tendresse de la Riviera Golf de l'archidiocèse d'Abidjan. Cette messe a été présidée par le père Paul-Éric Nguesson, vicaire, et animée par la chorale Marie-Étoile du Matin. Le Seigneur soit avec vous.
1: Et avec votre esprit.
0: Que Dieu Tout-Puissant vous bénisse, le Père et le Fils et le Saint-Esprit.
1: Amen.
0: Allez dans la paix du Christ.

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Bonne suite de programme sur la voie de l'Évangile.

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0: Heureux les miséricordieux, car ils obtiendront miséricorde.
1: 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Il est 7 heures.

0: Quatrième congrès mondial de Cygnus à Kigali, début des travaux en plénière hier, juste après la cérémonie d'ouverture. Le tout sanctionné par la messe solennelle d'ouverture en la cathédrale Saint-Michel. Le cardinal Antoine Kambanda appelle les communicateurs catholiques à travers le monde à mettre au cœur de leurs actions la personne humaine. Les liturgistes africains tiennent depuis lundi 3 août à Dar es Salaam en Tanzanie leur deuxième congrès international sur l'inculturation. Nous reviendrons sur la cérémonie d'ouverture avec le cardinal Arthur Roche, préfet du dicastère pour le culte divin et la discipline des sacrements, et le discours du cardinal Fridolin Ambongo, président du symposium des conférences épiscopales d'Afrique et de Madagascar, Chiam. Ils ont émis le vœu que les fruits de ce congrès soutiennent les églises d'Afrique dans la célébration du mystère divin. Et pèlerinage de Lourdes 2026, les 310 pèlerins ivoiriens invités à prier pour la paix, la réconciliation et la cohésion dans le pays. Le ministre Vagondo Diomondé leur a officiellement remis lundi 3 août leur kit de pèlerinage. Voilà pour l'essentiel de ce 7 heures.
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0: Madame, Monsieur, bonjour. Mettons-nous tout de suite en route pour l'archidiocèse de Kigali au Rwanda où hier, juste après la cérémonie officielle d'ouverture du 4e congrès mondial de Cygnus, les participants ont entamé les travaux en séance plénière autour de plusieurs panels consacrés au thème central de ce congrès, la communication digitale pour une harmonie culturelle et environnementale. Ces échanges ont réuni des experts, des professionnels des médias, des communicateurs catholiques ainsi que des représentants de différentes organisations venus partager leurs réflexions sur les défis et les opportunités qu'offre le numérique dans un monde en constante mutation. Les interventions ont notamment mis en lumière le rôle de la communication digitale dans la promotion du dialogue interculturel, de la paix, de la sauvegarde de l'environnement et du respect de la dignité humaine. Les panélistes ont également souligné l'importance d'une utilisation judicieuse de nouvelles technologies afin qu'elles deviennent de véritables instruments de développement humain intégral. Écoutons quelques réactions de congressistes.
2: Ama Tutui, Foli Christian, communicateur Togo TV. Je suis très ému de participer à ces communications qui m'enrichissent personnellement. Et pour moi, cette première journée déjà me permet de refaire un bilan en tant que communicateur catholique en m'appropriant tout ce qu'on me donne aujourd'hui comme richesse. C'est-à-dire que aujourd'hui, avec l'avènement du numérique, nous ne sommes pas en marge de ce développement des nouvelles technologies de l'information et de la communication. Et donc, le communicateur catholique doit essayer de créer l'identité. Surtout, pour la plupart des panélistes, ont toujours fait un crochet sur l'encyclique du pape Léon XIV Magnifica Humanitas, qui est un trésor pour toute l'Église. Je crois que nous devons tous et toutes préserver l'humain.
3: Camille Joseph Gomis, du Sénégal et du diocèse de Ziguinchor, en Casamance. Je trouve déjà que nous sommes en plein dans le sujet. Toutes les interventions que nous avons entendues ont été très riche d'enseignement. Donc je pense que nous devons travailler à ce que le digital puisse avoir comme premier objectif le développement de l'humain et ainsi travailler aussi à la cohésion de l'humanité. Et les invitations ont été fortes de faire prendre conscience aux gens que nous devons utiliser le digital dans le cadre d'une mission que nous accomplissons et que les outils numériques ne sont que des moyens que nous devons utiliser pour la seule fin que le Christ soit connu et aimé des hommes et que les hommes puissent vivre selon sa parole de vérité.
0: Cette première journée s'est achevée dans un climat de recueillement avec la célébration de la messe solennelle d'ouverture du congrès. Présidée par l'archevêque métropolitain de Kigali, Monseigneur Antoine Kambanda, en présence des congressistes venus des quatre coins du monde, cette célébration eucharistique a été un moment fort de communion, de prière et de renouvellement de l'engagement des communicateurs catholiques à mettre leurs talents au service de la vérité, de la justice et de la fraternité. Lors de l'homélie de cette messe qu'il présidait, le président de la conférence épiscopale rwandaise a appelé les communicateurs catholiques à travers le monde à mettre au cœur de leurs actions la personne humaine. Un extrait.
4: Chers frères et sœurs, dans la technologie de communication nous offre une occasion exceptionnelle pour la mission d'évangélisation dans le monde. La personne humaine est faite pour être quelqu'un qui est pour elle-même. Et c'est ce message que nous avons pour faire connaître l'amour de Dieu avec les moyens de communication sociale qui nous donne l'opportunité d'appeler à tout dans le monde. Toute rapidité des moyens de communication ne suffit pas pour évangéliser le monde. Il faut d'abord que nous nous convertissions. Nous devons accepter l'amour de Dieu pour en faire l'expérience nous-mêmes, afin de quoi regarder les personnes et la vie comme le Christ le voit. Et dans les natures, nous avons entendu les pharisiens, les scribes, qui percevaient des gens et les vies d'une manière tout à fait différente de celle de Jésus. Ils jugeaient les gens selon les critères extérieurs, au lieu de l'intérieur, ce qui dissimulait l'hypocrisie sous couvert de l'honneur de Dieu. Et ces règles humaines et manipulatrices contre l'amour de Dieu. Jésus nous montre que la véritable pureté de cœur repose sous l'amour de Dieu. C'est cet amour qui purifie notre amour. Il s'agit d'un amour qui cherche la gloire de Dieu et le bien du prochain, qui s'engage pour le bien des autres et qui consacre son temps et mère notre vie à l'exemple de notre Seigneur Jésus.
0: Monseigneur Antoine Kambanda, l'archevêque métropolitain de Kigali au Rwanda, dans des propos recueillis par Solange Ablon, notre envoyé spécial dans le pays des Mille Collines, a noté que le 4e congrès mondial de Cygnis se poursuit avec d'autres conférences, ateliers et échanges jusqu'au samedi 8 août prochain. Les liturgistes africains, eux, tiennent depuis lundi 3 août à Dar es Salaam en Tanzanie leur 2e congrès international sur l'inculturation. La cérémonie d'ouverture a enregistré l'intervention du cardinal Arthur Roche, préfet du dicastère pour le culte divin et la discipline des sacrements par vidéo message et du discours du cardinal Fridolin Ombongo, président du CHIAM. Dans son message vidéo adressé aux congressistes, le cardinal Roche a souhaité que les travaux de ce congrès aident davantage les églises d'Afrique à célébrer le mystère du Christ dans la fidélité à la tradition de l'Église et dans l'authentique richesse des cultures des peuples africains. La synthèse de ce message avec le père Jean Bosco Mpongo, membre de l'Association des liturgistes africains.
5: Le message est pour souligner que le Saint-Siège suit de près les travaux mené ici à Salam. Il a insisté sur le fait que l'inculturation liturgique trouve son fondement dans le mystère de l'incarnation du Verbe éternel et que par les célébrations liturgiques, l'échange mystérieux inauguré par l'incarnation continue de porter de fruits dans la vie de l'Église. Il a souligné beaucoup de points, mais les points principaux qu'il a soulignés, l'inculturation ne doit pas engendrer de nouveaux rites, mais demeurer au centre sur le rite romain. Et il a également souligné que nul n'a le pouvoir de modifier le message que le rite romain souhaite transmettre à l'Église universelle. Il a conclu que le processus d'inculturation exige du temps d'étude et de prière, de l'expérimentation et de l'évaluation. Et il ne saurait être improvisé ni imposé à tout instant.
0: Présent également à cette cérémonie d'ouverture, le cardinal Fridolin Ombongo, président du Symposium des conférences épiscopales d'Afrique et de Madagascar, CHIAM, a notamment souligné dans son discours que l'inculturation est un processus continu. Retrouvons le père John Bosco, il est au micro de nos confrères de Radio Vatican.
5: Il a mis en garde les liturgistes africains et présents contre le risque d'inculturation qui change le mystère de notre salut. Il a également souligné que les fidèles ne trouvent pas l'épanouissement spirituel lors des célébrations liturgiques. Ils pourraient se tourner

0: Jean 14 invite les chevaliers de Colombes à être des prophètes de l'harmonie. Saluons tous les participants à la cérémonie d'ouverture de la 144e Convention suprême des chevaliers de Colombes qui se tient à Denver dans le Colorado. Le pape Jean 14 leur a assuré sa proximité spirituelle. Le Saint-Père s'est appuyé sur le thème « Dans l'unique, nous sommes un » pour partager une réflexion sur l'importance de promouvoir les vertus d'unité et de charité. Deux principes fondamentaux de l'ordre. Dans l'actualité nationale, dans quelques jours, l'Église célébrera l'Assomption de la Vierge Marie. Les différents sanctuaires mariaux à travers le monde accueillent depuis quelque temps déjà des pèlerins venant de 5 continents, dans le cas du sanctuaire de Lourdes en France, qui verra l'arrivée de 310 pèlerins de la Côte d'Ivoire. Avant leur départ pour ce haut lieu de spiritualité, le ministre de l'Intérieur, le général Vagondo Diomondé, les a rencontrés afin de leur remettre officiellement leur kit de pèlerinage. Lors de cette cérémonie qui a eu pour cadre la paroisse Saint-Jean de Cocody dans l'archidiocèse d'Abidjan, le directeur général des cultes Soro Fatogoma est revenu sur les préparatifs autour du pèlerinage de Lourdes 2026 avant de souhaiter un fructueux ressourcement spirituel aux pèlerins.
1: Durant 3 mois pratiquement, la Direction générale des cultes, en collaboration avec certaines paroisses catholiques et les agences de voyage agréées, œuvrent à la préparation de ce pèlerinage afin qu'il se déroule dans les meilleures conditions de sécurité, de dignité et de sérénité. Ainsi, cette année, 310 fidèles catholiques bénéficiaires de la prise en charge de l'État effectueront ce pèlerinage spirituel. Ils auront l'occasion de visiter des hauts lieux de la foi chrétienne, de renforcer leur relation avec Dieu et de porter dans leurs prières les aspirations profondes de notre nation que sont la paix, la stabilité, la réconciliation et la solidarité et le développement durable de la Côte d'Ivoire. Monsieur le ministre, l'organisation de cette mission a été confiée à 5 agences de voyage. L'ensemble des opérations sera conduit suivant le programme établi sous la supervision des encadreurs de la Direction générale des cultes que j'invite ici à jouer convenablement leur rôle pour faire de ce pèlerinage 2027 une réussite. Sur ce, je voudrais dire merci à tout le monde et souhaiter un bon pèlerinage aux futurs pèlerins.
0: Soro Fatogoma, directeur général des cultes qui pilote ce pèlerinage de Lourdes en Côte d'Ivoire. Clôturant la série des allocutions, le ministre de l'Intérieur et de la Sécurité, le général Vagondo Diomondé, a confié aux pèlerins ivoiriens 3 missions qui se résument à la prière, au témoignage et à l'espérance.
2: Chers pèlerins, avant mon départ, permettez que je vous confie 3 missions. La première, bien évidemment, c'est une mission de prière. À nous, ajoutez-vous devant la Vierge Marie. Ajoutez-vous ou priez pour vous-même, ou priez pour vos familles, les malades, les surtout pour la Côte d'Ivoire. Confiez notre nation à notre dame de Lourdes, afin qu'elle intercède pour la paix, pour l'unité, pour la réconciliation et la prospérité de votre pays. La deuxième mission que nous devons confier, chers pèlerins, c'est une mission de témoignage. Par votre concorde, vous devez être des ambassadeurs de l'Église catholique de Côte d'Ivoire, mais aussi des ambassadeurs de notre pays. Faites preuve de discipline. La troisième mission que je vous ai confiée, c'est une mission de rectiligne. Revenez transformer le passé de l'enfant avec le Créateur. Revenez enrichi dans votre foi. Revenez renouvelé dans votre espérance. Revenez-nous plus disponibles encore pour servir vos paroisses, pour servir vos communautés et pour servir notre société. Je vous donne donc sur ces mots d'espérance comme pour vous, en disant que je déclare officiel le départ des pèlerins ivoiriens pour le pèlerinage à Lourdes édition 2026. Que Dieu vous bénisse.
0: Général Vagondo Diomondé, ministre de l'Intérieur et de la Sécurité, sachez que les pèlerins, par la voix de Marie-Josée Seri, ont exprimé leur gratitude au gouvernement pour l'occasion qu'il leur offre de participer au pèlerinage de Lourdes 2026. Elle a assuré les autorités de l'engagement des pèlerins à représenter dignement la Côte d'Ivoire et à respecter les consignes des organisateurs durant tout leur séjour. Notons que cette rencontre a été couronnée par une messe présidentielle.

Par le père Émile Quélignon, le secrétaire général de la Conférence des évêques catholiques de Côte d'Ivoire. Et voilà, c'est sur ce reportage de Justin Assalé que nous mettons un terme à ce journal. Merci de l'avoir suivi en notre compagnie. Excellente journée à tous et à chacun.

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1: 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routier, sous la présence effective et la bénédiction du Père Pierre Assonvo Ewi, curé de la paroisse Saint-Pierre d'Assaoufoué, le conseil pastoral paroissial d'Assaoufoué organise son 13e camp des jeunes pour Marie, du samedi 8 au samedi 13 août 2026, avec pour thème Alexandre de la Vierge Marie, mettons-nous par amour au service les uns des autres. Au programme, des concours bibliques, ballets, théâtre, karaoké, prédication en Agni, lecture en Agni, lecture en français, concours culinaire, contes et légendes, Aoulaba, Bafouan, Climent, marathon et des jeux à Walé, Damier, Toupie, Ludo et beaucoup. 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
3: 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Vous venez de suivre nos annonces communautaires. Bonne suite de programme sur la voie de l'Évangile.
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2: Ou Saint Abel. Originaire d'Écosse ou peut-être d'Angleterre, Abel de l'Aube ou Abel de Reims rejoint le monastère bénédictin de l'Aube dans le Hainaut en Belgique. Fondé en 654 par Saint Landelin, un brigand devenu chrétien. Tandis qu'Abel mène une vie édifiante dans le silence et la prière en France, Pépin le Bref succède à son père Charles Martel en 741. Or, celui-ci, célèbre pour sa victoire à Poitiers, a eu un comportement déplorable. Par ailleurs, il pillait les biens de l'Église avec la complicité des évêques qu'il mettait en place à cet effet. Ainsi en fut-il à Reims. À la mort de Charles, Pépin entend assainir la situation et en finir avec ses vols. Il fait donc appel à Saint Boniface pour que cessent les abus dans l'Église. Boniface oblige Milon, évêque de Trèves et de Reims, à quitter Reims et le remplace par Abel qui devient archevêque de surdiocèse. Peu de temps après, Pépin le Bref est en guerre et Boniface quitte la région. Milon se venge alors d'Abel en le persécutant de mille manières. Il tente même de le faire assassiner. Celui-ci, qui aspire à retrouver sa vie contemplative, lassé de toutes ses querelles, baisse les bras au bout de 3 ans. Il retourne au monastère de l'Aube pour y finir des jours dans la paix du cloître. Imprégné des Écritures et plein de sollicitude, Abel est élu supérieur du couvent à l'unanimité. Abel, nous te prions pour les luttes de pouvoir et l'attrait des richesses au sein de l'Église. Nous savons que l'Église est formée de pécheurs dont nous sommes. Elle est aussi sainte et immaculée, corps du Christ et son épouse. Merci pour les saints qui nous redonnent confiance en l'Église.
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Aujourd'hui 5 août, nous nous retrouvons par la grâce de Dieu sur les ondes de la Voix de l'Évangile pour partager avec vous, fidèles auditeurs, des programmes tout aussi riches les uns les autres. Shalom et bienvenue à cette matinale dans l'ère des vacances. Je suis Annie Zega à ce micro et notre technicien Martial Atta nous conduit à la technique. Grâce et bénédiction nous accompagnent chaque jour de notre vie car le Seigneur renouvelle chaque jour ses bontés. Le petit déj spirituel, c'est la première rubrique que je vous propose, mais c'est juste après le titre de Amandine Biquet qui nous chante Victoire.

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1: Bien-aimé, pourquoi toi tu pries et tu ne vois pas la main de Dieu? Femme, pourquoi tu pries et tu ne vois pas Dieu agir dans ta vie? Est-ce que ta prière a la puissance qu'il faut? Nous sommes des femmes qui portons vie, qui donnons vie. Alors tout ce qui sort de notre bouche doit pouvoir donner des bénédictions. Mais très souvent, nous passons à côté. La femme est la sentinelle de sa maison. Et sa vie de prière doit déteindre sur sa maison. Doit déteindre sur son époux, sur ses enfants. Mais nous remarquons de nos jours que lorsque nous avons des soucis, nous les femmes, nous passons nos temps à parler de ça partout. Ne sais-tu pas, femme, que ta vie de maison, ta vie sentimentale, ta vie de famille ne doit pas être jetée à la poubelle, ne doit pas être jetée au sol. Nous sommes dans les bérets. Ah, j'ai mon ami à qui il faut que j'explique mon affaire. Bien-aimé, je vais te dire, la première personne à qui tu dois expliquer, c'est ton Dieu. Il est le confident par excellence. Il est celui-là qui ne trahit pas. Lorsque tu lui dis du fond de ton cœur, Seigneur, j'ai besoin de ci, j'ai besoin de ça, il répond. Parce qu'il a déposé un potentiel en toi, femme. Tu es une porteuse de vie. Et celle qui porte la vie a la capacité d'enfanter, d'engendrer des bénédictions et des miracles dans sa vie et dans la nation. La prière des femmes est capable de changer, oui, le visage de nos nations et du monde entier. Marie l'a fait. Pourquoi pouvons-nous pas le faire aussi comme elle? La puissance de la prière. Quand nous feuilletons encore le livre saint, nous voyons avec Anne, c'est la même qui pendant longtemps priait. Elle priait pour avoir un enfant. Femme, la femme de Anne, la femme d'Elkana. Elle en voulait même à son mari. Mais quelle prière a-t-elle faite? Au départ, sa prière n'était pas puissante. Sa prière n'avait pas de portée. Parce qu'en elle, il y avait certainement un doute. Elle se disait, est-ce que c'est encore possible? Est-ce que c'est faisable? Elle se posait mille et une questions. Mais lorsque sa rivale lui a donné une réponse qui a fait bouger ses entrailles, elle allait à Silo et elle a commencé à prier. La prière fervente de la femme a porté du fruit. Lorsqu'elle a fini de prier, bien-aimée, auditeur, auditrice de la voix de l'évangile, quelque chose s'est passé dans la vie de Anne. Anne qui ne pouvait pas enfanter est devenue une femme qui a enfanté, qui a offert son enfant à Dieu, Samuel que nous connaissons. Et après ça, le Seigneur lui a permis d'avoir d'autres enfants. Je voulais prendre l'exemple aussi de cette femme Sunami dans le livre de 2 Rois 4. La femme de Sunem, celle qui a dit tout va bien, la prière de la foi qui est capable de changer notre destinée. Cette femme n'avait pas d'enfant, mais elle avait un bon cœur. Elle a reçu Élisée. Elle a construit, elle a laissé un espace Élisée. Lorsqu'il passait par là, il dormait. Et quand elle a demandé qu'est-ce qu'il pouvait faire pour elle, elle n'a rien demandé. C'est Géasi qui a dit qu'elle n'a pas d'enfant. Et on lui a donné. Élisée a dit, femme, l'année prochaine à cette même heure, tu seras enceinte. Et cela a été fait pour elle. Mais malheureusement, cet enfant que le Seigneur lui avait confié, cet enfant est décédé. Quand elle allait voir son mari pour dire qu'elle doit aller voir le serviteur de Dieu, bien-aimé, elle est partie avec la foi. As-tu la foi, femme? Est-ce que nous sommes des femmes de foi? Lorsque les difficultés, les épreuves arrivent, comment nous nous comportons devant ces difficultés? Notre premier réflexe, c'est quoi? Allons chez l'homme de Dieu. Nous sommes devenus des chrétiens, prie pour moi. Des chrétiens qui n'ont aucune vie de prière, qui n'ont aucune intimité avec leur Dieu. Je dirais des chrétiennes parce que je suis en train de m'adresser à des femmes. Des femmes qui se laissent dominer par les épreuves, qui se laissent anéantir par des épreuves. Mais cette femme, bien vrai que son enfant était mort, elle allait voir son mari pour dire elle va voir le serviteur de Dieu. Il lui a posé la question, qu'est-ce qui ne va pas? Elle dit, tout va bien. Est-ce que tu es capable, dans ce genre de situation, de dire tout va bien? Moi-même qui suis assis, je ne sais pas si je serais capable de le faire. Elle a dit, tout va bien. Parce qu'elle avait cette foi, cette assurance, que le Seigneur ne pouvait pas lui donner un enfant et lui retirer cet enfant. Elle allait voir le serviteur de Dieu. L'enfant que vous m'avez donné, le Seigneur l'a repris. Il a voulu envoyer son serviteur. Elle lui a dit, non, il faut que toi-même tu y ailles. Vous pensez que c'est la prière d'Élisée qui a redonné vie à cet enfant? Je me dis non. Peut-être que la prière est venue compléter. Mais c'est la foi de cette femme. Parce que quand elle partait, bien aimée, je suis sûr d'une chose. Elle a passé son temps à prier sur le chemin. Seigneur, je veux voir le miracle. Je veux voir l'enfant revenir à la vie. Je veux voir mon enfant revivre. C'est tout cela qui a occasionné le miracle. La puissance de la prière. Il y a une puissance dans la prière. Ton mari vit des difficultés. Qu'est-ce que tu fais pour lui? J'entends des femmes qui démissionnent. Quand nous écoutons les femmes, non, moi je suis fatiguée. Tu sais pourquoi Dieu t'a créé? Tu sais pourquoi Dieu a mis auprès de toi cet homme? C'est pour le sauver. Alors si par la prière tu ne peux pas le sauver, bien-aimé, qu'est-ce que tu peux faire d'autre? Au lieu d'aller le critiquer matin, midi, soir, de le convoquer devant tes amis, de l'humilier, prends un temps de prière. Parce qu'il y a une puissance dans la prière. La prière a-t-il la faveur de Dieu? La prière a-t-il le miracle de Dieu? La prière a-t-il les bénédictions de Dieu dans notre vie? La prière ouvre la porte des prisons pour que nous qui étions captifs, nous puissions sortir de ces prisons-là. La prière nous libère de tous ces autels qui parlaient contre notre vie. Bien-aimé, je veux te parler de cette femme. Peut-être que tu me diras que ces femmes, ce sont les femmes de la Bible il y a combien d'années? Mais je vais te parler de Sainte Monique. Sainte Monique, cette sainte qui avait son enfant. Très intelligent, il était érudit. Mais il avait une vie de débauche. À 17 ans, il a eu un enfant hors mariage. Saint Augustin. Vous pensez que c'en est un jour que la prière de Sainte Monique a changé son enfant? Non. Elle a prié longtemps. Je crois que c'est à 34 ans qu'il a été converti. De 17 ans à 34 ans. Ça nous fait 17 ans plus tard, si je ne me trompe pas. Elle a prié. Et la puissance de la prière a converti son fils. Lui qui ne voulait même pas entendre parler de Dieu. Aujourd'hui, on parle de lui comme un évêque, un docteur. La prière est capable de changer la destinée de nos enfants. De nos jours, nous voyons nos enfants qui se perdent dans la drogue, dans la débauche, dans la boisson. Les âmes se perdent de nos enfants. Mais que faisons-nous, nous, mères, porteuses de vie, nous qui avons cette capacité-là de changer la destinée de nos enfants, qu'est-ce que nous faisons réellement? Nous les amenons chez les hommes de Dieu pour qu'ils prient pour eux. Bien-aimés, cet enfant est sorti de tes entrailles. Tu as la capacité de lui imposer la main pour dire à cet esprit d'alcool de quitter sa vie. Ce que tu confesses, c'est ce qui t'arrive, bien-aimé de Dieu. Femme, ne dormons plus. Arrêtons de compter sur les serviteurs de Dieu. Bien-aimé, tu n'es pas la seule à présenter ton problème aux serviteurs de Dieu. Il y a des milliers de cas. S'il doit prendre tout son temps pour prier pour toutes ces personnes, bien-aimé, il peut t'oublier dans sa prière. Alors fais ta part en tant que femme. Fais ta part en tant que femme. Et Dieu va faire le reste. Il n'y a pas de prière miracle. C'est la prière qui vient du cœur qui change la destinée de tes enfants, de ton époux.
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0: Retenons de cet enseignement que, femme, tu ne dois pas négliger ta prière et sa puissance. Fidèles auditeurs de La Voix de l'Évangile, nous poursuivons avec la bonne action du jour.
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0: Allô, bonjour.
1: Oui, monsieur, bonjour.
0: Monsieur Guy Saujean, comment ça va?
1: Ça va très très bien. Très bien, réveillé ce matin, en pleine forme.
0: Dieu merci. Vous avez de 1 à 10 comme chiffre.
1: Bon, j'ai choisi le numéro 4. Le numéro 4. Hein.
0: Le numéro 4. On vous demande de vous priver d'un repas aujourd'hui. Et le repas dont vous vous êtes privé aujourd'hui, de l'offrir à quelqu'un.
1: Ah bon?
0: Oui.
1: Ah, là, ça, c'est une bonne chose alors.
0: Oui.
1: Vraiment, vraiment, merci beaucoup. J'aimerais vraiment profiter pour dire un grand bonjour à tous les élèves qui sont à l'écoute.
0: Merci, M. Guy Saujean. Belle journée.
1: Merci beaucoup à vous et à tout à l'heure.
2: Allô?
0: Allô?
2: Bonjour, ma fille Zenka.
0: Bonjour, mon Montano. Comment ça va?
2: Ah, ça fait 2 jours, ma fille. La fille qui n'appelle pas sa maman.
0: Maman, tu as raison.
2: Ah bon? Ça va à la maison?
0: Oui, ça va. Tout va bien. Merci.
2: Ah, bien, merci.
0: On choisit quel numéro?
2: Ne pas le 1. Tout le monde n'est pas loin.
0: On dit de pardonner une offense, maman.
2: On dit de
0: pardonner une offense.
2: C'est ça. Merci.
0: Belle journée, maman Tano.
2: Merci beaucoup.
0: Allô, bonjour.
3: Bonjour, madame.
0: Comment je vous appelle?
3: Flora Adaye.
0: Flora Adaye, comment ça va chez vous?
3: Ça va très bien chez vous.
0: Chez nous, ça va super bien, merci.
3: Merci.
0: Vous choisissez quel numéro?
3: Le numéro combien?
0: Le numéro 2, le 3, le 5, le 6, le 7, le 8, le 9 et le 10.
3: Je choisis le numéro 7.
0: Le numéro 7, on vous demande de faire la messe aujourd'hui.
3: Ok.
0: Merci Flora Daillé, belle journée.
3: Merci, belle journée.
0: Allô?
4: Ma fille Zega, bonjour ma fille Zega.
0: Bonjour maman Cablan, comment ça va?
4: Je fais grâce au numéro 2, vraiment fiable.
0: Oui.
4: Bénissons le nom de l'éternel. Comment va en studio?
0: En studio, tout se passe bien, maman Cablan, merci. Okay. Quel est le numéro que vous choisissez?
4: Le numéro 3.
0: Le numéro 3, maman Cablan, on vous demande de préparer aujourd'hui et de partager le repas avec un ami, un frère ou un collègue.
4: Amen. Hier, c'était le petit déjeuner. Aujourd'hui, c'est le repas de... Aujourd'hui, c'est le déjeuner. Hein?
0: Oui.
4: C'est que Dieu tire vraiment mon oreille. Hein?
0: Oui.
4: Amen.
0: Merci, mon vocable.
4: Ça sera fait. Excellente journée. Que Dieu nous prenne en grâce.
0: Amen. Allô?
5: Allô?
0: Oui, bonjour.
5: Bonjour, madame.
0: Votre nom, s'il vous plaît?
5: C'est Alice, la soeur Alice.
0: Alice, vous avez le numéro 2, le 5, le 6, le 8, le 9 et le 10.
5: Je prends le 8.
0: Le 8, on vous demande de participer au pèlerinage à ici avec la RNC. Alice. Alice, nos yeux sont sur vous. On vous demande de participer à notre pèlerinage aujourd'hui.
5: D'accord.
0: Donc on vous attend, on attend votre inscription.
5: Ok.
0: Merci beaucoup, Alice. Merci. Belle journée. Merci.

0: Allô?
1: Oui, allô?
0: Oui, bonjour.
1: Oui, bonjour, madame.
0: Comment je vous
1: C'est
0: appelle?
1: Bois.
0: Monsieur Bois, vous choisissez quel
1: Oui.
0: numéro, monsieur Bois?
1: Le 7.
0: Le 7 a été pris. Vous avez le 2, le 5, le 6, le 8 et le 10. Le 9 et le 10, pardon.
1: Le 10.
0: Le 10. On vous demande de
1: Oui.
0: prier pour que le Saint-Esprit soit le seul guide qui éclaire nos différents prêtres, papes, évêques et tous nos consacrés.
1: Ok, il n'y a pas de souci.
0: Merci, Monsieur Bois, et à tout à l'heure pour la libre antenne.
1: Allô?
0: Allô?
1: Bonjour madame, à très
0: Bonjour,
1: bientôt.
0: Monsieur Héritier, comment vous allez?
1: Je vais très bien, grâce à Dieu. Merci à Dieu. Et toi,
0: D'accord.
1: comment ça va?
0: Ça va très bien, merci. Vous avez le 2, le 5, le 6 et le 9.
1: Le 2.
0: Le 2, monsieur Héritier, on vous demande de donner des compliments sincères à des personnes autour de vous.
1: Alors, reprenez s'il vous plaît.
0: Donnez des compliments sincères à des personnes autour de vous, à vos proches.
1: Ok, c'est reçu, bien pris. Je reçois.
0: Merci,
1: Bonne
0: monsieur
1: journée.
0: Héritier Bi.
1: Merci.
0: Allô, bonjour. Allô.
2: Oui, bonjour madame.
0: Quel est votre nom?
2: Oui.
0: Quel est votre nom?
2: Amiens. Amiens-Élise.
0: Madame Amiens-Élise, vous avez le
2: Oui.
0: 5, le 6, le 9.
2: Non, les 9 alors.
0: Le 9, on vous
2: Oui.
0: demande de faire une demande de messe pour assistance et protection pour les femmes en couche.
2: D'accord, madame.
0: Merci,
2: Merci.
0: madame.
2: Merci.
0: Belle journée. Allô?
1: Allô?
0: Oui, bonjour.
1: Bonjour, bonjour ma soeur Annick. Bonjour de Niablé.
0: Comment vous allez?
1: Ah, ça va chez vous?
0: Ça va très bien, merci.
1: C'est beaucoup.
0: Il reste deux numéros, le 5 et le 6.
1: Je prends le 6.
0: Le 6, on vous demande de faire votre chapelet aujourd'hui.
1: Ah, Dieu merci, merci beaucoup, merci beaucoup, merci.
0: Merci à vous.
1: Je suis béni beaucoup, beaucoup, beaucoup là-bas.
0: Amen. Bonne méditation. Auditeurs et auditrices de la Voix de l'Évangile, c'est tout pour la bonne action du jour et c'est tout pour cette première partie de la matinale dans l'ère des vacances. Je vous retrouve à 8 h pour la libre antenne.

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0: qui méprise son prochain commet une faute. Mais heureux celui qui a compassion des affligés.
1: 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Il est 8h.
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Ces dernières années, dans le monde et plus particulièrement dans notre pays, nous avons assisté à des suicides successifs suite à certains harcèlements en ligne. Encore les réseaux sociaux qui gangrènent notre environnement aujourd'hui et affectent toutes les tranches d'âge. On en parle aujourd'hui dans la Libre Antenne. Venez partager vos avis avec nous sur la question du jour qui est la suivante. Les suicides dus au cyberharcèlement, qu'en pensez-vous? Que faire pour y faire face? Appelez-nous au 07 59 55 54 24, 05 55 03 46 60 et le 01 42 85 87 06.

0: Allô, bonjour.
1: Oui, bonjour madame.
0: Bonjour monsieur, quel est votre nom? Allô? Allô?

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0: Allô?
1: Oui, alors bonjour. Bonjour, ma soeur.
0: Monsieur Héritier B, comment est-ce que ça va?
1: Oui, ça va bien. Et chez vous, comment ça va?
0: Ça va très bien. On vous écoute.
1: Oui, allô?
0: Oui, on vous écoute, monsieur Héritier.
1: Oui, qu'est-ce qu'on en pense?
0: Oui. Qu'en
1: Et comment y
0: pensez-vous
1: faire face?
0: et que faire?
1: Ah, que faire? Bon, il faut dire que c'est une réalité qui est alarmante, hein? C'est dommage. Donc, avec les violences publiques et ce centre public qu'on voit souvent, bon, les juges, ça amplifie tout ça, le sentiment d'isolement, et puis de désespoir, voilà. Ça pousse les gens à bout. Et ça détruit hein, ces personnes, c'est un peu qui détruit des tuteurs, et qui, en tout cas, qui joue sur la psychologie. Donc, ça demande un soutien, ça demande une relation collective de la part de. Nous, les hommes, il faut des préventions et puis un soutien psychologique fort. Bon, ce qu'il faut en penser, il faut dire que la violence en ligne, ça juste n'est pas sur les signes de soi. Voilà, les signes de soi. Et ça fait sur la santé mentale. Voilà. Ils sont des problèmes réels et douloureux. Donc, c'est la santé mentale agir et puis sur les signes de soi. Voilà ce qu'on en pense. Et puis, souvent, les victimes se sentent souvent un sentiment de honte, de culpabilité. Voilà. Des enfermes dans le silence. Voilà. Et puis, il y a des messages haineux qui apparaissent, qui multiplient les risques de détresse psychologique également. Donc, il peut amener la personne à se suicider. Donc, c'est ce que j'en pense. Donc, ce n'est pas bon. Alors, des risques de violence, si tu attaques les injures, les insultes, ou même quelqu'un, on montre une image de ce qu'il a fait, qui fait honte, bon, tout ça, comme je l'avais dit, il y a le fait de l'estime de soi, et puis, ça dévoile les culpabilités de honte, qui peut amener le suicide. Maintenant, comment réagir à cela? Quand c'est comme ça, il ne faut pas se renfermer sur soi. Il faut en parler, il faut briser le secret, hein, qui est la première étape. Voilà. Et puis, il faut te confier à un homme de confiance, un membre de la famille ou bien bon, peut-être quelqu'un qui est spécialiste de ce genre de choses. Donc, faut pas. C'est quand tu as des problèmes, tu t'enfermes sur soi-même, ça brûle ton intérieur, et toi-même, ça te brûle, et toi-même, ça tu peux faire du mal. Mais il faut en parler pour évacuer toutes ces idées, hein, à quelqu'un. Et puis aussi, il faut conserver des preuves. Voilà, des captures d'écran, des messages, des insultes, ou bien des trucs qui harcèlent, pour en conserver, pour que ce soit des preuves. Tu peux déplorer aux autorités. De nos jours, il y en a qui le font, il y a des preuves, on les attrape, même s'ils ont fait, on prend le jour qu'ils ont fait l'heure, et il y a des preuves là-dessus, et on met la main sur ces personnes-là. À la police, on dit, IDT, par exemple, voilà, on fait des recherches, on les attrape. En tout cas, on te montre les preuves, voilà ce que tu as fait, et il y a des lois pour cela. Là, on peut encourir la peine. Et puis, il faut, comme elle avait dit, il faut solliciter de l'aide des spécialistes. Voilà. Encore, bon, des psychologues, hein, comme le ministère de la Santé, il peut te donner bon, le ministère de la Santé, il peut t'orienter vers des spécialistes. Voilà. Tout ça, ça peut aider. Et puis, ce qu'il faut faire aussi, il faut porter plainte. Voilà. Il faut dire que le harcèlement en ligne, là, est puni par la loi. Donc, il ne faut pas craindre, on peut aller se plaindre au commissariat, par exemple, à la gendarmerie. Pour déposer une plainte officielle. Voilà. Donc, pour porter plainte aussi, on peut porter plainte contre les personnes pour que les personnes arrêtent. Parce qu'eux, ils le font. Il faut livrer aux gens. Et là, c'est suicide comme ça. Donc, il faut les arrêter pour que ça prenne fin. Voilà. Donc, pour moi, c'est comment il faut réagir, comment il faut faire face à cela. Voilà. Parce que ton prochain, on dit à ton prochain comme toi-même. C'est-à-dire que je ne veux pas qu'on ne le fasse pas faire à l'autre. Et là, c'est suicide. Toi, tu es content, tu es sûr. Tu mets des trucs malsains pour dénigrer l'autre. Pour qu'il perde sa dignité, et puis bon, d'autres aussi. Quand c'est comme ça, là, il doit s'ouvrir aux autres. Quand le problème, il faut t'ouvrir aux autres. Là, tu es libéré, puis tu as pétu. Ils vont te donner des bruits de solutions. Voilà, et puis tout va passer. Donc, c'est ce que j'ai à dire là-dessus.
0: D'accord. Merci pour votre avis, M. Héritier.

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Parlons aujourd'hui, fidèles auditeurs, des suicides dus au cyberharcèlement ici en Côte d'Ivoire et partout dans le monde entier. Venez nous donner votre avis sur la question. Qu'en pensez-vous et que faire pour y faire face pour toutes les personnes qui y sont confrontées, fidèles auditeurs? Appelez-nous car cette émission, c'est la vôtre et c'est vous qui la faites pour partager avec nous vos différents avis et nous donner des conseils, des solutions pour ces personnes qui passent par ces moments difficiles.

0: Allô, bonjour.
1: Allô, bonjour madame.
0: C'est madame Adja.
1: C'est elle.
0: Madame Adja, comment vous allez? Comment vous allez, madame Adja?
1: Je vais très bien. Et de votre côté?
0: De notre côté, ça va. Merci, madame Adja. On vous écoute.
1: Eh bien, par rapport au thème, moi, je dirais que je pense que c'est malheureux, c'est tout. Et dommage. Ces personnes qui se suicident. Et en même temps, c'est révoltant pour ceux qui harcèlent. Pour ces jeunes, et c'est surtout les jeunes. Qui ne savent pas, c'est-à-dire qui ont trouvé cette manière-là pour eux de soutirer de l'argent à des personnes qui ont travaillé honnêtement pour gagner leur vie. C'est malheureux. Tout ce qu'on peut dire, c'est-à-dire et l'opinion qu'on a de cela, c'est ça.
0: Oui.
1: Maintenant, en même temps, comment on fait pour résoudre ce problème-là? C'est difficile. C'est difficile. Je pense que l'État a interdit cela. Mais est-ce que l'État a un grand regard sur cela? Je pense qu'il doit mettre une brigade de surveillance. Et puis cette brigade-là doit débarquer dans les cyber qui poussent un peu partout dans nos quartiers pour essayer de voir un peu ce que les jeunes y font. Voilà, la manière dont ils entrent dans les structures et autres là, sur les routes, pour la drogue et tout là. Je pense que c'est dans les cyber que ces choses-là se passent. Voilà, donc ils doivent débarquer dans ces cyber-là. Pour essayer de voir un peu ce que les jeunes font. Bon, aujourd'hui, on parle de cybercriminalité, c'est pas aussi seulement dans les cyber. Malheureusement, les gens aussi le font chez eux à la maison, via leur téléphone portable, leur ordinateur à la maison.
0: Oui.
1: Donc, s'il y a un système que l'État peut mettre en place pour essayer de traquer ces personnes-là, parce que c'est malheureux. Des gens ne peuvent pas passer leur vie à travailler durement. Et puis, des personnes vont s'asseoir là parce que eux, ils veulent la vie facile. Ils ont trouvé un moyen pour pouvoir arnaquer, soutirer de l'argent aux gens et puis se faire du sou. Voilà. Souvent, même, c'est des groupes organisés. Ils mettent des applications sur les téléphones et on vous dit, vous devez cliquer, vous devez faire ci et vous envoyez de l'argent. On ne sait même pas qui est derrière cela. Et vous envoyez votre argent. Au départ, ils vont dire, comment dirais-je, ils vont répondre favorablement, ils vous donnent de l'argent. Maintenant, il y a un certain moment où les gens commencent à avoir confiance en eux, ils vont débloquer des fonds, leur donner, et puis ils bloquent tout. Donc, vraiment, si l'État peut faire quelque chose dans ce domaine-là, qu'il le fasse. Ça, c'est la première solution. La seconde solution, c'est que les familles puissent éduquer leurs enfants. Je dis ça toujours. Ça part de la famille. Quelle est l'éducation qu'on donne à nos enfants? On n'a qu'à apprendre à nos enfants à travailler durement, à comprendre qu'on réussit à force de travail. Voilà. Ce n'est pas la facilité. Le gain facile, c'est dangereux. Le gain facile, là, c'est dangereux parce que on sait dans la Bible, on dit pour réussir, il faut travailler. Dieu même a dit à Adam que pour manger là, tu dois travailler. Donc, on ne se lève pas comme ça, Dieu, on est riche. Donc, on n'a qu'à apprendre à nos enfants à travailler pour pouvoir avoir de l'argent. Parce que c'est ça le véritable problème. Et puis, on parlait dans les églises. C'est-à-dire, les homélies doivent tourner aussi autour de ça. Essayer de sensibiliser les gens contre ces choses-là, c'est dangereux. Aujourd'hui, on le fait, on va s'enrichir. Mais est-ce qu'on sait la sentence? Est-ce qu'on sait ce que la nature nous réserve, comme on le sait? Dans la ville, on paye toujours ce qu'on a semé, ce qu'on a fait aux gens-là. On paye toujours. La nature se charge de nous rembourser ça, d'une manière ou d'une autre. Donc, il faudrait qu'on essaie de sensibiliser. On essaie d'éduquer nos enfants, surtout la jeunesse, à cela. Donc voilà un peu quelques solutions que moi je peux trouver pour ce
0: Merci.
1: phénomène-là.
0: Merci beaucoup, Madame Adja, pour votre avis.
1: Je vous en prie. Bonne journée à vous.
0: Merci,
1: Bonne
0: bonne
1: nuit.
0: journée.

0: Allô, bonjour.
1: Allô, bonjour ma soeur.
0: Comment ça va?
1: Grâce à Dieu, on a vu le soleil, grâce à Dieu.
0: D'accord. Quel est votre nom?
1: C'est David.
0: Monsieur David,
1: Parce
0: qu'est-ce que vous pensez du thème du jour?
1: que je pense que franchement, ce mal-là, il est nourri par nous les hommes, nous-mêmes. Hein. Notre manque d'amour. Moi, je prends le cas même de notre pays, la Côte d'Ivoire. Vous savez qu'il y a des cultures même qui amènent des gens à ce genre de choses. Vous allez voir quelqu'un, bien, sa famille est bien encadrée, ils vivent ensemble, on met tout le monde au travail. Madame, les enfants, ils travaillent. En cas de décès, tout de suite, voilà quelqu'un qui va quitter quelque part parce qu'on dit, ouais, dans la coutume, voilà, c'est comme ça, on dit, on met tout le monde dehors. Il faut tout recommencer à zéro. Mais si tu n'es pas fort mentalement, si tu n'as pas vraiment l'amour de Dieu, si tu vraiment tu ne t'abandonnes pas à Dieu, comment on peut repartir debout et puis se retrouver dans la vie? Toutes ces choses aussi, vraiment, c'est des choses que l'État même doit vraiment prendre en compte. Parce que les Chinois en Afrique, il y a des choses même qui ne sont même pas vraiment encouragées. C'est comme on le dit, quelqu'un va travailler, il met tout son espoir, toute sa force, il économise quelque chose au cas où demain, pour pouvoir mieux vivre demain. Un jour, tu te lèves, tout est parti. Il faut être fort. Il faut être fort, mais comment? Il y a trop de points comme ça. Donc, franchement, il faut que nous-mêmes, les hommes, on comprenne, mais ça n'explique pas que quelqu'un doit se donner la mort pour le matériel. Bah, l'essentiel, c'est la vie. L'essentiel, c'est la vie. Moi, je n'encourage pas, je le dis, ce sont des choses vraiment qui peuvent amener. Nous sommes tous des hommes. Aujourd'hui, on a la force pour tenir sur certains points, mais on ne sait pas demain. Demain, qu'est-ce qui amène ces personnes-là à vouloir quitter la vie comme ça, jusqu'à aller se donner la mort? Donc, pour moi, c'est effrayant, mais ça dépend des propositions. L'émission, même là, quand on en parle, c'est très bon. C'est genre de choses, il y a des gens qui peuvent donner des conseils pour dire, bon, voilà. Et voilà comment ne pas se focaliser sur le matériel, et puis aller se donner. La vie est plus précieuse que tout cela. Mais vraiment, humainement aussi, on comprend. On comprend parfois, c'est pas facile.
0: Oui.
1: C'est pas facile de tout perdre à la minute et puis avoir la tête. Vraiment, c'est pas facile à gérer ce genre de situation. Moi, parfois, à un moment, je condamnais ces personnes. J'ai dit, non, attention. Mais Dieu merci que l'Église, même aujourd'hui, ce genre de personnes, il y a des cas qui sont compris, on prie pour les gens qui se suicident, hein, on fait des messes pour eux. Bon. Dieu merci, parce que là, franchement, humainement, en Afrique, ici, on ne pourrait pas comprendre qu'un homme se donne, peut se lever comme ça et se donner la mort facilement. Mais bon, les situations ne sont pas les mêmes, ce n'est pas parce que moi je vis comme ça et que je vais prendre ma situation pour comparer aux autres. Donc, vraiment, il y a des choses à faire, il y a des choses à faire pour soutenir.
0: D'accord. Merci, Monsieur David, pour votre avis partagé avec nous. Et restez à l'écoute jusqu'à la fin de l'émission.
1: Merci.
0: Merci. Allô?
2: Oui, bon, je voudrais dire, cyberharcèlement, bon, oui, c'est la cybercriminalité. Voilà. Donc, ici, c'est, qu'est-ce qu'on en pense encore? C'est le vérité. Bon, ce qu'on en pense, c'est que ce fléau-là, c'est une tragédie causée par un sentiment de honte, il y a la honte dedans, l'isolement, le piège. Donc, dans ce cas de cybercriminalité, il ne faut jamais céder aux chantages financiers. Il y a des brouteurs qu'on envoie, ce sont, bon. Il ne faut jamais céder aux chantages financiers pour bloquer immédiatement les agresseurs en faisant quoi? En concevant les preuves et à l'intelligence des proches de l'autorité. Bon, c'est la police de la gendarmerie. Bon, ce qu'il en pense, d'abord, c'est un problème de santé mentale de nos jours. Il faut le dire, c'est une gestion de santé publique. Et les criminels ne sont pas des fins de scrupules financiers, mais c'est une attaque grave contre l'intégrité mentale. C'est une attaque grave contre l'intégrité mentale. Voilà. Donc, ce qu'on en pense, là, ça agit sur la psychologie et sur la survie, sur le comportement. Voilà, le behaviorisme, tout ça, comment on va se comporter finalement là? Il est démuni, il est dépouillé de celui-là. Hein? Comment on dit, où est. L'argent, où il met l'argent, c'est là, c'est tout le cœur. Donc, tu es suicidé. Donc, c'est là criminel. Voilà pourquoi c'est là criminel. C'est une violence psychologique de la justice. En le sens que ces personnes-là, c'est si bien qu'ils font la peur, l'intimidation, et la mauvaise décision d'image intime pour blesser moralement les victimes. Quelquefois, tu n'as plus la dignité en toi. Mm-hmm. Tu es bafoué dans ton esprit de soi, dans les profondeurs de ton être, comme on le dit. Et tu as la honte de toi-même. Et si toi, tu ne t'ouvres pas à quelqu'un, ben, il faut t'ouvrir. Si tu ne t'ouvres pas à un proche ou à des personnes pour en parler, mais tu restes dans une détresse absolue. Et ça a justifié de suicider. Voilà, mm-hmm. C'est ce qu'on a pensé, le problème de santé mentale très grave de nos jours. Mais comment réagir encore? Bon, si on te demande de payer, il ne faut pas payer parce que si tu payes une ressource, ça ne va jamais s'arrêter. Mm-hmm. Hein, les maîtres chanteurs, là, si tu vas payer, ça ne va jamais s'arrêter. C'est-à-dire que ça va l'encourager à aider davantage. Donc, de ne jamais payer. Et puis, il faut bloquer, il faut couper le contact. Voilà, et puis, nous pouvons céder à ce qu'on dit, à l'ultimatum, à ce qu'on dit. Donc, voilà, il faut rester ferme. Et puis, il faut convaincre les preuves qu'on y avait dit tantôt. Les messages, à toute l'heure, les messages, tout ça, c'est menace. Et puis, il ne faut pas faire ça juste à vous. Donc, tu as compris ces messages. Tu peux divulguer cela à un proche, la famille, des amis, des prochains, ou bien à la police, porter plainte, ou à la gendarmerie. Voilà, je pense que, avec cela aussi, ça peut aller. Mais il faut demander l'aide psychologique et beaucoup sur le ministère de la Santé. Il y a un programme national de santé mentale, voilà, auquel on peut s'orienter, pour voir. Tu refais dans ton comportement, dans ta psychologie, dans ton mental. Voilà. Donc, cette personne va s'arrêter pour porter plainte, voilà, et dénoncer. Donc, je voulais ajouter encore.
0: Merci, monsieur Héritier. Allô?
3: Oui.
0: Oui.
3: Oui, bonjour.
0: Bonjour, monsieur. Comment je vous appelle?
3: Ogou Gérard.
0: Monsieur Ogou Gérard, comment vous allez aujourd'hui?
3: Oui, ça va très bien.
0: D'accord. On vous écoute, monsieur Ogou Gérard.
3: D'accord, donc ce matin, par rapport au sujet du jour, faut rappeler que pour moi, hein, c'est d'abord un problème même culturel parce que dans nos sociétés, on estime que la santé mentale, les soucis, les autres sont des sujets tabous. Mm-hmm. Donc, on n'en parle pas assez.
0: Oui.
3: Et ça fait que lorsque des gens traversent des difficultés, surtout quand je prends le cas des hommes, par exemple, quand on traverse des difficultés, ils ont du mal à s'ouvrir aux autres, ils ont du mal à parler.
0: Oui.
3: Et donc ça entraîne ces situations qu'on a l'habitude de voir de plus en plus avec donc, les soucis et qui sont liés pas seulement au cyberharcèlement mais il y a plusieurs facteurs qui peuvent nous entraîner. Mais par rapport au sujet du jour de manière spécifique au cyberharcèlement, il faut rappeler qu'il y a des règles, il y a quand même des mesures qui ont été prises sur le gouvernement pour sanctionner donc, les cybercriminels.
0: Mm-hmm.
3: Et que vous avez des mécanismes comme la PNCC qui existe. Mm-hmm. Donc ils doivent peut-être les renforcer la sensibilisation donc auprès des jeunes, renforcer la sensibilisation auprès aussi des parents, montrer aux jeunes les risques qu'on encourt lorsque on s'adonne donc à du cyberharcèlement, parce que souvent les jeunes peuvent le faire de manière inconsciente, de manière sans mesurer la portée des actes qu'ils commettent. Donc pour moi il faudrait qu'il y ait de la sensibilisation à ce niveau-là. Maintenant au niveau des victimes. Donc, qui vont jusqu'au suicide, la solution qu'on pourrait proposer, c'est de mettre en place des cellules d'écoute, des cellules de soutien psychologique. Mm-hmm. Ouais, quand il y a des grosses catastrophes naturelles dans des pays, on met en place donc, des numéros verts, des lignes d'écoute où les gens peuvent venir raconter leurs problèmes. Voilà, il y a une prise en charge psychologique qui est effectuée. Mm-hmm. Donc, ils pourraient faire la même chose pour ce qui concerne donc. Concerne donc les personnes victimes de cyberharcèlement.
0: Oui.
3: Peut-être qu'il y a des lignes dédiées, des numéros verts, un peu comme les
0: numéros d'urgence.
3: Voilà, les alcooliques anonymes, où des gens peuvent venir de manière libre, voilà, peuvent venir de manière libre, exposer leurs difficultés, et puis bon, ensemble, trouver des solutions. Le fait de parler d'une solution, c'est déjà régler le problème en partie. Hein.
0: Mmh.
3: J'avais un frère, le frère directeur, quand j'étais au collège catholique, qui nous disait que la maladie, ça vient d'un mot qui dit mal à dire. Donc, quand tu n'arrives pas à t'exprimer, c'est déjà malade. Et quand tu arrives à t'exprimer, c'est déjà le début, on va dire, des solutions. Donc, pour moi, je pense qu'il faut mettre en place donc, des cellules d'écoute. Ça peut être au niveau donc, des églises et autres.
0: Mmh.
3: Mais il faudrait qu'on puisse vraiment mettre en place des cellules d'écoute. Que ce soit au niveau familial, que ce soit au niveau des églises, que ce soit au niveau même je dis étatique, bien organisé, qui permettent la prise en charge donc, psychologique des personnes qui sont victimes du cyberharcèlement.
0: Mm-hmm.
3: C'est un peu la solution que moi je pourrais proposer ce matin.
0: D'accord. Merci, M. Ogou Gérard, pour votre avis.
3: Donc,

Nous prendrons un dernier intervenant, fidèles auditeurs, avant l'avis de notre expert, Monsieur Jean-Jacques Ojo, sur la question du jour. Je le rappelle, nous parlons des suicides dus au cyberharcèlement. Qu'en pensez-vous? Que faire? Venez partager vos différents avis avec nous, fidèles auditeurs. Je rappelle les numéros du direct, le 07 59 55 54 24, le 05 55 03 46 60 et le 01 42 85 87 06.

0: Allô.
1: Bonjour.
0: Bonjour monsieur. Quel est votre nom?
1: Monsieur Ben.
0: Je vous entends faiblement monsieur.
1: Monsieur Ben Dion.
0: D'accord, monsieur Dion, on vous écoute.
1: Bon, vraiment excusez moi de la qualité de mon père. Je suis allé. Je ne suis pas allé à l'école, je suis allé vers l'école. Donc, vraiment, vous m'excusez de la qualité de mon père. Bon, je suis tombé dessus. Je ne sais pas. La qualité de ce sujet-là, je n'ai pas bien saisi.
0: Les suicides liés au cyberharcèlement, qu'en pensez-vous?
1: Oui. C'est-à-dire, la cybercriminalité, c'est de ça qu'il s'agit.
0: Oui, la cybercriminalité, ceux qui sont harcelés via les différentes plateformes.
1: Je vois maintenant. Bon, le mot cybercriminalité, bon, vous pouvez me détailler un peu. Allô?
0: Fidèles auditeurs de la Radio Nationale Catholique, nous refermons ici les appels en direct. Écoutons à présent notre expert du jour, Monsieur Kodjo.
2: Que Dieu vous bénisse. On a tous entendu quelque part une histoire, un scandale qui a circulé sur les réseaux sociaux concernant une image obscène d'une personne dans sa vie intime, une image d'une fille révélant ses parties intimes d'un jeune, révélant une pratique intime, et cela les a amenés à vivre des situations qui les ont poussés jusqu'à la mort, ou même au retrait même de la vie sociale. C'est un phénomène qui, certes, a commencé à l'Occident, mais de plus en plus ont une présence et sont présents sur nos tropiques. Il faut qu'on en parle. Je veux parler ici de cyberharcèlement. Ça existe. Oui, ça existe dans le milieu de nos jeunes. Et personne n'en parle. On remarque un jeune qui se renferme de la société, qui était assez ouvert, social, un coup qui se renferme, et tout le monde le pointe du doigt. Ceux de ses amis qui partagent, avec qui il partage c'est un groupe, savent de quoi il vit, qu'est-ce qu'il traverse. C'est tellement des images où des conversations de vie sont passées au travers des filets et circulent sur la toile. On a vu des filles qui, après avoir laissé un coup, se sont donné la mort parce que, tout simplement, elles se sont vues avoir des images obscènes passer sur la toile les concernant. Frères et sœurs, il faut que l'Église et nous en reparlent parce que le cyberharcèlement, il existe. Il existe véritablement dans le milieu de ces jeunes-là qui, sans comprendre la gravité, se disent avoir des amis intimes et partagent souvent des réalités qui sont très intimes à eux et malheureusement qui ont un effet néfaste dans leur vie. Première des choses qu'il faut que nous sachions, c'est que nous, en tant qu'éducateurs, d'abord parents, religieux, éducateurs, pédagogiques, nous devons nous constituer comme des amis de ces jeunes-là, de tous ces jeunes d'abord, pour que, comme si des situations pareilles arrivent, ils nous en parlent. Ça veut dire que c'est à nous de percer l'abcès et d'ouvrir le débat, pour que nous puissions dire à ces jeunes, oui, quand vous êtes face à ce genre de situation, n'ayez pas honte d'en parler. Deuxième élément, c'est de ne pas être juge. Dans la parole, dans le livre de Jean, verset, chapitre 8, on voit cette femme qui est amenée sur la place publique parce qu'elle a commis l'adultère. Avec des pierres en main, on veut la lapider. On attend juste le mot d'ordre de notre Seigneur. Et le Seigneur ne le fait pas. Au contraire, il ramène chacun à son identité, à sa réalité. Et tous, conscients, déposent les pierres et repartent. Jésus, face à la femme, lui dit, va et ne pêche plus. Aujourd'hui, ce n'est plus des pierres que nous avons, mais c'est les réseaux sociaux qui sont plus que des pierres et qui détruisent l'intimité, qui détruisent le mental, qui détruisent la psychologie de nos enfants. Il ne s'agit pas ici de prière pour eux, il s'agit d'un soutien psychologique, d'une aide et d'ouvrir le débat avec beaucoup de respect pour ces personnes-là, pour qu'on les aide. Et tout ça, ça part de comment ils doivent utiliser les réseaux sociaux pour vivre. Parce que, qu'on le veuille ou pas, cela fait partie aujourd'hui de notre existence. Que Dieu vous bénisse. Et j'espère bien que ce message est en train de passer dans de vraies oreilles, dans de bonnes oreilles. Dans de bonnes oreilles. L'autre élément important, c'est que aujourd'hui, même un enfant, un adolescent qui a son téléphone en main peut être contacté par des personnes qui ont des idées néfastes et négatives. C'est à nous donc de contrôler, de vérifier et d'être à mesure de protéger ces enfants face à ces échanges néfastes. On parle aussi de cyberharcèlement dans le milieu scolaire des enseignants ou des personnes qui ont une certaine autorité sur ces jeunes-là, qui utilisent leur autorité via le téléphone pour avoir de l'influence sur ces jeunes. Il faut qu'on en parle, il faut qu'on le dénonce pour que aujourd'hui nous puissions régler de manière efficiente ce problème au cœur de la jeunesse. L'Église doit prendre sa part et nous pensons que l'Église doit enseigner, doit éclairer, doit dénoncer comme le fait, comme l'Église l'a toujours fait dans sa dynamique prophétique. Voilà donc ici le petit message que nous voulons apporter. Ne croyons pas que le suicide aujourd'hui ne fait pas partie de notre vie. Il faut savoir que l'UNICEF dit qu'il y a aujourd'hui un jeune sur 10 qui meurt par suicide sous les tropiques dans la zone subsaharienne. Et donc, soyons conscients que les premières causes de suicide sont liées à une déception sentimentale, à un rejet familial ou social. Et donc, le cyberharcèlement en fait véritablement partie. Voilà de manière ramassée, de manière succincte, ce que je voudrais partager avec vous concernant cela. Et j'espère que cela ne tombera pas dans les oreilles des sourds. C'était Jean-Jacques Audio, que Dieu vous bénisse.
0: En conclusion, fidèles auditeurs, de tout ce que nous avons entendu et de vos avis, nous pouvons retenir qu'il faut s'informer, il faut éduquer, il faut sensibiliser et mettre sur place des cellules d'écoute, de partage pour en parler, pour parler du cyberharcèlement parce qu'il existe. S'exprimer, échanger avec des personnes qui ont vécu la même situation que nous. Mais retenons que notre vie a du prix. Parlons, bloquons, signalons et prions parce que Dieu nous aime et nous sommes ses créatures. Auditeurs et auditrices de La Voix de l'Évangile, c'est tout pour la Libre Antenne aujourd'hui. Nous la refermons, mais nos programmes se poursuivent sur les ondes de La Voix de l'Évangile. Et à 9h20, nous aurons la suite de notre matinale dans l'air des vacances.
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0: Il est 9h.
2: Avec Landry Jadoux, fidèles auditeurs, suivons ce flash d'information. Bonjour Landry.
3: Bonjour Annie. Bonjour à tous. Les travaux du 4e congrès du CIGNIS se poursuivent à Kigali, au Rwanda. La messe solennelle d'ouverture du congrès dans la soirée d'hier, présidée par l'archevêque métropolitain de Kigali, Monseigneur Antoine Kambanda, en présence des congressistes venus des quatre coins du monde. Cette célébration eucharistique a été un moment fort de communion, de prière et de renouvellement de l'engagement des communicateurs catholiques à mettre leurs talents au service de la vérité, de la justice et de la fraternité. Lors de l'homélie de la messe qu'il présidait, le président de la conférence épiscopale rwandaise a appelé les communicateurs catholiques à travers le monde à mettre au cœur de leurs actions la personne humaine. Les liturgistes africains, eux, tiennent depuis lundi 3 août à Dar es Salaam, en Tanzanie, leur deuxième congrès international sur l'inculturation. La cérémonie d'ouverture a enregistré l'intervention du cardinal Arthur Roche, préfet du dicastère pour le culte divin et la discipline des sacrements par vidéo-message et du discours du cardinal Fridolin Ambongo, président du CHIAM. Dans son message vidéo adressé aux congressistes, le cardinal Roche a souhaité que les travaux de ce congrès aident davantage les églises d'Afrique à célébrer le mystère du Christ dans la fidélité à la tradition de l'Église et dans l'authentique richesse des cultures des peuples africains. L'Église célébrera le 15 août prochain la solennité de l'Assomption de la Vierge Marie. Les différents sanctuaires mariaux à travers le monde accueillent donc depuis quelque temps déjà des pèlerins venant des 5 continents. C'est le cas du sanctuaire de Lourdes en France qui verra l'arrivée de 310 pèlerins de la Côte d'Ivoire. Avant leur départ pour ce haut lieu de spiritualité, le ministre de l'Intérieur, le général Vagondo Diomondé, les a rencontrés afin de leur remettre officiellement leur kit de pèlerinage. La cérémonie a eu lieu à la paroisse Saint-Jean de Cocody dans l'archidiocèse d'Abidjan. Le ministre de l'Intérieur et de la Sécurité, le général Vagondo Diomondé, a confié aux pèlerins ivoiriens 3 missions qui se résument à la prière, au témoignage et à l'espérance. Merci de votre aimable attention.
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0: Auditeurs et auditrices de la Voix de l'Évangile, nous passons à présent à la rubrique la petite catéchèse sur les ondes de la Voix de l'Évangile dans notre matinale dans l'air des vacances.
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2: Quelles sont les différences entre les célébrations liturgiques? La vie liturgique est ponctuée de nombreuses célébrations dont les fêtes, les solennités et les mémoires. Voici comment les distinguer. La religion catholique est profondément une religion de la joie. Cette joie s'incarne tout au long de l'année liturgique à travers différentes célébrations bien précises qu'il est parfois difficile de distinguer. La solennité, Noël, l'Épiphanie, l'Annonciation ou encore Pâques sont des solennités. Il s'agit du degré supérieur de célébration des fêtes. Les solennités sont donc les incontournables des incontournables de la vie liturgique. On dit d'ailleurs à ce titre que Pâques, la plus grande fête catholique, est la solennité des solennités, la fête. Les fêtes, à ne pas confondre avec la fête de Saint Patron, qualifient les jours tels que la présentation de Jésus au Temple, la Nativité de Marie, toutes les fêtes des apôtres et des évangélistes, à part la fête des Saints Pierre et Paul, qui est une solennité, la fête des anges, la fête de quelques martyrs. Il s'agit du deuxième degré des célébrations liturgiques. Les calendriers liturgiques placés au début des missels, des lectionnaires et des livres de la liturgie des heures précisent les célébrations qui ont rang de fête. À la messe des fêtes, on chante le Gloria. Les mémoires, obligation ou facultative, honneur des saints considérés comme plus importants, tels Basile ou Thérèse d'Avila. Dans un décret publié en février 2021, la Congrégation pour le culte divin et la discipline des sacrements a décidé d'inscrire au calendrier romain la mémoire des saintes Marthe, Marie et Saint-Lazare le 29 juillet. Une décision qui vient ainsi récompenser l'important témoignage évangélique qu'ils ont offert en accueillant le Seigneur Jésus dans leur maison, en l'écoutant attentivement, en croyant qu'il est la résurrection et la vie. Il s'agit du troisième degré de célébration liturgique. On parle de mémoire obligatoire quand la messe, mais aussi l'office, est célébrée en l'honneur du saint, et de mémoire facultative lorsque l'on peut célébrer la messe en l'honneur du saint, mais sans obligation. Le martyrologe romain est une liste détaillée, mais non exhaustive, des saints bienheureux et martyrs reconnus comme tels par l'Église. C'est sur ce dernier que l'on s'appuie pour fêter son saint patron. La messe ou un des offices du jour peut être consacré, si les circonstances le justifient, au saint dont le nom correspond à ce jour dans le calendrier. Mais s'il est toujours apprécié de fêter à quelqu'un son saint patron ou de prier ce dernier le jour où il est fêté, ces fêtes n'entrent pas dans les catégories ci-dessus et n'ont pas de caractère obligatoire.
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dans l'air des vacances. Et c'est tout pour aujourd'hui, fidèles auditeurs de la Radio Nationale Catholique. Mais je reste avec vous jusqu'à 12h sur les ondes de la Voix de l'Évangile. Et tout à l'heure, à 10h10, vous suivez l'émission Vacances en Jésus, avec une émission avec les enfants, présentée par les enfants et faite par les enfants. Je vous retrouve juste après.

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1: 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Il est 10h.
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0: Bonjour les amis, bonjour à vous chers auditeurs et auditrices. Vous suivez Vacances avec Jésus, l'émission où les enfants prennent la parole. Aujourd'hui, nous allons parler d'un trésor. Dites-moi, qui n'aime pas les trésors? Je sais que vous aimez tous les trésors, mais savez-vous que le plus beau trésor ne s'achète pas? Alors, ce trésor, nous allons en parler aujourd'hui dans cette émission. Et c'est Jésus, notre fidèle ami. Je suis Nienefe Meira. C'est un plaisir de vous retrouver. Je suis avec mes amis et je vais les laisser se présenter eux aussi.
1: Je suis Azameti Nchira Joël Leila. J'ai 6 ans.
2: Je suis Nienefe Marie Victoria. J'ai 10 ans.
3: Je m'appelle Ngata Kylian Aimé Joseph Marie. J'ai 8 ans.
4: Je m'appelle Nienefe Kanya Marie Claudia. J'ai 7 ans.
5: Bienvenue aux vacances.
0: Merci à vous les amis. Maintenant que vous connaissez mes amis, nous allons passer à notre première rubrique, Ma petite histoire.

petite histoire d'aujourd'hui, nous allons écouter l'évangile selon Saint Matthieu au chapitre 13, le verset 44. Et c'est notre amie Victoria qui va nous lire cette belle histoire. Selon Saint Matthieu au chapitre 13, le verset 44. Et c'est notre amie Victoria qui va nous

0: pour cette belle lecture. Voyons maintenant si vous avez suivi. Si tu trouvais un trésor aujourd'hui, que ferais-tu?
1: Oui, Claudia. Si je trouve un trésor aujourd'hui, je vais cacher.
2: Oui, Joseph-Marie.
3: Moi, si je trouve un trésor, je vais le vendre.
2: À toi, Victoria.
4: Moi, si je trouve un trésor aujourd'hui, je vais le donner à quelqu'un qui en a besoin.
2: Oui, Leïla.
5: Moi, si je trouve un trésor, je vais le garder précieusement.
6: Pour ma part, si je trouvais un trésor aujourd'hui, j'allais le donner à mes parents pour qu'ils le gardent.
2: Quel est ton objet préféré?
7: Oui, Victoria.
8: Mon objet préféré, c'est le vélo.
2: Oui, Claudia.
9: Mon objet préféré, c'est ma balançoire.
2: Oui, Leïla.
10: Mon objet préféré, ce sont mes lunettes.
2: Joseph.
11: Mon objet préféré, c'est le piano.
12: Moi, mon objet préféré, c'est mon ballon de basket.
2: L'argent peut-il acheter l'amitié?
0: Oui, Joseph.
11: Non, l'argent ne peut pas acheter l'amitié.
2: Très bien. Pourquoi Jésus parle-t-il d'un trésor?
0: Joseph-Marie.
13: Jésus parle d'un trésor parce qu'il est précieux.
2: Oui, Victoria.
4: Jésus parle de trésor parce que le royaume des cieux est précieux comme un trésor.
2: Très bien.
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2: Chers amis, le message que nous pouvons retenir, c'est que le royaume de Dieu et l'amour de Jésus sont le plus grand des trésors. Maintenant, passons à la rubrique « On devine et on apprend ».

0: dans la rubrique « On devine et on apprend », je vais vous poser des questions. Et celui qui a la bonne réponse nous la donne et ça lui fera un point. C'est parti!
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0: Combien de jours Dieu a-t-il mis pour créer le monde? Oui, Joseph-Marie.
2: 2 jours.
3: Non, c'est pas la bonne réponse.
0: Alors, qui a la bonne réponse? Oui, Victoria.
4: Pour créer le monde, Jésus a mis 6 jours.
0: Très bien, Victoria. Ça te fait un point. Deuxième question. Qui est le père adoptif de Jésus? Oui, Leïla.
5: Le père adoptif de Jésus, c'est Joseph.
0: Très bien. Ça te fait un point. Quel jeune berger est devenu roi? Oui, Joseph-Marie.
2: Isaac.
3: Non, c'est pas la bonne réponse.
0: Oui, Claudia.
6: C'est David.
0: Très bien. Ça te fait un point. Qui a reçu les 10 commandements? Puisque personne a la bonne réponse, je donne la bonne réponse. C'est Moïse. Quel apôtre était pécheur? Oui, Victoria.
2: C'est Pierre.
0: Très bien, ça te fait 2 points. Qui était le premier homme? Oui, Joseph-Marie.
2: Adam.
0: Très bien, ça te fait 1 point. Bravo les amis, vous êtes vraiment forts. Après un bilan de toutes vos réponses, je vous donne le nom du gagnant ou de la gagnante. Et c'est Victoria.
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0: À présent, marquons une pause musicale avant de poursuivre.

0: Ici, dans cette rubrique, chacun de vous va nous montrer ce qu'il sait faire, ce petit talent caché en lui. Que ce soit chanter, raconter une histoire, jouer de la comédie.
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0: Les amis, qu'est-ce que vous savez faire? Oui, Leïla.
2: Je sais chanter.
0: Nous t'écoutons.

0: entendu, moi je n'ai répondu, son nom c'est Elishama.
1: Bravo Leïla. Et toi Victoria, qu'est-ce que tu sais faire?
2: Je sais raconter une histoire.
1: Nous t'écoutons.
2: Les amis, je vais vous raconter une petite histoire drôle. Un jour, le maître demande à Kofi. Kofi, si je te donne 2 mangues aujourd'hui et 2 autres demain, combien de mangues auras-tu? Kofi répond très vite. 6 mangues. Le maître est surpris. Mais non, 2 aujourd'hui plus 2 demain, ça fait 4. Kofi répond avec un autre sourire. 8 mètres. Mais j'ai déjà 2 mots cachés dans mon sac.
1: Merci Victoria pour cette belle histoire drôle. Maintenant, Claudia, quel est ton talent?
3: Chanter.
1: Nous t'écoutons.

0: Merci Claudia pour cette belle chanson. Nous sommes tous en joie. Joseph Marie, quel est ton talent?
1: Jouer le piano.
0: Ok, fais-nous une belle mélodie.

0: Bravo, Joseph Marie.
1: Moi, mon talent, c'est de jouer au basket. Mais puisqu'on ne peut pas m'entendre jouer au basket, je vais chanter. C'était un jeune

0: Bravo à tous les amis, vous avez de super talents. Maintenant, mettons-nous en union de prière. Nous allons dire merci à Jésus d'être notre plus beau trésor et qu'il veille sur tous les enfants du monde. Nous sommes unis au nom du Père, du Fils et du Saint-Esprit. Amen. Merci Seigneur pour cette belle journée que tu nous donnes encore. Merci Seigneur de nous avoir permis de nous réveiller encore ce matin. Seigneur, aujourd'hui, nous te prions pour te dire merci d'être le plus beau trésor et pour que tu veilles sur tous les enfants du monde. Notre Père,
1: qui es aux cieux, que ton nom soit sanctifié, que ton règne vienne, que ta volonté soit faite sur la terre comme au ciel. Donne-nous aujourd'hui notre pain de ce jour. Pardonne-nous nos offenses, comme nous pardonnons aussi à ceux qui nous ont offensés. Et ne nous laisse pas entrer en tentation, mais délivre-nous du mal.
0: Car c'est à toi qu'appartiennent
1: le règne, la puissance et la gloire, les siècles des siècles. Amen.
0: Je vous salue Marie,
1: pleine de grâce, le Seigneur est avec vous. Vous êtes bénie entre les femmes, et Jésus, fruit de vos entrailles, est béni. Sainte Marie, Mère de Dieu, priez pour nous, pauvres pécheurs, maintenant et à l'heure de notre mort. Amen.

Merci les amis. Aujourd'hui, nous avons découvert que le plus beau trésor, c'est Jésus. Cette semaine, n'oubliez pas notre défi. Chaque jour, offrez quelque chose qui ne s'achète pas. Un sourire, une aide, une parole gentille, un pardon, une prière à quelqu'un. Merci à tous nos amis qui ont participé à cette émission. Merci à Victoria, Claudia, Joseph-Marie et Leïla. Je suis Ninefe Meira. Merci à vous, chers auditeurs, de nous avoir suivis. Rendez-vous très bientôt pour un nouvel épisode de Vacances avec Jésus. Au revoir.

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Merci de rester fidèles aux programmes qui vous sont proposés ici sur les ondes de la Voix de l'Évangile. Bien avant l'émission des enfants, Vacances en Jésus, présentée par les enfants et faite par les enfants, avec l'apport de Déborah Adingra, nous avons eu la matinale dans l'ère des vacances sur les ondes de la Radio Nationale Catholique. Nos programmes se poursuivent en musique avec la maîtrise de Yopougon et le titre c'est Ambiance Catholique.

Ce titre que nous écoutions à l'instant, fidèles auditeurs, est un titre de la chanteuse Sinaï, dénommée Great Are You Lord, qui nous parle de la grandeur et de la hauteur de Dieu. Voilà ce Dieu grand et majestueux qui nous a créés à son image et qui nous fait, qui ne fait que renouveler chaque matin sa grâce et ses bontés dans nos vies. Nous passons à présent à Symphonie qui nous chante Alpha Omega et fais-moi voir ta gloire.

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1: 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Il est 11h.
2: Suivant un bref tour de l'actualité, fidèles auditeurs, avec Georges Cablan. Bonjour Georges.
3: Bonjour. Bonjour à tous et bienvenue à ce flash d'information. Les travaux du 4e congrès de Signis se poursuivent à Kigali au Rwanda. La messe solennelle d'ouverture du congrès de la soirée d'hier mardi, présidée par l'archevêque métropolitain de Kigali, Monseigneur Antoine Kambanda, en présence des congressistes venus des quatre coins du monde. Cette célébration eucharistique a été un moment de fort communion, de prière et de renouvellement de l'engagement des communicateurs catholiques à mettre leurs talents au service de la vérité, de la justice et de la fraternité. Dans l'homélie qu'il a prononcée, le président de la conférence épiscopale rwandaise a appelé les communicateurs catholiques à travers le monde à mettre au cœur de leurs actions la personne humaine. Les liturgistes africains, eux, tiennent depuis lundi 3 août à Dar es Salaam en Tanzanie leur deuxième congrès international sur l'inculturation. La cérémonie d'ouverture a enregistré l'intervention du cardinal Arthur Roche, préfet du dicastère, pour le culte divin et la discipline des sacrements par vidéo-message et du discours du cardinal Fridolin Ambongo, président du CHEAM, le symposium des conférences épiscopales d'Afrique et de Madagascar. Dans son message vidéo adressé aux congressistes, le cardinal Roche a souhaité que les travaux de ce congrès aide davantage les églises d'Afrique à célébrer le mystère du Christ dans la fidélité à la tradition de l'église et dans l'authentique richesse des cultures des peuples africains. Enfin, au diable général au Vatican, la prière est un acte d'espérance. Après un mois de congé estival, le pape Léon XIV reprend ses audiences générales au Vatican depuis la basilique Saint-Pierre. Le pape a prononcé sa 5e catéchèse sur Sacrosanctum Concilium, la constitution du Concile Vatican II sur la liturgie, s'attardant ce mercredi 5 août sur la dimension ecclésiale de la prière liturgique. Elle se présente, selon le Saint-Père, comme le lieu de la rencontre de l'initiative de Dieu qui se fait proche de l'humanité en son Fils.
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Aujourd'hui, fidèles auditeurs, l'Église célèbre la dédicace de Sainte Marie Majeure. Alors, le 5 août, l'Église fête la dédicace de Sainte Marie Majeure à Rome. Après la basilique de Saint-Pierre et celle du Latran, elle est la plus ancienne et somptueuse basilique romaine, d'où son nom de Majeure. Cependant, elle possède un autre nom et une histoire des plus singulières. Alors, que faut-il savoir sur la dédicace de Sainte Marie Majeure? C'est dans quelques instants sur les ondes de la Voix de l'Évangile.

En l'an 356, sous le pontificat du pape Libère, vit à Rome un pieux notable prénommé Jean. Son grand malheur et celui de sa femme est de ne pas avoir de descendance. Les années passant et leur espérance de nouveau-né n'étant pas exaucée, il se résigne et en signe d'acceptation de la volonté divine, offre tout ce qu'il possède à la Vierge Marie. Avec cela, il redouble de piété, de jeûne, de prière, afin de mieux discerner la volonté de Dieu pour leur existence et la nature du don qu'il attend d'eux. Puis un jour, le miracle se produit. Marie répond à leur piété filiale en se manifestant dans un songe. Elle vient leur signifier sa volonté. Elle attend d'eux qu'ils œuvrent à la construction d'une église à sa louange. Ainsi voulait-elle être instituée leur héritière du le bréviaire du jour. Elle devra se trouver sur le mont Esquilin. Et afin qu'il n'y ait pas de doute possible sur l'emplacement que la Mère de Dieu avait choisi, elle décide de le leur indiquer par une chute de neige. Rien de miraculeux, au détail près que tout ceci a lieu dans la nuit du 4 au 5 août, en plein pays méditerranéen. Au réveil de Jean et de sa femme, ils échangent leurs songes et sont heurtés par leur exacte similitude. Ils s'empressent alors de se rendre au lieu dit et là où se trouve désormais la basilique Sainte-Marie-Majeure. Ils voient un manteau de neige résistant au soleil. Conscients dès lors que c'est bien là une intervention divine et pas seulement un rêve, ils décident aussitôt d'aller à la rencontre du pape pour lui

Elle est alors baptisée Santa Maria ad Nives, Sainte Marie aux Neiges. Elle a par la suite plusieurs noms, Basilique de Lubert, puis Sainte Marie de la Crèche, en raison du somptueux reliquaire qu'elle possède encore et qui contient les restes de ce qui servit de premier berceau au Sauveur du monde qui furent rapportés de Bethléem. Elle prend enfin le nom de Sainte Marie Majeure comme un titre de gloire mérité par son ancienneté et sa splendeur indéniable.

Voilà, fidèles auditeurs, la petite histoire que nous voulions partager avec vous à propos de cette basilique et de la dédicace que nous célébrons aujourd'hui à travers toutes les églises catholiques du monde entier. Nous poursuivons en musique avant notre émission, le quiz des vacances sur la voie de l'Évangile.

Dans quelques secondes, fidèles auditeurs de la Radio Nationale Catholique, nous passons au quiz des vacances sur la voie de l'Évangile. Préparez-vous à nous appeler sur nos différents numéros du direct pour participer à cette émission.

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1: (07 59 55 54 24 05 55 03 46 60) et le 01 42 85 87 06. Appelez-nous pour répondre à nos questions du jour.

Notre première question du jour concerne le pape Jean-Paul II de vénérée mémoire. Appelez-nous pour découvrir la question et tentez votre chance.

0: Allô, bonjour.
1: Allô. Oui, allô, bonjour.
0: Quel est votre nom?
1: Moi, c'est Monsieur Jean-Christian.
0: Monsieur?
1: Jean-Christian.
0: Monsieur Jean-Christian, vous nous appelez d'où, Monsieur Jean-Christian?
1: Yopougon.
0: D'accord. Monsieur Jean-Christian de Yopougon, la question est la suivante. Pendant combien d'années le pape Jean-Paul II a-t-il gouverné l'Église catholique?
1: Pendant 10 ans.
0: 10 ans?
1: Oui, oui.
0: Monsieur Jean-Christian, vous n'avez pas la bonne réponse. Belle journée à vous.
1: Merci.

Comme Jean-Christian, appelez-nous fidèles auditeurs de la Radio Nationale Catholique pour participer au quiz des vacances sur la RNC. Aujourd'hui, nos questions tournent autour de nos différents papes. Nous avons parlé de Jean-Paul II, de Vénérée Mémoire. Nous parlons à présent de Saint-Pierre. Alors appelez-nous pour découvrir la question du jour sur Saint-Pierre.

0: Allô, bonjour.
1: Allô.
0: Oui, bonjour monsieur.
1: Oui, bonjour madame.
0: Quel est votre nom?
1: Monsieur Christian.
0: Monsieur Christian, vous revenez. D'accord, monsieur Christian. Alors, on veut savoir, pendant combien de temps Saint-Pierre a été à la tête du siège romain?
1: Non. Pendant 5 ans.
0: 5 ans? Saint-Pierre?
1: Oui.
0: Non, vous n'avez pas la bonne réponse.
1: Ah,
0: Saint-Pierre a siégé à la tête de Rome pendant 25 ans avant son martyr.
1: Okay,
0: merci. Et concernant le pape Jean-Paul II, il a été celui qui a fait le plus d'années à la tête de Rome, à la tête de l'Église catholique. Merci.
1: Okay, merci.

0: Bonjour.
1: Allô.
0: Quel est votre nom?
1: Ça va très bien, ma fille. C'est le vieux Cravé de Saint-Pedro, quartier Soleil, mais de passage à Bidjan. Je suis à Ouassakara.
0: D'accord, monsieur Cragbe de Saint-Pedro.
1: Le vieux Cragbe.
0: Le vieux Cragbe, d'accord.
1: Il a 78 ans.
0: Waouh! Félicitations! On espère
1: à tête.
0: Oui!
1: Je trouve à Yokoboué.
0: D'accord.
1: Docteur Roman Evin.
0: D'accord. Monsieur Cragbe.
1: Oui.
0: La question du jour est la suivante. Qui a remplacé Judas parmi les apôtres?
1: Ananias.
0: Ananias, c'est votre dernière réponse?
1: Oui.
0: C'est plutôt Matthias.
1: Ah.
0: Monsieur Cravoué, merci pour l'appel. Merci d'avoir posé.
1: Oui, c'est Ananias, c'est celui-là que Paul... Quand il a persécuté l'Église, et c'est celui-là que Jésus a dit, quand il est tombé aveugle sur la rue de Syrie, c'est celui-là que, voilà, c'est celui que Paul seul était parti. 4 jours après, il a retrouvé la vue. C'est vrai, c'est vrai.
0: D'accord. Merci beaucoup, monsieur le vieux Cragbe de Saint-Pedro. Merci beaucoup. Belle journée.
1: Mais je ne peux pas avoir une deuxième question, s'il te plaît. C'est difficile pour vous avoir. Je suis de passage.
0: Comment?
1: Je suis de passage.
0: D'accord. Comme vous êtes de passage, on va vous demander combien de livres existent dans le Nouveau Testament?
1: Dans le Nouveau Testament, il y a 30 livres.
0: 30 livres. C'est votre dernière réponse? On vous fait 3 propositions, le vieux Cragbe.
1: Voilà, faites 3 propositions.
0: Voilà, 3 propositions. Il y a 30, il y a 27 et il y a 25.
1: Bon, je prends 30.
0: Non, 30, c'est déjà, c'est pas la bonne réponse. Donc, choisissez entre 27 et 25. C'est vraiment une faveur qu'on vous fait.
1: 25.
0: Non, c'est 27 livres, le vieux Cragbe.
1: Pourtant, j'ai dit le nom du premier prêche de Côte d'Ivoire. J'ai eu 3 gâchettes cette année à Saint-Pedro. Mais je n'ai pas de chance à Abidjan.
0: C'est pas grave. Merci. En tout cas, continuez de nous appeler. On a été très heureux de passer ce petit moment avec vous.
1: Non, je n'ai pas. C'est pas une honte. Merci beaucoup.
0: Merci le vieux Cragbe. Belle journée. Merci.

0: Allô, bonjour.
1: Oui, bonjour, madame.
0: Quel est votre nom?
1: C'est Christian.
0: Monsieur Jean-Christian, vous revenez. Monsieur Jean-Christian, c'est vous?
1: Oui, c'est moi.
0: D'accord, monsieur Jean-Christian. Quelle question je peux bien vous poser, monsieur Jean-Christian? Aujourd'hui, vous êtes prêt pour nous. Alors, vous savez qu'après la mort de Jésus, après la réception de l'Esprit-Saint, il a été demandé aux disciples d'aller tout vendre et de ramener tous les biens ensemble. Ils vont être partagés. Maintenant, parmi toutes ces personnes-là, il y a un monsieur et sa femme qui ont vendu leur terrain, ils ont vendu ce qu'ils pouvaient vendre, mais ils ont menti aux apôtres. Et sur le champ, ils ont été frappés de mort. Le monsieur avant sa femme. Dites-nous de quel couple il s'agit. Le vieux crabe vient de dire son nom tout à l'heure. Le vieux crabe vient de dire son nom tout à l'heure.
1: Il vient de dire son nom.
0: Oui, si vous écoutez bien l'émission, l'appel avant vous, le vieux crabe vient de dire son nom. D'accord. Il s'agit de Ananias et de sa femme Saphira.
1: Wow.
0: Okay. Merci Jean-Christian de Yopougon.

0: Allô, bonjour.
1: Bonjour madame.
0: Quel est votre nom? Madame Assamoua, c'est notre Madame Assamoua qui nous appelle tout le temps.
1: Oui.
0: Comment vous allez, Madame Assamoua?
1: Je vais bien.
0: D'accord, Madame Assamoua, aujourd'hui, j'espère que vous allez gagner encore.
1: J'espère.
0: Alors, Madame
1: Assamoua. Mais j'ai gagné plusieurs fois, mais j'ai pas été tiré.
0: Ah, vous n'avez pas été tiré au sort, c'est dommage.
1: J'ai gagné au moins 4 fois, je n'ai pas été tiré. J'ai tiré encore.
0: Tout compte fait, essayez, continuez, tentez. Dieu fera. Madame Assamoua, alors la question elle est simple. Je crois que je vous avais déjà posé cette question une fois. Madame Assamoua, dans l'Ancien Testament, là, il y a combien de livres?
1: Dans l'Ancien Testament, il y a combien de quoi?
0: Il y a combien de livres?
1: Non. Bon, dedans 47, c'est bon?
0: Non, c'est pas la bonne réponse, Maman Assamoua.
1: Une deuxième chance?
0: Oui, je vous écoute.
1: Non, non.
0: Une autre question, vous voulez dire?
1: Oui, oui, une autre question.
0: Bon, d'accord. Que signifie bon, Tob alors? Que signifie Tob? On est chrétien catholique, on utilise la Bible Tob. Ça signifie quoi Tob?
1: Ouais. On dit là, c'est plutôt même.
0: D'accord, Madame Assamoua. Rappelez-nous, si vous voulez une autre question, rappelez-nous encore. Et puis, d'accord. Merci. Merci.

0: Allô.
1: Allô.
0: Oui, bonjour.
1: Bonjour monsieur, comment je vous appelle?
0: Ça va, je m'appelle Aka Hyacinthe.
1: Monsieur Aka Hyacinthe, vous nous appelez d'où?
0: J'appelle de Jacquesville.
1: D'accord, vous nous appelez de Jacquesville. Monsieur Hyacinthe, la question, je crois qu'elle est facile. Combien de psaumes il existe dans la Bible et qui a écrit le livre des psaumes?
0: Combien de
1: psaumes il existe?
0: Bon, il y a 151 psaumes.
1: 151 psaumes?
0: Oui.
1: Vous êtes sûr de la réponse?
0: Oui.
1: 151, il existe 150 psaumes.
0: Pardon?
1: Il existe 150 psaumes, monsieur Aka Hyacinthe.
0: Ah, d'accord, ok.
1: Maintenant, qui a écrit le livre des psaumes?
0: Qui a écrit le livre des psaumes?
1: Mm-hmm.
0: Bon, il y a David qui a écrit aussi.
1: Mm-hmm.
0: Et puis, bon. Il y a le psaume de David et puis le psaume de Moïse. Bon, je ne sais pas trop.
1: D'accord. On va rester sur David et on va vous accorder le point. Merci beaucoup, monsieur Aka Hyacinthe. Restez à l'écoute. Vendredi, il y aura le tirage au sort.
0: D'accord.
1: Et vous saurez si vous avez été choisi comme gagnant tiré au sort, comme gagnant de la semaine. Merci d'avoir participé à cette émission. Allô?
2: Oui, bonsoir, bonsoir, bonjour.
1: Bonjour, monsieur Guissot Jean, comment ça va?
2: Ça va très très bien.
1: D'accord. Monsieur Guissot Jean, il y a combien de diocèses en Côte d'Ivoire?
2: Il y a quoi?
1: De diocèses.
2: Combien de... Attends, répétez bien la question, je ne comprends pas.
1: Monsieur Guissot Jean, combien de diocèses il y a en Côte d'Ivoire?
2: En Côte d'Ivoire?
1: Oui.
2: Il y a... Qu'on appelle c'est-à-dire qu'on appelle le nom des paroisses, quoi?
1: Non, pas le nom des paroisses. On veut le total des diocèses. Donc, toute la Côte d'Ivoire, il y a combien de diocèses?
2: Il y a sept diocèses. Sept diocèses.
1: Oh, monsieur Guizoucho, c'est un gros poteau. Oh. Il y a 15 diocèses. 15 diocèses.
2: Attends, d'Abidjan ou bien en Côte d'Ivoire?
1: En Côte d'Ivoire, il y a 15 diocèses.
2: Ah, c'est la question que j'ai prise. C'est pas la question. Allô?
1: Allô?
3: Oui, allô?
1: Oui, bonjour. Bonjour. Quel est votre nom?
3: C'est monsieur Emmanuel Abier.
1: Monsieur Emmanuel?
3: Abier.
1: Monsieur Emmanuel Abier, vous nous appelez d'où?
3: Je vous appelle de la paroisse Saint-Marc-des-Trois-Rouges.
1: Saint-Marc-des-Trois-Rouges, la marque qui marque, n'est-ce pas?
3: Et qui s'est fait remarquer positivement.
1: Waouh! Merci, bel auditeur. Alors, la question, on ne va pas trop vous fatiguer. Combien de provinces ecclésiastiques compte la Côte d'Ivoire?
3: Il y en a 4.
1: D'accord. Vous pouvez les citer?
3: Abidjan.
1: Mm-hmm.
3: Il y a la province ecclésiastique de Boaké.
1: Mm-hmm.
3: Il y a la province ecclésiastique de Bagnoa.
1: Mm-hmm.
3: Et à la province ecclésiastique de Korogo.
1: Bravo! Merci beaucoup. C'est monsieur Abier Emmanuel, n'est-ce pas?
3: Oui, c'est ça.
1: De la paroisse Saint-Marc des Trois-Rouges. Vous êtes un heureux gagnant du jour. Je vous propose de suivre fidèlement nos différentes émissions. Le vendredi, à pareille heure, il y aura le tirage au sort pour savoir qui est le gagnant de la semaine.
3: D'accord, merci beaucoup.
1: Merci, monsieur Abier Emmanuel. Belle journée.
3: Merci.

0: Allô, bonjour.
1: Oui, bonjour madame, c'est madame Assama qui revient.
0: Madame Assama, vous revenez. Bon, on est sur le diocèse, on va continuer sur le diocèse.
1: Ok, on va essayer.
0: On va essayer, non, d'accord. Alors, tout à l'heure, monsieur Abia a dit qu'il y a 4 provinces ecclésiastiques. Il y a la province d'Abidjan, il y a la province de Boaké, la province de Gagnoua et la province de Koroko. Madame Assama, ici à Abidjan, ici à Abidjan, là, quand on dit province d'Abidjan, ça renferme combien de diocèses? Vous pouvez citer les diocèses que vous connaissez.
1: Abidjan,
0: deux seulement. Deux là, c'est petit. Abidjan est grand, madame Assamoah. Il y a beaucoup de villes. Hein. Vous pouvez tenter votre chance. Comment?
1: Grand Bassam.
0: Oui. D'accord, donc on vous aide. Il y a l'archidiocèse d'Abidjan, il y a Agboville, il y a Grand Bassam, il y a Yopougon. En tout cas, vous avez fait un peu quand même. Donc, on va vous accorder.
1: Amen.
0: Merci, madame Assamoah. Merci pour l'appel. Passez une belle journée.

Pour le quiz du jour, fidèles auditeurs, nous avons eu 3 gagnants, monsieur Akaya Sainte, monsieur Abier Emmanuel et madame Assamoah. Merci de participer à cette émission. Merci pour votre fidélité à nos différents programmes. La suite, ce sera avec Marina Kwaku Lassisi pour le reste du temps d'antenne de la journée. Merci de nous avoir suivis. Je vous souhaite une bonne suite de programme sur les ondes de la voix de l'Évangile.

0: Dans quelques instants, nous rendons les honneurs à notre Mère du Ciel, la très sainte Vierge Marie, à travers l'Angélus.
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2: Il est 12h.
3: L'ange du Seigneur apporta l'annonce à Marie.
4: Et elle conçut du Saint-Esprit.
5: Je vous salue, Marie, pleine de grâce, le Seigneur est avec vous. Vous êtes bénie entre toutes les femmes, et Jésus, le fruit de vos entrailles, est béni.
6: Sainte Marie, Mère de Dieu, priez pour nous, pauvres pécheurs, maintenant et à l'heure de notre mort. Amen.
3: Voici la servante du Seigneur.
4: Qu'il me soit fait selon votre parole.
5: Je vous salue, Marie, pleine de grâce, le Seigneur est avec vous. Vous êtes bénie entre toutes les femmes, et Jésus, le fruit de vos entrailles, est béni.
6: Sainte Marie, Mère de Dieu, priez pour nous, pauvres pécheurs, maintenant et à l'heure de notre mort. Amen.
3: Et le Verbe s'est fait chair,
4: et il a habité parmi nous.
5: Je vous salue, Marie, pleine de grâce, le Seigneur est avec vous. Vous êtes bénie entre toutes les femmes, et Jésus, le fruit de vos entrailles, est béni.
6: Mère de Dieu, priez pour nous, pauvres pécheurs, maintenant et à l'heure de notre mort. Amen.
3: Priez pour nous, Sainte Mère de Dieu,
4: afin que nous soyons rendus dignes des promesses du Christ.
3: Daigne, Seigneur, répandre ta grâce dans nos âmes, afin qu'ayant connu par le message de l'ange l'incarnation du Christ, ton Fils, nous arrivions par sa passion et par sa croix à la gloire de sa résurrection. Par le Christ, notre Seigneur.

Il est 12h02 en temps universel. Bonjour à tous et bonjour à toutes, chers auditeurs de la Radio Nationale Catholique. Heureuse de vous retrouver en ce beau jour pour vous accompagner de 12h à 18h45 dans une ambiance de paix, de foi et d'espérance, que vous soyez à la maison, au travail, en déplacement ou à l'écoute depuis votre communauté. Merci de faire route avec nous sur les ondes de la Radio Nationale Catholique de Côte d'Ivoire. Aujourd'hui encore, nous allons partager ensemble des moments de spiritualité, d'information, d'enseignement et de méditation, le tout soutenu par une belle sélection musicale pour nourrir le cœur et l'âme, chers amis auditeurs. Merci à Marc Adaye qui assure pour nous la mise en onde de cette antenne. À ce micro, je suis Marina Kwakula Sissi. Et pour bien commencer cette tranche d'antenne, installons-nous dans la joie avec cette première pause musicale, celle des Marianistes, pour rendre hommage à la Vierge Marie, puisque tout à l'heure, nous venons de faire ensemble l'Angelus, une très belle chanson pour nous aider, bien sûr, à vivre pleinement ce midi.

Merci aux marianistes pour cette très belle chanson en l'honneur de la Vierge Marie dans ce temps d'antenne sur les ondes de la Radio Nationale Catholique de Côte d'Ivoire. Et cela nous conduit à cette parenthèse. Nous parlons de, on va dire, la vie des saints du jour. Voilà, nous allons y arriver, la vie des saints du jour qui nous sera présentée tout de suite dans cette temps d'antenne avec Annie Zega. Et je vous invite à suivre la vie de saint du jour, Saint Abel, aujourd'hui, qui est célébrée.

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1: Ou Saint Abel. Originaire d'Écosse ou peut-être d'Angleterre, Abel de l'Aube ou Abel de Reims rejoint le monastère bénédictin de l'Aube, dans le Hainaut en Belgique. Fondé en 654 par Saint Landelin, un brigand devenu chrétien. Tandis qu'Abel mène une vie édifiante dans le silence et la prière en France, Pépin le Bref succède à son père Charles Martel en 741. Or, celui-ci, célèbre pour sa victoire à Poitiers, a eu un comportement déplorable. Par ailleurs, il pillait les biens de l'Église avec la complicité des évêques qu'il mettait en place à cet effet. Ainsi en fut-il à Reims. À la mort de Charles, Pépin entend assainir la situation et en finir avec ses vols. Il fait donc appel à Saint Boniface pour que cessent les abus dans l'Église. Boniface oblige Milon, évêque de Trèves et de Reims, à quitter Reims et le remplace par Abel qui devient archevêque de ce diocèse. Peu de temps après, Pépin le Bref est en guerre et Boniface quitte la région. Milon se venge alors d'Abel en le persécutant de mille manières. Il tente même de le faire assassiner. Celui-ci, qui aspire à retrouver sa vie contemplative, lassé de toutes ses querelles, baisse les bras au bout de 3 ans. Il retourne au monastère de l'Aube pour y finir des jours dans la paix du cloître. Imprégné des Écritures et plein de sollicitude, Abel est élu supérieur du couvent à l'unanimité. Abel, nous te prions pour les luttes de pouvoir et l'attrait des richesses au sein de l'Église. Nous savons que l'Église est formée de pécheurs dont nous sommes. Elle est aussi sainte et immaculée, corps du Christ et son épouse. Merci pour les saints qui nous redonnent confiance en l'Église.
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Dans la communion des saints, l'Église nous donne aujourd'hui l'exemple de vie consacrée comme celle de Sainte Abel dont nous a parlé Anisega tout à l'heure, et donc consacrée à Dieu et au service des autres. Et nous venons de le découvrir, ce modèle de foi, de courage et d'humilité. Nous continuons de grainer notre chapelet, je dirais ce programme, dans ce

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1: Chers auditeurs et auditrices de la Radio Nationale Catholique de Côte d'Ivoire, la paix soit avec vous. Soyez les bienvenus à cette tranche d'antenne consacrée aux commentaires de l'Évangile du jour. Je suis le Père Bernard Ngban, jésuite vicaire à la paroisse Saint-Philippe d'Abobo-Sakbé.

Évangile de Jésus-Christ selon saint Matthieu. En ce temps-là, Jésus se retira dans la région de Tyr et de Sidon. Voici qu'une Cananéenne venue de ce territoire disait en criant: Prends pitié de moi, Seigneur, fils de David. Ma fille est tourmentée par un démon. Mais il ne lui répondit pas un mot. Les disciples s'approchèrent pour lui demander: Renvoie-la, car elle nous poursuit de ses cris. Jésus répondit: Je n'ai été envoyé qu'aux brebis perdues de la maison d'Israël. Mais elle vint se prosterner devant lui en disant: Seigneur, viens à mon secours. Il répondit: Il n'est pas bien de prendre le pain des enfants et de le jeter aux petits chiens. Elle reprit: Oui, Seigneur, mais justement les petits chiens mangent les miettes qui tombent de la table de leur maître. Jésus répondit: Femme, grande est ta foi, que tout se passe pour toi comme tu le veux. Et à l'heure même, sa fille fut guérie.

Femme, grande est ta foi, que tout se passe pour toi comme tu le veux. Frères et sœurs, la page d'évangile de ce jour focalise notre attention sur la foi de la femme cananéenne. En effet, après son enseignement à la foule sur le pur et l'impur, Jésus met le cap sur la région païenne de Tyr et de Sidon. Et là, il fait la rencontre d'une cananéenne qui l'implore de délivrer sa fille tourmentée par un démon. L'une des premières merveilles de cette rencontre est que cette femme étrangère à l'Alliance s'adresse à Jésus comme Seigneur et Fils de David.

marquant ainsi clairement sa reconnaissance de Jésus comme sauveur et messie. De fait, les païens étaient considérés comme des chiens, tandis qu'Israël était le délice du Seigneur. Le Targum Néophyti d'Exode 22-30 associe les chiens aux païens. Je cite, « Vous serez un peuple de saints pour mon nom. Vous ne mangerez point la chair arrachée à une bête tuée dans la campagne. Vous la jeterez aux chiens ou bien vous la jeterez à l'étranger païen qui est comparable aux chiens. » Fin de citation. Aux yeux de Jésus, les païens sont appelés à recevoir eux aussi le royaume et son message de vie, mais cela doit être fait de telle manière qu'ils comprennent la valeur et la beauté de ce qui leur est offert. L'humilité et la détermination avec laquelle la Cananéenne l'aborde montrent qu'elle est dans cette bonne dynamique d'accueil fervent du royaume, ce qui donne l'occasion au Christ de sortir de sa judéité pour manifester son identité de fils de Dieu. Ainsi, par une pédagogie peu habituelle, il va conduire la femme à la pleine expression de sa foi. Cet épisode anticipe la mission de Jésus auprès des païens et révèle leur empressement à recevoir le message de vie. Frères et sœurs, la détermination qu'affiche la femme cananéenne dans sa démarche auprès de Jésus nous invite nous aussi à persévérer dans la foi. De même que par la patience tout s'obtient, de même aussi celui qui persévère dans la foi finit par obtenir ce qu'il demande auprès du Christ. C'est par votre persévérance que vous obtiendrez le salut. Le découragement ne peut pas nous donner le salut. Quiconque veut se rendre digne du Christ doit s'appeler, en plus de son prénom de baptême, persévérant, endurant, patient et confiant. Ainsi, je m'appelle Bernard persévérant, Bernard endurant, Bernard patient et Bernard confiant. Sous un autre angle, le salut qu'apporte le Christ doit s'étendre à tous les hommes, peu importe leur religion, leur condition ou leur race. Il nous arrive d'accueillir des fidèles d'autres religions sur notre paroisse et de prier pour eux. Nous nous émerveillons alors devant la manifestation de la bonté de Dieu pour tous. Demandons au Seigneur d'élargir nos cœurs à la mesure de sa bonté, afin de savoir accueillir tout homme avec amour et d'augmenter notre foi, afin de ne jamais nous décourager sur la route qui mène à lui. Amen.

Merci au Père Bernard, prêtre jésuite, qui nous a aidé à entrer dans ce test, à comprendre véritablement l'évangile de ce jour, qui est extrait de l'évangile de Jésus selon saint Matthieu, chapitre 15, les versets 21 à 28, que je vous invite à relire et à méditer chez vous. Pour la suite de ce programme, ce sera tout à l'heure à partir de 12h30, le journal qui vous sera présenté par Georges Cablan. Je vous invite donc à rester à l'écoute de la Radio Nationale Catholique de Côte d'Ivoire pour ne rien manquer des informations d'ici et d'ailleurs qui vous seront données.

0: Il est 12h30 minutes, sans plus attendre, faisons maintenant un tour de l'actualité avec le journal présenté par Georges Cablan. Georges, bonjour.
1: Oui, bonjour Marina Lassissi.

0: Au sommaire de cette édition, 4e congrès mondial de Cygnus à Kigali, début des travaux en plénière hier juste après la cérémonie d'ouverture, le tout sanctionné par la messe solennelle d'ouverture en la cathédrale Saint-Michel. Le cardinal Antoine Kambanda appelle les communicateurs catholiques à travers le monde à mettre au cœur de leurs actions la personne humaine. Reprise des audiences générales au Vatican après la pause du mois de juillet, le pape a poursuivi sa catéchèse sur les fruits du Concile Vatican II, revenant ce matin sur la dimension ecclésiale de la prière liturgique. Et puis chez nous, jubilé d'argent sacerdotal du père Marcel Angbencho, curé de la paroisse Sainte-Anne d'Adjabé-Bengerville, dimanche 2 août 2026 dans son village natal Mbonoa. Le prêtre jubilé rappelé à un homme d'écoute, de prière et accueillant par la suite sa mission.
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0: Mesdames et messieurs, bonjour. Une fois n'est pas coutume, ouvrons ce journal en nous rendant à Kigali, à la page internationale au Rwanda, où hier, juste après la cérémonie officielle d'ouverture du 4e congrès mondial de Cygnus, les participants ont entamé les travaux en séance plénière autour de plusieurs panels consacrés au thème central de ce congrès, la communication digitale pour une harmonie culturelle et environnementale. Ces échanges ont réuni des experts, des professionnels des médias, des communicateurs catholiques ainsi que des représentants de différentes organisations venues partager leurs réflexions sur les défis et opportunités qu'offre le numérique dans un monde en constante mutation. Les interventions ont notamment mis en lumière le rôle de la communication digitale dans la promotion du dialogue interculturel, de la paix, de la sauvegarde de l'environnement et du respect de la dignité humaine. Les panélistes ont également souligné l'importance d'une utilisation judicieuse de nouvelles technologies afin qu'elles deviennent de véritables instruments de développement humain intégral. Écoutons quelques réactions du congrès.
2: Ama Tutui, Folie Christian, communicateur Togo TV. Je suis très ému de participer à ces communications qui m'enrichissent personnellement. Et pour moi, cette première journée déjà me permet de refaire un bilan en tant que communicateur catholique en m'appropriant tout ce qu'on me donne aujourd'hui comme richesse. C'est-à-dire que aujourd'hui, avec l'avènement du numérique, nous ne sommes pas en marge de ce développement des nouvelles technologies de l'information et de la communication. Et donc, le communicateur catholique doit essayer de créer l'identité. Surtout, pour la plupart des panélistes, ont toujours fait un crochet sur l'encyclique du pape Léon XIV Magnifica Humanitas, qui est un trésor pour toute l'Église. Je crois que nous devons tous et toutes préserver l'humain.
3: Père Camille Joseph Gomis, du Sénégal et du diocèse de Ziguinchor, en Casamance. Je trouve déjà que nous sommes en plein dans le sujet. Toutes les interventions que nous avons entendues ont été très riche d'enseignement. Donc je pense que nous devons travailler à ce que le digital puisse avoir comme premier objectif le développement de l'humain et ainsi travailler aussi à la cohésion de l'humanité. Et les invitations ont été fortes de faire prendre conscience aux gens que nous devons utiliser le digital dans le cadre d'une mission que nous accomplissons et que les outils numériques ne sont que des moyens que nous devons utiliser pour la seule fin que le Christ soit connu et aimé des hommes et que les hommes puissent vivre selon sa parole de vérité.
0: Cette première journée s'est achevée dans un climat de recueillement avec la célébration de la messe solennelle d'ouverture du congrès en la cathédrale Saint-Michel de Kigali, présidée par l'archevêque métropolitain de Kigali, Mgr Antoine Kambanda, en présence des congressistes venus des quatre coins du monde. Cette célébration eucharistique a été un moment fort de communion, de prière et de renouvellement de l'engagement des communicateurs catholiques à mettre leur talent au service de la vérité, de la justice et de la fraternité. Lors de l'homélie de cette messe qu'il présidait, le président de la conférence épiscopale rwandaise a appelé les communicateurs catholiques à travers le monde à mettre au cœur de leurs actions la personne humaine. Un extrait.
4: Chaque nécessaire dans la technologie de communication nous offre une occasion exceptionnelle pour la mission d'évangélisation dans le monde. La personne humaine est faite pour être qu'elle n'est que pour elle-même. Et c'est ce message que nous avons pour faire connaître l'amour de Dieu avec les moyens de communication sociale qui nous donne l'opportunité d'appeler à tout dans le monde. Toute rapidité des moyens de communication ne suffit pas pour évangéliser le monde. Il faut d'abord que nous nous convertissions. Nous devons accepter l'amour de Dieu pour en faire l'expérience nous-mêmes, afin de quoi regarder les personnes et la vie comme le Christ le voit Et dans les Natures, nous avons entendu les pharisiens, les scribes, qui percevaient des gens et les dit une manière tout à fait différente de celle de Jésus. Ils jugeaient les gens selon les critères extérieurs, au lieu de l'intérieur, ce qui dissimulait l'hypocrisie sous couvert de l'honneur de Dieu. Et c'est l'aigle humaine et manipulatrice contre l'amour de Dieu. Jésus nous montre que la véritable pureté de cœur repose sous l'amour de Dieu. C'est cet amour qui purifie notre amour. Il s'agit d'un amour qui cherche la gloire de Dieu et le bien du prochain, qui s'engage pour le bien des autres et qui consacre son temps et mène notre vie à l'exemple de notre Seigneur Jésus.
0: Voilà, vous venez d'écouter à l'instant Monseigneur Antoine Kambanda, archevêque métropolitain de Kigali au Rwanda, dans des propos recueillis par Solange Ablan, notre envoyé spécial dans le pays des Mille Collines. À noter que le 4e congrès mondial de Signis se poursuit avec d'autres conférences, ateliers et échanges jusqu'au samedi 8 août 2026. Les travaux du 2e congrès des liturgistes africains se poursuivent à Dar es Salaam en Tanzanie. Ils se sont ouverts lundi 3 août sous le thème « L'inculturation liturgique en Afrique, pratique et perspective ». La cérémonie d'ouverture a enregistré l'intervention du cardinal Arthur Roche, préfet du dicastère pour le culte divin et la discipline des sacrements par vidéo-message et du discours du cardinal Fridolin Ambongo, président du CHIAM. Dans son message vidéo adressé aux congressistes, le cardinal Roche a souhaité que les travaux de ce congrès aident davantage les églises d'Afrique à célébrer le mystère du Christ dont la fidélité à la tradition de l'église et dans l'authentique richesse des cultures des peuples africains. La synthèse de ce message avec le père Jean Bosco Mpongo, membre de l'association des liturgistes africains.
5: Le message est pour souligner que le Saint-Siège suit de près les travaux menés ici à Dar es Salaam. Il a insisté sur le fait que l'inculturation liturgique trouve son fondement dans le mystère de l'incarnation du Verbe éternel et que, par les célébrations liturgiques, l'échange mystérieux inauguré par l'incarnation continue de porter de fruits dans la vie de l'Église. Il a souligné beaucoup de points, mais les points principaux qu'il a soulignés, l'inculturation ne doit pas engendrer de nouveaux rites, mais demeurer au centre sur le rite romain. Et il a également souligné que nul n'a le pouvoir de modifier le message que le rite romain souhaite transmettre à l'Église universelle. Il a conclu que le processus d'inculturation exige du temps, d'études et de prières, de l'expérimentation et de l'évaluation. Et il ne saurait être improvisé ni imposé à tout instant.
0: Au Vatican, nouveau voyage apostolique du pape rendu public à la mi-journée par la salle de presse du Saint-Siège. Le pape Léon XIV se rendra du 6 au 17 novembre prochain dans trois pays d'Amérique latine, l'Uruguay, l'Argentine et le Pérou. Le programme détaillé de ce voyage apostolique sera diffusé ultérieurement. Ce voyage latino-américain interviendra 5 semaines après sa venue en France du 25 au 28 septembre 2026. Et le pape Léon XIV, je vous le disais en titre, qui après une pause estivale de plusieurs semaines a repris ce matin ses audiences générales au Vatican. C'est depuis la basilique Saint-Pierre qu'il a tenu ce matin donc sa catéchèse devant plusieurs milliers de fidèles. Le pape a prononcé sa 5e catéchèse sur Sacrosanctum Concilium, la constitution du Vatican II sur la liturgie. S'arrêtant sur la dimension ecclésiale de la prière liturgique, elle se présente selon le Saint-Père comme le lieu de la rencontre de l'initiative de Dieu qui se fait proche de l'humanité en son Fils. Cette constitution a pris au sérieux l'exigence de redécouvrir la prière dans sa vérité, a-t-il aussi souligné. Le compte-rendu d'Alexandra Sirgon de Radio Vatican.
6: Depuis le jour de la Pentecôte, l'Esprit habite l'Église et celle-ci n'a depuis jamais manqué de se réunir en assemblée pour célébrer le mystère pascal. À notre époque, explique Léon XIV, la prière peut sembler inutile. Prier peut apparaître comme une forme d'évasion ou une technique parmi d'autres de nature psychologique et visant le bien-être personnel. Mais la liturgie se présente avant tout, souligne le pape, comme le lieu de la rencontre, de l'initiative de Dieu qui se fait proche de l'humanité en son Fils.
7: La liturgia è presentata anzitutto come il luogo dell'incontro.
6: Chaque semaine et chaque jour, l'Eucharistie et la liturgie des heures sont le souffle de la vie de l'Église qui fait circuler l'Esprit Saint dans son corps. Dans cette prière, le Christ unit à lui toute l'humanité et l'associe à lui pour élever un chant de louange au Père. La liturgie des heures sanctifie le temps de notre vie quotidienne, que cela soit le matin lorsque nous commençons la journée avec foi et gratitude, ou la nuit lorsque nous nous endormons en nous en remettant à la paix de Dieu. Chaque heure est un acte d'espérance, assure le pape. Dans notre pèlerinage terrestre, nous veillons en attendant avec toute l'Église le retour glorieux du Seigneur.
7: Il ritorno glorioso del Signore.
0: Vous écoutez le journal nous marquant 12 heures passées de 41 minutes. L'actualité au plan national marquée par la messe d'action des grâces du père Marcel Angbe-Nchou à l'occasion de ses 25 années de vie presbytérale. La célébration du jubilé d'argent dimanche 2 août 2026 dans son village natal Mbonoua, situé au kilomètre 38 sur l'autoroute du Nord, a rassemblé autour de lui parents, prêtres, autorités administratives, coutumières, les guides religieux d'autres confessions religieuses du village, d'amis et connaissances invités à prononcer l'homélie de cette messe d'action des grâces. Le père Rodrigue Nsaman, secrétaire exécutif diocésain de l'éducation catholique d'Abidjan, a livré 3 appels poignants au père jubilé pour la suite de sa mission. Suivant.
8: Premier appel, père Marcel, sois l'homme de la confiance en Dieu et de la confiance aux autres. Sois le prêtre d'une grande écoute, d'une grande compassion, qui associe les autres à la mission. Sois un rassembleur d'âmes et un tisseur d'unité. Deuxième appel, père Marcel, c'est dans le cœur à cœur avec le Seigneur, au tabernacle, là où vous déposez vos propres fatigues, que vous puiserez la fraîcheur d'un oui toujours nouveau. C'est là que le bon berger retrouve la force de nourrir le troupeau sans s'épuiser lui-même. La prière, voici le secret pour vous, pour être un prêtre vraiment autonome et vraiment au service de tous. Troisième appel, père Marcel, les hommes et les femmes qui frapperont à ta porte n'auront pas d'abord besoin de grands discours théologiques ou de jugements rigides. Ils auront soif de l'amour, de la compassion de Dieu. Sois ce prêtre au cœur ouvert qui accueille, qui relève et qui ne casse jamais le roseau froissé. Que chaque personne qui croise ton chemin jamais ne reparte sans être meilleur et plus heureux. C'est ainsi, père Marcel, que tu contribueras toi aussi à construire cette église de nos rêves, synodale, autonome et au service de tous.
0: Père Rodrigue Nsaman, secrétaire exécutif diocésain de l'éducation catholique d'Abidjan, a célébré ce 25e anniversaire, dit le père Marcel Angbe-Nchou. C'est une occasion pour lui de jeter un regard reconnaissant sur ses 25 années dans la vigne du Seigneur afin de se projeter dans l'avenir. Aussi prier pour les vocations sacerdotales et religieuses dans son village Mbonoua, le père Marcel Angbe-Nchou, à l'issue de la messe.
9: 25 années, c'est beaucoup, mais c'est peu. C'est en quelque sorte un moment vraiment de bilan, à mi-parcours, avec la grâce de Dieu, pour voir un peu ce qui a été bon, ce qui a été mauvais. Jeter un coup d'œil sur le rétroviseur et puis mieux avancer. Alors, je rends grâce à Dieu, je lui dis merci pour tout ce qu'il a fait pour moi durant toutes ces années et lui demande encore la force pour les années à venir. Je dis merci à tous ceux-là qui m'ont accompagné jusqu'à aujourd'hui, que ce soit au niveau famille, les amis, bon, les bienfaiteurs qui m'ont soutenu jusqu'à ce jour. Et je leur demande encore de multiplier les prières pour moi parce que tout n'est pas fini, tout n'est pas terminé. Je pense que ça ne fait que commencer. J'ai besoin donc du soutien de chacun pour que nous puissions avancer. Je ne suis rien, je n'ai rien, mais pourtant il m'a choisi. C'est lui seul qui peut tout, et c'est sur lui que je compte. Mes prières, la moisson est toujours abondante, et les ouvriers sont très peu nombreux. Alors nous prions toujours le Seigneur pour qu'il suscite encore, il envoie encore beaucoup, beaucoup, beaucoup, beaucoup d'ouvriers à cette moisson-là. Ici au village, par exemple, nous ne sommes pas nombreux. Il n'y a que 2 religieuses, on a encore besoin de beaucoup de prêtres, de religieuses, de religieux pour pouvoir avancer. Donc ma prière, c'est aussi ça. Demander la grâce du Seigneur pour nous donner beaucoup, beaucoup, beaucoup de prêtres et de saints prêtres, des religieux, de saints religieux, des religieuses et de saintes religieuses.
0: Et voilà, notons que le père Marcel Angbé Uncho, curé de la paroisse Sainte-Anne d'Adjamé-Benjerville, dans le diocèse d'Abidjan, a été ordonné prêtre de Jésus-Christ le 17 décembre 2000 en la cathédrale Saint-Paul d'Abidjan-Plateau par le cardinal Bernard Agré, de vénérée mémoire. Il est le deuxième parmi les six prêtres que compte le village de Mbonois. Nous marquons exactement 12h passées de 45 minutes. C'est la fin de ce quart d'heure d'information. Merci de l'avoir suivi. Bonne suite des programmes sur nos antennes.

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1: Merci donc à Georges Cablan tout à l'heure qui nous a présenté le journal de 12h30. Pour la suite, c'est en musique. Il faut retenir aussi que dans ce programme, dans ce temps d'antenne, nous aurons à méditer le chapelet à partir de 13h20. Et donc, je vous invite à rester avec nous. Et la musique, c'est avec la chorale Saint-Luc, Cœur de la Charité. Et des chantres également vont se succéder sur notre écran sonore pour vous permettre de vivre agréablement ce midi en compagnie de la Radio Nationale Catholique de Côte d'Ivoire. Alors si vous êtes à table, bonne dégustation à tous et à chacun, mais si vous êtes déjà sorti de table, bonne digestion tout simplement, et je voudrais saluer tous ceux qui écoutent la Radio Nationale Catholique de Côte d'Ivoire 24 heures sur 24 sans éteindre leur poste récepteur. Merci de cette fidélité constante à l'écoute des programmes de la Voix de l'Évangile, et ce titre, je vous l'offre.

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Vous avez écouté successivement la chorale Saint-Luc Cœur de la Charité, la chantre Edith Marie et tout à l'heure vous avez écouté la chorale internationale du Chemin Neuf. Clément-Pierre Delangle est avec nous dans ce temps d'antenne, quelque chose va se passer.

Il faut bien s'accrocher au manteau du Christ parce que quelque chose va se passer. Merci au chantre Clément-Pierre de Langle de nous rappeler cela parce que en marchant avec le Christ, il faut être rassuré que le Christ ne nous laisse jamais tomber, même quand il est silencieux. C'est là qu'il agit, chers amis auditeurs. Il faut lui faire confiance. Nous poursuivons ce programme en musique, mais sachez que tout à l'heure, à partir de 13h20, nous aurons la méditation du chapelet. Nous allons marquer un arrêt pour tourner nos regards vers la Vierge Marie afin de solliciter son intercession auprès de Jésus, une occasion pour porter au pied de la Vierge Marie toutes nos intentions afin qu'elle puisse les transmettre et les porter à son Fils Jésus.

0: Aujourd'hui, mercredi 5 août 2026, dans Prions avec Marie, nous méditons les mystères glorieux de la vie de notre Seigneur Jésus-Christ. Je vous fais part des intentions reçues. Action de grâce. Madame Konga Hélène rend grâce à Dieu pour tous les bienfaits pour sa famille. Aide, assistance et protection. Aide, assistance, protection pour le déblocage de ses papiers administratifs demandés par Aka Tano Sandrine. Par l'intercession de la Vierge Marie, Notre-Dame de toute grâce, Jean-Enoch Aké et famille, rendent grâce au Seigneur pour son amour infini, sa fidélité constante et sa présence bienveillante dans l'accompagnement de leurs enfants tout au long de l'année scolaire, dans leurs études jusqu'au terme de cette année académique. Par l'intercession maternelle de la Vierge Marie, Jean-Enoch Aké et sa famille confient au Seigneur le temps des vacances de leurs enfants en implorant sa protection sur chacun d'eux afin qu'il les garde en bonne santé, les préserve de tout danger en les préparant à la nouvelle année scolaire remplie de sagesse, de réussite et de bénédiction. Maman Yawa confie son opération au Seigneur, qu'il pose la main guérisseuse sur les médecins, qu'il leur accorde le succès de cette intervention et la grâce d'une prompte guérison. Une maman rend grâce à Dieu pour l'année universitaire de son fils Uriel. Elle prie le Seigneur d'achever ce qu'il a si bien commencé par son entrée dans la vie professionnelle, par l'intercession de Marie qui défait les nœuds et de Saint Joseph. Aide, assistance, protection et guérison pour maman Dibi Juliette, par l'intercession de Notre-Dame de Lourdes, santé des malades. Une fille à Marie rend grâce à Dieu pour la réussite au BEPC de son fils. Elle lui confie la suite de son parcours scolaire par l'intercession de la Vierge Marie. L'entreprise ETS HDA Foncier et Immobilier rend grâce au Seigneur pour ses bienfaits. Elle lui confie l'ensemble de son personnel, ses partenaires, ses collaborateurs, ainsi que leurs différentes familles pour santé, protection et assistance. Elle demande les moyens financiers et l'obtention de tous ses documents administratifs et un bon aboutissement de tous ses projets par l'intercession de Notre-Dame de toute grâce. Maureen et Bethel rendent grâce au Seigneur pour ses innombrables bienfaits et lui demandent aide, assistance et protection dans tous les domaine de leur vie et leur mariage par l'intercession de notre Maman du Ciel, Notre-Dame des Victoires et Saint-Joseph. La SCRLDS 4 Travaux et Services rend grâce au Seigneur pour la vie de la société et confie au Seigneur son personnel, ses dirigeants ainsi que le bon déroulement de ses activités durant le reste de l'année 2026 que par l'intercession de la Vierge Marie, la société continue son ascension et atteigne ses objectifs. La SRL Exigence Travaux rend grâce au Seigneur pour la vie de la société et confie par l'intercession de la Vierge Marie ses travaux de lotissement et d'immatriculation de sa parcelle. Les familles Koulibaly et Ofia confient au Seigneur le bon déroulement du mariage de Sita et Maouli, qu'il protège et fructifie leur amour par l'intercession de Saint-Michel Archange, demandé par Madame Ofia Judith. Par l'intercession de la Vierge Marie et Saint-Joseph, son époux, M. Ameson Jean-René confie l'assistance et la protection de sa mère Gracoc Pauline au Seigneur Jésus. Par l'intercession de la Vierge Marie et de Saint-Joseph, son époux, M. Ameson Jean-René confie l'assistance et la protection de sa femme Marielle, ses enfants Milan, Kezia et lui-même au Seigneur Jésus. La clinique médicale Mont Carmel demande aide, assistance et protection pour son personnel et tous ses patients par l'intercession de Notre-Dame du Mont Carmel. L'association des parents des prêtres religieux, religieuses et grands séminaristes du diocèse de Yopougon prie pour les consacrés afin que le Seigneur leur accorde sanctification, santé, paix et joie par l'intercession de la Sainte Famille de Nazareth. Le Seigneur a donné, le Seigneur a repris, que son saint nom soit béni. En ce premier anniversaire de son départ, Seigneur, accorde dans ton royaume l'âme de ton serviteur Apo Kwame Junior, endormi le 17 août 2025. Donne-lui la paix éternelle et réconforte sa famille qui s'unit par la prière. Demandé par Maman Yawa. Sangaré maintenant prie pour le repos de l'âme de son ami sœur Kwame Ne Konan Lidi qui devait fêter son anniversaire de naissance en ce mois d'août. 31 juillet 2015, 31 juillet 2026, voilà 11 ans que notre regrettée mère et fille Odile nous a quittés. Les enfants et filles prient pour le repos éternel de son âme. Voilà un an que Adjessi amenant Clémentine est retournée au Père, que le Seigneur lui accorde le repos éternel. Tout le personnel de la Radio Nationale Catholique prie pour le repos éternel du Saint-Père, le Pape François, du haut du ciel qu'il intercède et prie pour l'Église universelle, qu'il l'a servi avec zèle et dévouement. La RNC prie pour le repos en Dieu de Yvonne Taou, ex-animatrice, que Dieu l'accueille dans son royaume céleste. La famille Koulibaly, en union de prière avec l'équipe du Chapelet, prie pour le repos en Dieu de Koulibaly Nancy, Koulibaly Constant et Koulibaly Marc, que Dieu leur accorde la paix sans fin. Les enfants Traoré prient pour le repos de l'âme de leur maman, Sawadogo Félicité, à l'occasion du 16e anniversaire de son décès. Monsieur Kwasi Yao Raphaël et Madame Né Kwadjo Amalan Antoinette prient le Seigneur pour le repos de l'âme de leur fils, Kwasi Yao Guy Stéphane Harold, qu'il lui accorde sa miséricorde. Le groupe Foyer d'amour et de miséricorde prie pour le repos en Dieu de Solange Assamoah par l'intercession de Notre-Dame de Montlégion. Assis Alphonsine et ses enfants en union avec l'équipe du Chapelet prie pour les vies en Dieu de Docteur Assis Eloi, Akuba Mathilde, Akuba Bruma Elisabeth, Assis Germain, Aka Mcho Paul et les âmes les plus abandonnées du purgatoire. Repos en Dieu de Kwame Yehi Anne-Marie, épouse Mel Adoujan, dont c'est le premier anniversaire de décès, de Mel Adoujan, dont c'est le quatrième anniversaire de décès, de Traoré Aïcha, demandé par les enfants. La Radio Nationale Catholique prie pour le repos éternel de tous ses auditeurs et bienfaiteurs décédés. Que le Seigneur les prenne en pitié et leur accorde le repos éternel. Prions pour le repos en Dieu de Grastano, que Dieu lui accorde sa miséricorde et l'accueille auprès de lui par l'intercession de Notre-Dame de Montlégion. Prions pour le repos en Dieu de Zega Bodielicius Dago, que son âme repose en paix et que Dieu l'accueille auprès de lui, demandé par ses enfants. Par l'intercession de Notre-Dame de Montlégion, la Radio Nationale Catholique prie le Seigneur pour le repos éternel de tous ses agents décédés. Voici, Seigneur, les intentions que nous faisons monter jusqu'à toi, daigne les exaucer.
1: Le Seigneur est tendresse et pitié, lent à la colère et plein d'amour. Au nom du Père, du Fils et du Saint-Esprit.
2: Amen.
1: Je crois en Dieu, le Père Tout-Puissant,
2: Créateur du ciel et de la terre, et en Jésus-Christ, son Fils unique, notre Seigneur, qui a été conçu du Saint-Esprit, est né de la Vierge Marie, a souffert sous Ponce Pilate, a été crucifié, est mort, et a été enseveli, est descendu aux enfers, le troisième jour, est ressuscité des morts, est monté aux cieux, est assis à la droite de Dieu le Père Tout-Puissant, d'où il viendra juger les vivants et les morts. Je crois en l'Esprit Saint, à la Sainte Église catholique, à la communion des saints, à la rémission des péchés, à la résurrection de la chair, à la vie éternelle. Amen.
1: Notre Père qui es aux cieux, que ton nom soit sanctifié, que ton règne vienne, que ta volonté soit faite sur la terre comme au ciel.
2: Donne-nous aujourd'hui notre pain de ce jour. Pardonne-nous nos offenses, comme nous pardonnons aussi à ceux qui nous ont offensés. Et ne nous laisse pas entrer en tentation, mais délivre-nous du mal. Amen.
1: Je vous salue Marie, pleine de grâce. Le Seigneur est avec vous. Vous êtes bénie entre toutes les femmes. Et Jésus, le fruit de vos entrailles, est béni.
2: Sainte Marie, Mère de Dieu, priez pour nous pauvres pécheurs, maintenant et à l'heure de notre mort. Amen.
1: Je vous salue, Marie, pleine de grâce. Le Seigneur est avec vous. Vous êtes bénie entre toutes les femmes. Et Jésus, le fruit de vos entrailles, est béni.
2: Sainte Marie, Mère de Dieu, priez pour nous pauvres pécheurs, maintenant et à l'heure de notre mort. Amen.
1: Je vous salue Marie, pleine de grâce. Le Seigneur est avec vous. Vous êtes bénie entre toutes les femmes. Et Jésus, le fruit de vos entrailles, est béni.
2: Sainte Marie, Mère de Dieu, priez pour nous pauvres pécheurs, maintenant et à l'heure de notre mort. Amen.
1: Gloire au Père, et au Fils, et au Saint-Esprit.
2: Ô Dieu qui est, qui était et qui vient, pour les siècles des siècles. Amen.
3: Premier mystère glorieux, la résurrection. Méditation. Le corps de Jésus, meurtri, torturé, descendu de la croix le vendredi saint, veille du repos du sabbat, n'a pu être embaumé selon les coutumes. De grand matin, les femmes viennent au tombeau pour accomplir ces gestes rituels. Le tombeau est ouvert. Le corps n'est plus là. le Christ a vaincu la mort. La mort n'a pu retenir dans ses liens celui qui est la vie. Prions. Vierge Marie, Mère de Dieu, intercède pour le pape, les évêques, les prêtres chargés de veiller sur la foi catholique reçue des apôtres, pour que la joie de la résurrection illumine toute notre vie, pour ceux qui sont en recherche de la vérité, pour les croyants, les incroyants, les religieux et religieuses. Fruit du mystère, la foi.
4: Notre Père qui es aux cieux, que ton nom soit sanctifié, que ton règne vienne, que ta volonté soit faite sur la terre comme au ciel.
2: Donne-nous aujourd'hui notre pain de ce jour. Pardonne-nous nos offenses, comme nous pardonnons aussi à ceux qui nous ont offensés. Et ne nous laisse pas entrer en tentation, mais délivre-nous du mal. Amen.
4: Je vous salue Marie, pleine de grâce. Le Seigneur est avec vous. Vous êtes bénie entre toutes les femmes. Et Jésus, le fruit de vos entrailles, est béni.
2: Sainte Marie, Mère de Dieu, priez pour nous pauvres pécheurs, maintenant et à l'heure de notre mort. Amen.
4: Je vous salue Marie, pleine de grâce. Le Seigneur est avec vous. Vous êtes bénie entre toutes les femmes. Et Jésus, le fruit de vos entrailles, est béni.
2: Sainte Marie, Mère de Dieu, priez pour nous pauvres pécheurs, maintenant et à l'heure de notre mort. Amen.
4: Je vous salue Marie, pleine de grâce. Le Seigneur est avec vous. Vous êtes bénie entre toutes les femmes. Et Jésus, le fruit de vos entrailles est béni.
2: Sainte Marie, Mère de Dieu, priez pour nous pauvres pécheurs, maintenant et à l'heure de notre mort. Amen.
4: Je vous salue Marie, pleine de grâce. Le Seigneur est avec vous. Vous êtes bénie entre toutes les femmes. Et Jésus, le fruit de vos entrailles est béni.
2: Sainte Marie, Mère de Dieu, priez pour nous pauvres pécheurs, maintenant et à l'heure de notre mort. Amen.
4: Je vous salue Marie, pleine de grâce. Le Seigneur est avec vous. Vous êtes bénie entre toutes les femmes. Et Jésus, le fruit de vos entrailles est béni.
2: Sainte Marie, Mère de Dieu, priez pour nous pauvres pécheurs, maintenant et à l'heure de notre mort. Amen.
4: Je vous salue Marie, pleine de grâce. Le Seigneur est avec vous. Vous êtes bénie entre toutes les femmes. Et Jésus, le fruit de vos entrailles est béni.
2: Sainte Marie, Mère de Dieu, priez pour nous pauvres pécheurs, maintenant et à l'heure de notre mort. Amen.
4: Je vous salue Marie, pleine de grâce. Le Seigneur est avec vous. Vous êtes bénie entre toutes les femmes. Et Jésus, le fruit de vos entrailles est béni.
2: Sainte Marie, Mère de Dieu, priez pour nous pauvres pécheurs, maintenant et à l'heure de notre mort. Amen.
4: Je vous salue Marie, pleine de grâce. Le Seigneur est avec vous. Vous êtes bénie entre toutes les femmes. Et Jésus, le fruit de vos entrailles est béni.
2: Sainte Marie, Mère de Dieu, priez pour nous pauvres pécheurs, maintenant et à l'heure de notre mort. Amen.
4: Je vous salue Marie, pleine de grâce. Le Seigneur est avec vous. Vous êtes bénie entre toutes les femmes. Et Jésus, le fruit de vos entrailles est béni.
2: Sainte Marie, Mère de Dieu, priez pour nous pauvres pécheurs, maintenant et à l'heure de notre mort. Amen.
4: Je vous salue Marie, pleine de grâce. Le Seigneur est avec vous. Vous êtes bénie entre toutes les femmes. Et Jésus, le fruit de vos entrailles est béni.
2: Sainte Marie, Mère de Dieu, priez pour nous pauvres pécheurs, maintenant et à l'heure de notre mort. Amen.
4: Gloire au Père, au Fils et au Saint-Esprit.
2: Ô Dieu qui est, qui était et qui vient, pour les siècles des siècles. Amen.
4: Ô mon Jésus,
2: pardonne-nous nos péchés, préserve-nous du feu de l'enfer, attire au ciel toutes les âmes, principalement celles qui ont le plus besoin de ta miséricorde. Amen.
4: Ô Marc, tu sans péché,
2: priez pour nous qui avons recours à vous.
4: Ô Marc, tu sans péché,
2: priez pour nous qui avons recours à vous.
4: Ô Marc, tu sans péché,
2: priez pour nous qui avons recours à vous.
5: Deuxième mystère glorieux, l'ascension. Méditation.
4: 40 jours après Pâques, le Christ ressuscité remonte vers le Père avec son humanité. À sa suite, toute l'humanité est appelée à siéger à la droite du Père et à participer à sa divinité. Prions. Vierge Marie, Mère de Dieu, intercède pour que nous recherchions les réalités d'en haut, là où se trouve le Christ. Pour que nous ayons confiance et une ferme espérance dans les promesses de Jésus. Pour que notre cœur ne s'attache pas aux choses périssables. Fruit du mystère, l'espérance.
3: Notre Père qui es aux cieux, que ton nom soit sanctifié, que ton règne vienne, que ta volonté soit faite sur la terre comme au ciel.

0: pas entrer en tentation, mais délivre-nous du mal. Amen.
1: Je vous salue Marie, pleine de grâce, le Seigneur est avec vous. Vous êtes bénie entre toutes les femmes, et Jésus, le fruit de vos entrailles, est béni.
2: Sainte Marie, Mère de Dieu, priez pour nous pauvres pécheurs, maintenant et à l'heure de notre mort. Amen.
1: Je vous salue Marie, pleine de grâce, le Seigneur est avec vous. Vous êtes bénie entre toutes les femmes, et Jésus, le fruit de vos entrailles, est béni.
2: Sainte Marie, Mère de Dieu, priez pour nous pauvres pécheurs, maintenant et à l'heure de notre mort. Amen.
1: Je vous salue Marie, pleine de grâce, le Seigneur est avec vous. Vous êtes bénie entre toutes les femmes, et Jésus, le fruit de vos entrailles, est béni.
2: Sainte Marie, Mère de Dieu, priez pour nous pauvres pécheurs, maintenant et à l'heure de notre mort. Amen.
1: Je vous salue Marie, pleine de grâce, le Seigneur est avec vous. Vous êtes bénie entre toutes les femmes, et Jésus, le fruit de vos entrailles, est béni.
2: Sainte Marie, Mère de Dieu, priez pour nous pauvres pécheurs, maintenant et à l'heure de notre mort. Amen.
1: Je vous salue Marie, pleine de grâce, le Seigneur est avec vous. Vous êtes bénie entre toutes les femmes, et Jésus, le fruit de vos entrailles, est béni.
2: Sainte Marie, Mère de Dieu, priez pour nous pauvres pécheurs, maintenant et à l'heure de notre mort. Amen.
1: Je vous salue Marie, pleine de grâce, le Seigneur est avec vous. Vous êtes bénie entre toutes les femmes, et Jésus, le fruit de vos entrailles, est béni.
2: Sainte Marie, Mère de Dieu, priez pour nous pauvres pécheurs, maintenant et à l'heure de notre mort. Amen.
1: Je vous salue Marie, pleine de grâce, le Seigneur est avec vous. Vous êtes bénie entre toutes les femmes, et Jésus, le fruit de vos entrailles, est béni.
2: Sainte Marie, Mère de Dieu, priez pour nous pauvres pécheurs, maintenant et à l'heure de notre mort. Amen.
1: Je vous salue Marie, pleine de grâce, le Seigneur est avec vous. Vous êtes bénie entre toutes les femmes, et Jésus, le fruit de vos entrailles, est béni.
2: Sainte Marie, Mère de Dieu, priez pour nous pauvres pécheurs, maintenant et à l'heure de notre mort. Amen.
1: Je vous salue Marie, pleine de grâce, le Seigneur est avec vous. Vous êtes bénie entre toutes les femmes, et Jésus, le fruit de vos entrailles, est béni.
2: Sainte Marie, Mère de Dieu, priez pour nous pauvres pécheurs, maintenant et à l'heure de notre mort. Amen.
1: Je vous salue Marie, pleine de grâce, le Seigneur est avec vous. Vous êtes bénie entre toutes les femmes, et Jésus, le fruit de vos entrailles, est béni.
2: Sainte Marie, Mère de Dieu, priez pour nous pauvres pécheurs, maintenant et à l'heure de notre mort. Amen.
1: Gloire au Père, et au Fils, et au Saint-Esprit.
3: Ô Dieu qui est, qui était et qui vient, pour les siècles des siècles. Amen.
1: Ô mon Jésus, pardonne-nous nos péchés,
3: préserve-nous du feu de l'enfer, attire au ciel toutes les âmes, principalement celles qui ont le plus besoin de ta miséricorde. Amen.
1: Ô Marie conçue sans péché,
3: priez pour nous qui avons recours à vous.
1: Ô Marie conçue sans péché,
3: priez pour nous qui avons recours à vous.
1: Ô Marie conçue sans péché,
3: priez pour nous qui avons recours à vous.
4: Troisième mystère glorieux, la Pentecôte. Méditation. Dans les derniers jours, dit Dieu, je répandrai mon esprit sur toute chair. La prophétie de Joël se réalise. Jésus, glorifié par le Père, accomplit les Écritures et réalise les promesses de Dieu. Par l'Esprit Saint, Dieu se communique et se fait connaître. Prions. Vierge Marie, Mère de Dieu, intercède pour que nous soyons dociles au souffle de l'Esprit, pour que nous soyons assidus à la prière et à l'écoute de la parole de Dieu, pour que nous témoignions du Christ par toute notre vie. Fruit du mystère, la charité, l'effusion de l'Esprit, une âme d'apôtre.
5: Notre Père qui es aux cieux, que ton nom soit sanctifié, que ton règne vienne, que ta volonté soit faite sur la terre comme au ciel.
6: Donne-nous aujourd'hui notre pain de ce jour.
2: Pardonne-nous nos offenses, comme nous pardonnons aussi à ceux qui nous ont offensés. Et ne nous laisse pas entrer en tentation, mais délivre-nous du mal. Amen.
5: Je vous salue, Marie, pleine de grâce. Le Seigneur est avec vous. Vous êtes bénie entre toutes les femmes. Et Jésus, le fruit de vos entrailles, est béni.
2: Sainte Marie, Mère de Dieu, priez pour nous pauvres pécheurs, maintenant et à l'heure de notre mort. Amen.
5: Je vous salue, Marie, pleine de grâce. Le Seigneur est avec vous. Vous êtes bénie entre toutes les femmes. Et Jésus, le fruit de vos entrailles, est béni.
2: Sainte Marie, Mère de Dieu, priez pour nous pauvres pécheurs, maintenant et à l'heure de notre mort. Amen.
5: Je vous salue, Marie pleine de grâce. Le Seigneur est avec vous. Vous êtes bénie entre toutes les femmes. Et Jésus, le fruit de vos entrailles, est béni.
2: Sainte Marie, Mère de Dieu, priez pour nous pauvres pécheurs, maintenant et à l'heure de notre mort. Amen.
5: Je vous salue, Marie pleine de grâce. Le Seigneur est avec vous. Vous êtes bénie entre toutes les femmes. Et Jésus, le fruit de vos entrailles, est béni.
2: Sainte Marie, Mère de Dieu, priez pour nous pauvres pécheurs, maintenant et à l'heure de notre mort. Amen.
5: Je vous salue, Marie pleine de grâce. Le Seigneur est avec vous. Vous êtes bénie entre toutes les femmes. Et Jésus, le fruit de vos entrailles, est béni.
2: Sainte Marie, Mère de Dieu, priez pour nous pauvres pécheurs, maintenant et à l'heure de notre mort. Amen.
5: Je vous salue, Marie pleine de grâce. Le Seigneur est avec vous. Vous êtes bénie entre toutes les femmes. Et Jésus, le fruit de vos entrailles, est béni.
2: Sainte Marie, Mère de Dieu, priez pour nous pauvres pécheurs, maintenant et à l'heure de notre mort. Amen.
5: Je vous salue, Marie pleine de grâce. Le Seigneur est avec vous. Vous êtes bénie entre toutes les femmes. Et Jésus, le fruit de vos entrailles, est béni.
2: Sainte Marie, Mère de Dieu, priez pour nous pauvres pécheurs, maintenant et à l'heure de notre mort. Amen.
5: Je vous salue, Marie pleine de grâce. Le Seigneur est avec vous. Vous êtes bénie entre toutes les femmes. Et Jésus, le fruit de vos entrailles, est béni.
2: Sainte Marie, Mère de Dieu, priez pour nous pauvres pécheurs, maintenant et à l'heure de notre mort. Amen.
5: Je vous salue, Marie pleine de grâce. Le Seigneur est avec vous. Vous êtes bénie entre toutes les femmes. Et Jésus, le fruit de vos entrailles, est béni.
2: Sainte Marie, Mère de Dieu, priez pour nous pauvres pécheurs, maintenant et à l'heure de notre mort. Amen.
5: Je vous salue, Marie pleine de grâce. Le Seigneur est avec vous. Vous êtes bénie entre toutes les femmes. Et Jésus, le fruit de vos entrailles, est béni.
2: Sainte Marie, Mère de Dieu, priez pour nous pauvres pécheurs, maintenant et à l'heure de notre mort. Amen.
5: Gloire au Père, et au Fils, et au Saint-Esprit.
2: Ô Dieu qui est, qui était et qui vient, pour les siècles des siècles. Amen.
5: Ô mon Jésus,
2: pardonne-nous nos péchés, préserve-nous du feu de l'enfer, attire au ciel toutes les âmes, principalement celles qui ont le plus besoin de ta miséricorde. Amen.
5: Ô Marie conçue sans péché,
2: priez pour nous qui avons recours à vous.
5: Ô Marie conçue sans péché,
2: priez pour nous qui avons recours à vous.
5: Ô Marie conçue sans péché,
2: priez pour nous qui avons recours à vous.
1: Quatrième mystère glorieux, l'Assomption. Méditation. Au terme de sa vie terrestre, par une grâce spéciale venant de la résurrection de son Fils, la Vierge Marie est élevée dans la gloire du ciel. Image de l'Église à venir, elle anticipe la résurrection de tous les membres du corps du Christ. Prions. Vierge Marie, Mère de Dieu, intercède pour que nous partagions ta joie et l'exultation de la louange, pour que nous entrions dans ton cantique d'action de grâce, pour que les défunts qui nous sont chers accèdent au royaume. Fruit du mystère, la grâce d'une mort dans la foi et l'espérance.
7: Notre Père qui es aux cieux, que ton nom soit sanctifié, que ton règne vienne, que ta volonté soit faite sur la terre comme au ciel.
6: Donne-nous aujourd'hui notre pain de ce jour. Pardonne-nous nos offenses, comme nous pardonnons aussi à ceux qui nous ont offensés. Et ne nous laisse pas entrer en tentation, mais délivre-nous du mal. Amen.
7: Je vous salue Marie, pleine de grâce. Le Seigneur est avec vous. Vous êtes bénie entre toutes les femmes, et Jésus, le fruit de vos entrailles, est béni.
6: Sainte Marie, Mère de Dieu, priez pour nous pauvres pécheurs, maintenant et à l'heure de notre mort. Amen.
7: Je vous salue Marie, pleine de grâce. Le Seigneur est avec vous. Vous êtes bénie entre toutes les femmes, et Jésus, le fruit de vos entrailles, est béni.
6: Sainte Marie, Mère de Dieu, priez pour nous pauvres pécheurs, maintenant et à l'heure de notre mort. Amen.
7: Je vous salue Marie, pleine de grâce. Le Seigneur est avec vous. Vous êtes bénie entre toutes les femmes, et Jésus, le fruit de vos entrailles, est béni.
6: Sainte Marie, Mère de Dieu, priez pour nous pauvres pécheurs, maintenant et à l'heure de notre mort. Amen.
7: Je vous salue Marie, pleine de grâce. Le Seigneur est avec vous. Vous êtes bénie entre toutes les femmes, et Jésus, le fruit de vos entrailles, est béni.
6: Sainte Marie, Mère de Dieu, priez pour nous pauvres pécheurs, maintenant et à l'heure de notre mort. Amen.
7: Je vous salue Marie, pleine de grâce. Le Seigneur est avec vous. Vous êtes bénie entre toutes les femmes, et Jésus, le fruit de vos entrailles, est béni.
6: Sainte Marie, Mère de Dieu, priez pour nous pauvres pécheurs, maintenant et à l'heure de notre mort. Amen.
7: Je vous salue Marie, pleine de grâce. Le Seigneur est avec vous. Vous êtes bénie entre toutes les femmes, et Jésus, le fruit de vos entrailles, est béni.
6: Sainte Marie, Mère de Dieu, priez pour nous pauvres pécheurs, maintenant et à l'heure de notre mort. Amen.
7: Je vous salue Marie, pleine de grâce. Le Seigneur est avec vous. Vous êtes bénie entre toutes les femmes, et Jésus, le fruit de vos entrailles, est béni.
6: Sainte Marie, Mère de Dieu, priez pour nous pauvres pécheurs, maintenant et à l'heure de notre mort. Amen.
7: Je vous salue Marie, pleine de grâce. Le Seigneur est avec vous. Vous êtes bénie entre toutes les femmes, et Jésus, le fruit de vos entrailles, est béni.
6: Sainte Marie, Mère de Dieu, priez pour nous pauvres pécheurs, maintenant et à l'heure de notre mort.

0: sainte religieuse.
1: Le père Marcel Langbé, curé de la paroisse Sainte-Anne d'Adjamé-Bergerville dans le diocèse d'Abidjan. Parents, amis et connaissances, les filles et fils du village et des villages environnants sont venus en grand nombre pour dire merci à Dieu pour les merveilles accomplies dans la vie du père Marcel Langbé. Quelques-unes de leurs réactions au micro de Landry Jadot.
2: Madame Odi Agathe Angwe, je suis sa grande sœur. Je suis dans la joie. J'ai dit merci à l'Éternel de tout ce qu'il a fait pour mon petit frère, ce qu'il a commencé et qu'il achève dans sa vie. Amen.
3: Docteur Arnaud, Dieté Alexandre, nous sommes heureux d'être ici parce que c'est notre père curé. Notre prière, c'est d'abord que l'Esprit Saint soit toujours avec lui, qu'il ait la santé, parce que sans la santé, c'est difficile. Donc, ce qu'on lui souhaite d'abord, la santé, que l'Esprit Saint l'assiste, que Dieu même qui l'a envoyé en mission soit toujours avec lui, qu'il le protège, qu'il le garde, qu'il fasse encore de longues années jubilé d'or.
4: Mireille Serre, ce jour, nous sommes vraiment dans l'allégresse, nous sommes dans la joie, nous disons merci à Dieu. C'est une personne avec un grand cœur. Donc nous sommes là aujourd'hui pour le soutenir, pour lui dire merci, merci à Dieu. 25 ans, ce n'est pas 25 jours. C'est vraiment beaucoup de consécration à Dieu, ce n'est pas facile. Alors nous sommes là, nous disons merci, merci, merci à Dieu. Pour les 25 années prochaines, que Dieu lui donne la force, que Dieu lui donne la santé surtout. On veut une santé de fer, parce qu'avec la santé, on peut tout faire. Donc c'est ma santé que je souhaite pour lui. Et vraiment, bon vent à lui, beaucoup de courage à lui.
1: Notons que le père Marcel Langbé, curé de la paroisse Sainte-Anne d'Adjamé-Bergerville dans le diocèse d'Abidjan, a été ordonné prêtre de Jésus-Christ le 17 décembre 2000 en la cathédrale Saint-Paul d'Abidjan-Plateau par le cardinal Bernard Agré de vénérée mémoire. Il est le deuxième parmi les six prêtres que compte le village de Mbonois.
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1: Seul le lieu d'apparition mariale officiellement reconnu par le Vatican en Afrique, le sanctuaire marial de Kibeho au Rwanda a accueilli l'un des trois jours derniers quelques participants du 4e congrès mondial de Signis pour un pèlerinage. Les pèlerins ont été accueillis à leur arrivée par le recteur du dit sanctuaire, le père Eugène Douchomurundondo. Le compte rendu tout de suite de notre envoyé spécial à Kigali, Solon Jablan.
6: À 60 kilomètres de Kigali, où se tient le 4e congrès mondial de Signis, le sanctuaire marial de Kibeho. Ce haut lieu de pèlerinage reconnu bien au-delà des frontières du Rwanda a accueilli lundi 3 août quelques congressistes venus des quatre coins du monde. Entre recueillement, prière et découverte de ce site chargé d'histoire, les visiteurs ont voulu mieux comprendre ce qui fait la singularité de Kibeho, ce lieu d'apparition mariale officiellement reconnu sur le continent africain. Pour nous faire découvrir l'histoire de ce sanctuaire, sa mission et la portée spirituelle des apparitions qui y sont rapportées, nous recevons son recteur, Père Eugène Douchomurundondo.
7: Si c'est le site, le lieu des apparitions de Kibeho reconnu officiellement, sûrement le 29 juin l'an 2001. La première apparition a eu lieu le 28 novembre 1981. La Vierge Marie s'est présentée sous le vocable de Mère du Verbe et a donné d'autres messages à différentes voyantes. Elles sont au nombre de trois. La première, c'est Alphonsine Mumureke qui avait 16 ans au moment de la première apparition. La deuxième, c'est Nathalie Mukamazimpaka, qui avait 18 ans. Et la troisième, c'est Marie-Claire Mukangango, qui avait 21 ans. Et le message qui a été livré par la Vierge Marie à Kibeho se concentre surtout sur la conversion, puisqu'elle présentait le monde dans un état lamentable. Le monde était déjà en rébellion contre Dieu, et c'était surtout la conversion qui intéressait le message de la Vierge Marie, mais aussi la prière sincère, puisque les gens ne prient pas comme il faut, et souligner cet aspect de la prière et inviter les gens à renforcer la foi.
6: Et Marie-Florence du Burundi, l'une des participantes à ce pèlerinage au sanctuaire de Kibeho, dans le diocèse de Gigongoro, nous partage ses impressions et ce que cette visite représente dans son cheminement de foi.
8: C'est la première fois que je suis venue à Kibeho. Alors, j'ai senti la présence de la Vierge Marie pendant la présentation et j'ai senti que moi aussi, je dois être la missionnaire de la Vierge Marie pour prier pour moi, pour les autres, et spécialement les personnes qui ne prient

0: Bon, alors, je remercie Dieu pour cette occasion. J'encourage même les autres de retourner vers la Vierge Marie.
1: Depuis 25 ans, le sanctuaire de Kibéo continue d'attirer les fidèles venus des quatre coins du monde. Chaque année, il accueille en moyenne près de 1,2 million de pèlerins de toutes nationalités, confirmant ainsi sa place parmi les plus importants lieux de pèlerinage mariel d'Afrique et une destination incontournable pour tous ceux qui sont en quête de foi, de paix et d'espérance.
2: Et ici en Côte d'Ivoire, le pays célèbre ce vendredi 7 août 2026 le 106e anniversaire de son accession à l'indépendance. Et cette année, les festivités se tiendront dans la commune de Yopougon, précisément sur le boulevard de la Solidarité. À quelques heures de cette fête, tous se mobilisent pour la bande marche de cet événement. Le père Ambroise Akouni, vicaire à la paroisse cathédrale Saint-André de Yopougon, invite donc les fidèles à s'impliquer dans l'organisation et à la réalisation de cet événement. Il invite également à prendre part à la célébration eucharistique du 7 août, le père Ambroise Akouni.
3: Nous sommes très heureux d'abord d'accueillir cet événement ici à Yopougon. Et nous sommes aussi heureux de savoir que cet événement aura lieu juste à côté de nous, tout près de nous, donc sur le boulevard de la Solidarité. Ce que nous faisons, c'est de mobiliser nos fidèles pour qu'ils soient vraiment impliqués, n'est-ce pas, dans l'organisation et la réalisation de cet événement-là. Alors, nous les invitons à venir à la messe le jour de la fête de l'indépendance de la Côte d'Ivoire, à venir prier pour le pays, prier pour les dirigeants de ce pays et principalement pour le président de la République, afin qu'il mène à bien la mission qui lui a été confiée. Alors, nous essayons de mobiliser les chrétiens, n'est-ce pas, pour qu'ils soient vraiment impliqués. Donc, ils viendront à la messe et juste après la célébration eucharistique, ils rejoindront le boulevard de la Solidarité et tous ceux qui s'y trouveront pour accueillir les autorités qui viennent, le président, et puis célébrer avec lui cette fête qui est très importante pour le pays tout entier. La messe aura lieu certainement à 7 heures. Au cours de cette messe, nous allons prier pour le pays. Je crois que l'exhortation aussi va aller dans ce sens, dans le sens de l'unité, de la solidarité, de la paix, et que tous les fils de la Côte d'Ivoire puissent se reconnaître et se voir comme des frères et poser les actes qui vont dans ce sens.
2: Le père Ambroise Akouni, vicaire à la paroisse cathédrale Saint-André de Yopougon. Préparation spirituelle également dans les mosquées de Yopougon, à la mosquée Nour Ramani de la gare routière. La lecture du Coran se multiplie pour confier à Dieu les festivités du 106e anniversaire de l'indépendance de la Côte d'Ivoire. Nous a confié l'imam Kouassi Yao Amadou, l'imam principal de la mosquée.
4: Pour les préparatifs de l'indépendance, nous sommes vraiment consacrés à la lecture du

Et pour ce soir, sachez que à partir de 19h, vous aurez la méditation du chapelet. Et donc, prenez vos chapelets. Moi, j'ai le mien depuis ce matin avec moi. Donc, prête à méditer le chapelet à tout moment. Et puis aussi, à partir de 21h, l'émission « Quel est ton problème ?» avec Monsieur Jean-Jacques Kodjo et son équipe. À 22h30, « La vie des papes ». À 23h, la rediffusion de la libre antenne que vous avez pu vivre ce matin à 8h, et ensuite à 2h20, l'émission sur les pas du Christ avec Yannick Amos, plutôt 0h20, voilà, 0h20, l'émission de nuit sur les pas du Christ avec Yannick Amos, et à 5h01, c'est-à-dire demain, l'enseignement avec le père Eugène Adingra, et le thème qui sera épluché, qui est Marie. Alors c'est ici que s'achève ce rendez-vous, cet autre rendez-vous de notre temps d'antenne sur les ondes de la Radio Nationale Catholique. Merci à vous, fidèles auditeurs, pour votre présence, votre fidélité et votre communion spirituelle tout au long de ce temps d'antenne. Nous espérons que cette soirée vous aura apporté paix, réconfort, espérance et aussi lumière pour continuer ce programme sur les ondes de la Radio Nationale Catholique, que les enseignements entendus, les prières partagées, les musiques diffusées continuent de résonner dans vos cœurs. Prenez soin de vous, demeurez dans la joie du Christ et n'oubliez jamais que Dieu marche avec chacun de nous, même au cœur des épreuves. Merci. Merci à Axel Conan et à Ange Gabriel qui ont assuré tous deux la mise en onde de ce temps d'antenne. À ce micro, je suis Marina Kouakou Lassissi. Demain, je vous retrouve avec grand bonheur à partir de 12h sur les ondes de votre radio. D'ici là, prenez soin de vous et puis n'oubliez pas une chose, souriez toujours à la vie. Je vous dis à demain, je vous embrasse.

0: Fais-moi connaître tes chemins, Seigneur. Guide-moi dans tes vérités.
1: 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Il est 19h.

Aujourd'hui, mercredi 5 août 2026, dans Prions avec Marie, nous méditons les mystères glorieux de la vie de notre Seigneur Jésus-Christ. Je vous fais part des intentions reçues. Action de grâce. Madame Konga Hélène rend grâce à Dieu pour tous les bienfaits pour sa famille. Aide, assistance et protection. Aide, assistance, protection pour le déblocage de ses papiers administratifs demandés par Aka Tano Sandrine. Par l'intercession de la Vierge Marie, Notre-Dame de toute grâce, Jean-Enoch Aké et famille, rendent grâce au Seigneur pour son amour infini, sa fidélité constante et sa présence bienveillante dans l'accompagnement de leurs enfants tout au long de l'année scolaire, dans leurs études jusqu'au terme de cette année académique. Par l'intercession maternelle de la Vierge Marie, Jean-Enoch Aké et sa famille confient au Seigneur le temps des vacances de leurs enfants en implorant sa protection sur chacun d'eux afin qu'il les garde en bonne santé, les préserve de tout danger en les préparant à la nouvelle année scolaire remplie de sagesse, de réussite et de bénédiction. Maman Yawa confie son opération au Seigneur, qu'il pose la main guérisseuse sur les médecins, qu'il leur accorde le succès de cette intervention et la grâce d'une prompte guérison. Une maman rend grâce à Dieu pour l'année universitaire de son fils Uriel. Elle prie le Seigneur d'achever ce qu'il a si bien commencé par son entrée dans la vie professionnelle, par l'intercession de Marie qui défait les nœuds et de Saint Joseph. Aide, assistance, protection et guérison pour maman Dibi Juliette, par l'intercession de Notre-Dame de Lourdes, santé des malades. Une fille à Marie rend grâce à Dieu pour la réussite au BEPC de son fils. Elle lui confie la suite de son parcours scolaire par l'intercession de la Vierge Marie. L'entreprise ETS HDA Foncier et Immobilier rend grâce au Seigneur pour ses bienfaits. Elle lui confie l'ensemble de son personnel, ses partenaires, ses collaborateurs, ainsi que leurs différentes familles pour santé, protection et assistance. Elle demande les moyens financiers et l'obtention de tous ses documents administratifs et un bon aboutissement de tous ses projets par l'intercession de Notre-Dame de toute grâce. Maureen et Bethel rendent grâce au Seigneur pour ses innombrables bienfaits et lui demandent aide, assistance et protection dans tous les domaine de leur vie et leur mariage par l'intercession de notre maman du ciel, Notre-Dame des Victoires et Saint-Joseph. La SCRLDS 4 Travaux et Services rend grâce au Seigneur pour la vie de la société et confie au Seigneur son personnel, ses dirigeants ainsi que le bon déroulement de ses activités durant le reste de l'année 2026 que par l'intercession de la Vierge Marie, la société continue son ascension et atteigne ses objectifs. La SRL Exigence Travaux rend grâce au Seigneur pour la vie de la société et confie par l'intercession de la Vierge Marie ses travaux de lotissement et d'immatriculation de sa parcelle. Les familles Koulibaly et Ofia confient au Seigneur le bon déroulement du mariage de Sita et Maouli, qu'ils protègent et fructifient leur amour par l'intercession de Saint-Michel Archange, demandé par Madame Ofia Judith. Par l'intercession de la Vierge Marie et Saint-Joseph, son époux, M. Amesson Jean-René confie l'assistance et la protection de sa mère Gracoc Pauline au Seigneur Jésus. Par l'intercession de la Vierge Marie et de Saint-Joseph, son époux, M. Amesson Jean-René confie l'assistance et la protection de sa femme Marielle, ses enfants Milan, Kezia et lui-même au Seigneur Jésus. La clinique médicale Mont-Carmel demande aide, assistance et protection pour son personnel et tous ses patients par l'intercession de Notre-Dame du Mont-Carmel. L'association des parents des prêtres religieux, religieuses et grands séminaristes du diocèse de Yopougon prie pour les consacrer afin que le Seigneur leur accorde sanctification, santé, paix et joie par l'intercession de la Sainte Famille de Nazareth. Le Seigneur a donné, le Seigneur a repris, que son saint nom soit béni. En ce premier anniversaire de son départ, Seigneur, accorde dans ton royaume l'âme de ton serviteur Apo Kwame Junior, endormi le 17 août 2025. Donne-lui la paix éternelle et réconforte sa famille qui s'unit par la prière, demandée par Maman Yawa. Sangaré maintenant prie pour le repos de l'âme de son ami sœur Kwame Nekonan Lidi, qui devait fêter son anniversaire de naissance en ce mois d'août. 31 juillet 2015, 31 juillet 2026, voilà 11 ans que notre regrettée mère et fille Odile nous a quittés. Les enfants et filles prient pour le repos éternel de son âme. Voilà un an que Adjessi Amenant Clémentine est retournée au Père, que le Seigneur lui accorde le repos éternel. Tous
tout le personnel de la Radio Nationale Catholique prie pour le repos éternel du Saint-Père, le Pape François, du haut du ciel qu'il intercède et prie pour l'Église universelle qu'il l'a servi avec zèle et dévouement. La RNC prie pour le repos en Dieu de Yvonne Taou, ex-animatrice, que Dieu l'accueille dans son royaume céleste. La famille Koulibaly, en union de prière avec l'équipe du Chapelet, prie pour le repos en Dieu de Koulibaly Nancy, Koulibaly Constant et Koulibaly Marc, que Dieu leur accorde la paix sans fin. Les enfants Traoré prient pour le repos de l'âme de leur maman, Sawadogo Félicité, à l'occasion du 16e anniversaire de son décès. Monsieur Kwasi Yao Raphaël et Madame Ne Kwadjo Amalan Antoinette prient le Seigneur pour le repos de l'âme de leur fils, Kwasi Yao Guy Stéphane Harold, qui lui accorde sa miséricorde. Le groupe Foyer d'amour et de miséricorde prie pour le repos en Dieu de Solange Assamoah par l'intercession de Notre-Dame de Montligion. Assis Alphonsine et ses enfants en union avec l'équipe du Chapelet prient pour les vies en Dieu de Docteur Assis Eloi, Akuba Mathilde, Akuba Bruma Elisabeth, Assis Germain, Aka Mchopol et les âmes les plus abandonnées du purgatoire. Repos en Dieu de

0: vous salue Marie, pleine de grâce. Le Seigneur est avec vous. Vous êtes bénie entre toutes les femmes. Et Jésus, le fruit de vos entrailles, est béni.
1: Saint.

0: puisse pas entrer en tentation, mais délivre-nous du mal. Amen.
1: Je vous salue Marie, pleine de grâce, le Seigneur est avec vous. Vous êtes bénie entre toutes les femmes, et Jésus, le fruit de vos entrailles, est béni.
2: Sainte Marie, Mère de Dieu, priez pour nous pauvres pécheurs, maintenant et à l'heure de notre mort. Amen.
1: Je vous salue Marie, pleine de grâce, le Seigneur est avec vous. Vous êtes bénie entre toutes les femmes, et Jésus, le fruit de vos entrailles, est béni.
2: Sainte Marie, Mère de Dieu, priez pour nous pauvres pécheurs, maintenant et à l'heure de notre mort. Amen.
1: Je vous salue Marie, pleine de grâce, le Seigneur est avec vous. Vous êtes bénie entre toutes les femmes, et Jésus, le fruit de vos entrailles, est béni.
2: Sainte Marie, Mère de Dieu, priez pour nous pauvres pécheurs, maintenant et à l'heure de notre mort. Amen.
1: Je vous salue Marie, pleine de grâce, le Seigneur est avec vous. Vous êtes bénie entre toutes les femmes, et Jésus, le fruit de vos entrailles, est béni.
2: Sainte Marie, Mère de Dieu, priez pour nous pauvres pécheurs, maintenant et à l'heure de notre mort. Amen.
1: Je vous salue Marie, pleine de grâce, le Seigneur est avec vous. Vous êtes bénie entre toutes les femmes, et Jésus, le fruit de vos entrailles, est béni.
2: Sainte Marie, Mère de Dieu, priez pour nous pauvres pécheurs, maintenant et à l'heure de notre mort. Amen.
1: Je vous salue Marie, pleine de grâce, le Seigneur est avec vous. Vous êtes bénie entre toutes les femmes, et Jésus, le fruit de vos entrailles, est béni.
2: Sainte Marie, Mère de Dieu, priez pour nous pauvres pécheurs, maintenant et à l'heure de notre mort. Amen.
1: Je vous salue Marie, pleine de grâce, le Seigneur est avec vous. Vous êtes bénie entre toutes les femmes, et Jésus, le fruit de vos entrailles, est béni.
2: Sainte Marie, Mère de Dieu, priez pour nous pauvres pécheurs, maintenant et à l'heure de notre mort. Amen.
1: Je vous salue Marie, pleine de grâce, le Seigneur est avec vous. Vous êtes bénie entre toutes les femmes, et Jésus, le fruit de vos entrailles, est béni.
2: Sainte Marie, Mère de Dieu, priez pour nous pauvres pécheurs, maintenant et à l'heure de notre mort. Amen.
1: Je vous salue Marie, pleine de grâce, le Seigneur est avec vous. Vous êtes bénie entre toutes les femmes, et Jésus, le fruit de vos entrailles, est béni.
2: Sainte Marie, Mère de Dieu, priez pour nous pauvres pécheurs, maintenant et à l'heure de notre mort. Amen.
1: Je vous salue Marie, pleine de grâce, le Seigneur est avec vous. Vous êtes bénie entre toutes les femmes, et Jésus, le fruit de vos entrailles, est béni.
2: Sainte Marie, Mère de Dieu, priez pour nous pauvres pécheurs, maintenant

0: pauvres pécheurs, maintenant et à l'heure de notre mort. Amen.
1: Je vous salue, Marie pleine de grâce. Le Seigneur est avec vous. Vous êtes bénie entre toutes les femmes. Et Jésus, le fruit de vos entrailles, est béni.
0: Sainte Marie, Mère de Dieu, priez pour nous pauvres pécheurs, maintenant et à l'heure de notre mort. Amen.
1: Je vous salue, Marie pleine de grâce. Le Seigneur est avec vous. Vous êtes bénie entre toutes les femmes. Et Jésus, le fruit de vos entrailles, est béni.
0: Sainte Marie, Mère de Dieu, priez pour nous pauvres pécheurs, maintenant et à l'heure de notre mort. Amen.
1: Je vous salue, Marie pleine de grâce. Le Seigneur est avec vous. Vous êtes bénie entre toutes les femmes. Et Jésus, le fruit de vos entrailles, est béni.
0: Sainte Marie, Mère de Dieu, priez pour nous pauvres pécheurs, maintenant et à l'heure de notre mort. Amen.
1: Gloire au Père, et au Fils, et au Saint-Esprit.
0: Ô Dieu qui es, qui était et qui vient, pour les siècles des siècles. Amen.
1: Ô mon Jésus,
0: pardonne-nous nos péchés, préserve-nous du feu de l'enfer, attire au ciel toutes les âmes, principalement celles qui ont le plus besoin de ta miséricorde. Amen.
1: Ô Marie conçue sans péché,
0: priez pour nous qui avons recours à vous.
1: Ô Marie conçue sans péché,
0: priez pour nous qui avons recours à vous.
1: Ô Marie conçue sans péché,
0: priez pour nous qui avons recours à vous.
2: Quatrième mystère glorieux, l'Assomption. Méditation. Au terme de sa vie terrestre, par une grâce spéciale venant de la résurrection de son Fils, la Vierge Marie est élevée dans la gloire du ciel. Image de l'Église à venir, elle anticipe la résurrection de tous les membres du corps du Christ. Prions. Vierge Marie, Mère de Dieu, intercède pour que nous partagions ta joie et l'exultation de la louange, pour que nous entrions dans ton cantique d'action de grâce, pour que les défunts qui nous sont chers accèdent au royaume. Fruit du mystère, la grâce d'une mort dans la foi et l'espérance.
3: Notre Père qui es aux cieux, que ton nom soit sanctifié, que ton règne vienne, que ta volonté soit faite sur la terre comme au ciel.
0: Donne-nous aujourd'hui notre pain de ce jour. Pardonne-nous nos offenses, comme nous pardonnons aussi à ceux qui nous ont offensés. Et ne nous laisse pas entrer en tentation, mais délivre-nous du mal. Amen.
3: Je vous salue, Marie pleine de grâce. Le Seigneur est avec vous. Vous êtes bénie entre toutes les femmes, et Jésus, le fruit de vos entrailles, est béni.
0: Sainte Marie, Mère de Dieu, priez pour nous pauvres pécheurs, maintenant et à l'heure de notre mort. Amen.
3: Je vous salue, Marie pleine de grâce. Le Seigneur est avec vous. Vous êtes bénie entre toutes les femmes, et Jésus, le fruit de vos entrailles, est béni.
0: Sainte Marie, Mère de Dieu, priez pour nous pauvres pécheurs, maintenant et à l'heure de notre mort. Amen.
3: Je vous salue, Marie pleine de grâce. Le Seigneur est avec vous. Vous êtes bénie entre toutes les femmes, et Jésus, le fruit de vos entrailles, est béni.
0: Sainte Marie, Mère de Dieu, priez pour nous pauvres pécheurs, maintenant et à l'heure de notre mort. Amen.
3: Je vous salue, Marie pleine de grâce. Le Seigneur est avec vous. Vous êtes bénie entre toutes les femmes, et Jésus, le fruit de vos entrailles, est béni.
0: Sainte Marie, Mère de Dieu, priez pour nous pauvres pécheurs, maintenant et à l'heure de notre mort. Amen.
3: Je vous salue, Marie pleine de grâce. Le Seigneur est avec vous. Vous êtes bénie entre toutes les femmes, et Jésus, le fruit de vos entrailles, est béni.
0: Sainte Marie, Mère de Dieu, priez pour nous pauvres pécheurs, maintenant et à l'heure de notre mort. Amen.
3: Je vous salue, Marie pleine de grâce. Le Seigneur est avec vous. Vous êtes bénie entre toutes les femmes, et Jésus, le fruit de vos entrailles, est béni.
0: Sainte Marie, Mère de Dieu, priez pour nous pauvres pécheurs, maintenant et à l'heure de notre mort. Amen.
3: Je vous salue, Marie pleine de grâce. Le Seigneur est avec vous. Vous êtes bénie entre toutes les femmes, et Jésus, le fruit de vos entrailles, est béni.
0: Sainte Marie,

0: pauvres pécheurs, maintenant et à l'heure de notre mort. Amen.
1: Je vous salue Marie, pleine de grâce. Le Seigneur est avec vous. Vous êtes bénie entre toutes les femmes, et Jésus, le fruit de vos entrailles, est béni.
0: Sainte Marie, Mère de Dieu, priez pour nous pauvres pécheurs, maintenant et à l'heure de notre mort. Amen.
1: Je vous salue Marie, pleine de grâce. Le Seigneur est avec vous. Vous êtes bénie entre toutes les femmes, et Jésus, le fruit de vos entrailles, est béni.
0: Sainte Marie, Mère de Dieu, priez pour nous pauvres pécheurs, maintenant et à l'heure de notre mort. Amen.
1: Je vous salue Marie, pleine de grâce. Le Seigneur est avec vous. Vous êtes bénie entre toutes les femmes, et Jésus, le fruit de vos entrailles, est béni.
0: Sainte Marie, Mère de Dieu, priez pour nous pauvres pécheurs, maintenant et à l'heure de notre mort. Amen.
1: Gloire au Père, et au Fils, et au Saint-Esprit.
0: Ô Dieu qui est, qui était et qui vient, pour les siècles des siècles. Amen.
1: Ô mon Jésus,
0: pardonne-nous nos péchés, préserve-nous du feu de l'enfer, attire au ciel toutes les âmes, principalement celles qui ont le plus besoin de ta miséricorde. Amen.
1: Ô Marie conçue sans péché,
0: priez pour nous qui avons recours à vous.
1: Ô Marie conçue sans péché, cinquième mystère glorieux, le couronnement de Marie. Méditation. En couronnant Marie, Dieu couronne ses vertus, mais surtout il couronne son humilité. Celle qui s'est déclarée servante du Seigneur à l'Annonciation est restée. Durant toute sa vie terrestre, fidèle à ce que son nom exprime, se confirmant ainsi véritable disciple du Christ, venu non pour être servi, mais pour servir et donner sa vie. C'est pourquoi Marie est devenue la mère de ceux qui servent le Christ également dans les autres, a pleinement atteint cet état de liberté royale qui est propre aux disciples du Christ. Prions. Vierge Marie, Mère de Dieu, intercède pour qu'advienne le règne du Christ, l'amour, la justice et la paix. Pour que nous en soyons les acteurs et les témoins là où nous sommes. Pour ceux qui travaillent au royaume de Dieu, pour que nous soyons des fidèles disciples de Jésus. Fruit du mystère, l'esprit des béatitudes, la confiance dans l'intercession de Marie.
2: Notre Père qui es aux cieux, que ton nom soit sanctifié, que ton règne vienne, que ta volonté soit faite sur la terre comme au ciel.
0: Donne-nous aujourd'hui notre pain de ce jour. Pardonne-nous nos offenses, comme nous pardonnons aussi à ceux qui nous ont offensés. Et ne nous laisse pas entrer en tentation, mais délivre-nous du mal. Amen.
2: Je vous salue Marie, pleine de grâce. Le Seigneur est avec vous. Vous êtes bénie entre toutes les femmes. Et Jésus, le fruit de vos entrailles, est béni.
0: Sainte Marie, Mère de Dieu, priez pour nous pauvres pécheurs, maintenant et à l'heure de notre mort. Amen.
2: Je vous salue Marie, pleine de grâce. Le Seigneur est avec vous. Vous êtes bénie entre toutes les femmes. Et Jésus, le fruit de vos entrailles, est béni.
0: Sainte Marie, Mère de Dieu, priez pour nous pauvres pécheurs, maintenant et à l'heure de notre mort. Amen.
2: Je vous salue Marie, pleine de grâce. Le Seigneur est avec vous. Vous êtes bénie entre toutes les femmes. Et Jésus, le fruit de vos entrailles, est béni.
0: Sainte Marie, Mère de Dieu, priez pour nous pauvres pécheurs, maintenant et à l'heure de notre mort. Amen.
2: Je vous salue Marie, pleine de grâce. Le Seigneur est avec vous. Vous êtes bénie entre toutes les femmes. Et Jésus, le fruit de vos entrailles, est béni.
0: Sainte Marie, Mère de Dieu, priez pour nous pauvres pécheurs, maintenant et à l'heure de notre mort. Amen.
2: Je vous salue Marie, pleine de grâce. Le Seigneur est avec vous. Vous êtes bénie entre toutes les femmes. Et Jésus, le fruit de vos entrailles, est béni.
0: Sainte Marie, Mère de Dieu, priez pour nous pauvres pécheurs, maintenant et à l'heure de notre mort. Amen.
2: Je vous salue Marie, pleine de grâce. Le Seigneur est avec vous. Vous êtes bénie entre toutes les femmes. Et Jésus, le fruit de vos entrailles, est béni.

0: pécheurs, maintenant et à l'heure de notre mort. Amen.
1: Je vous salue Marie, pleine de grâce. Le Seigneur est avec vous. Vous êtes bénie entre toutes les femmes. Et Jésus, le fruit de vos entrailles, est béni.
0: Sainte Marie, Mère de Dieu, priez pour nous pauvres pécheurs, maintenant et à l'heure de notre mort. Amen.
1: Je vous salue Marie, pleine de grâce. Le Seigneur est avec vous. Vous êtes bénie entre toutes les femmes. Et Jésus, le fruit de vos entrailles, est béni.
0: Sainte Marie, Mère de Dieu, priez pour nous pauvres pécheurs, maintenant et à l'heure de notre mort. Amen.
1: Je vous salue Marie, pleine de grâce. Le Seigneur est avec vous. Vous êtes bénie entre toutes les femmes. Et Jésus, le fruit de vos entrailles, est béni.
0: Sainte Marie, Mère de Dieu, priez pour nous pauvres pécheurs, maintenant et à l'heure de notre mort. Amen.
1: Je vous salue Marie, pleine de grâce. Le Seigneur est avec vous. Vous êtes bénie entre toutes les femmes. Et Jésus, le fruit de vos entrailles, est béni.
0: Sainte Marie, Mère de Dieu, priez pour nous pauvres pécheurs, maintenant et à l'heure de notre mort. Amen.
1: Gloire au Père, et au Fils, et au Saint-Esprit.
0: Ô Dieu qui es, qui était et qui vient, pour les siècles des siècles. Amen.
1: Ô mon Jésus,
0: pardonne-nous nos péchés, préserve-nous du feu de l'enfer, attire au ciel toutes les âmes, principalement celles qui ont le plus besoin de ta miséricorde. Amen.
1: Ô Marie conçue sans péché,
0: priez pour nous qui avons recours à vous.
1: Ô Marie conçue sans péché,
0: priez pour nous qui avons recours à vous.
1: Ô Marie conçue sans péché,
0: priez pour nous qui avons recours à vous.

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0: 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routier, sous la présence effective et la bénédiction du Père Pierre Assonvo Ewi, curé de la paroisse Saint-Pierre d'Assaoufoué, le conseil pastoral paroissial d'Assaoufoué organise son 13e camp des jeunes pour Marie, du samedi 8 au samedi 13 août 2026, avec pour thème « Alexandre de la Vierge Marie, mettons-nous par amour au service les uns des autres. » Au programme, des concours bibliques, ballet, théâtre, karaoké, prédication en Agni, lecture en Agni, lecture en français, concours culinaire, contes et légendes, Aoulaba, Bafouan, Climent, marathon et des jeux Awalé, Damier, Toupie, Ludo et beaucoup. Concours de chants religieux des chorales des deux secteurs, Kazmi Badok et Bruno Kwame. En apothéose, deux grandes finales de football masculin et féminin dotées de la coupe André Major. Les chorales invitées, chorale méthodiste à Jérusalem d'Assaoufoué et la chorale méthodiste de Broukrou. 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Mes frères, mes sœurs des paroisses des secteurs Kazmi Badok et Mgr Bruno Kwame, ne ratez sous aucun prétexte ce grand rassemblement à l'honneur de la Vierge Marie, car cela ne vous sera pas raconté. 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
2: 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Vous venez de suivre nos annonces communautaires. Bonne suite de programme sur La Voix de l'Évangile.
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0: Sous l'autorité de Monseigneur Jean-Salomon Lesoutier, évêque du diocèse de Youpougon, la direction diocésaine des œuvres pontificales de Youpougon en abrégé OPM organise son traditionnel pèlerinage d'Issia dénommé Assomption de toutes les possibilités, date du 14 août.

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Voilà, nous sommes encore là avec vous. Oui, comme je l'ai dit tantôt, c'est l'émission Quel est ton problème ? C'est l'émission Quel est ton problème ? Vous êtes avec le frère Jean-Jacques Codio de la communauté L'Épiphanie. Nous voulons que cette émission se fasse avec vous aujourd'hui encore. Vous connaissez le principe pour ceux et celles qui ont l'habitude d'entendre et d'écouter. Il est vrai qu'il y a un peu longtemps que nous n'étions pas là à cause de certaines émissions en direct et aussi certains programmes de la voix de l'évangile. Mais nous sommes là aujourd'hui et très heureux d'être là. Et l'émission, nous voulons la faire avec vous. C'est le lieu de rappeler les différents numéros de téléphone où vous pouvez nous joindre. Le 07 59 55 54 24. Le 07 59 55 54 24. Ou le 05 55 03 46 60. 05 55 03 46 60. Ou le 01 42 85 87 06. 01 42 87 85 85 87 06. Je reprends 01 42 85 87 06. Nous pouvons nous joindre maintenant pour participer à l'émission Quel est ton problème? Aujourd'hui, nous avons un courrier et par ce courrier, nous aurons la capacité de déposer devant vous le problème que ce courrier soulève et ça sera à vous maintenant d'aider ces personnes qui ont exposé leurs soucis par des pistes de solutions que vous ressentez toujours à la lumière de la parole de Dieu et de la doctrine de notre Sainte Église. Alors, nous repartons encore pour une plage musicale, le temps de nous installer et nous revenons tout à l'heure.

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Déjà, elle signifie au départ que la communication avec son fils n'était pas au beau fixe. Elle avait du mal à parler à son enfant. Donc, ils n'avaient pas une communication parfaite. Et suite à ça, l'enfant a commencé à avoir des fréquentations qui ont une grande influence

0: parler pour que dimanche la type prête là en train de parler et dis-moi j'ai pris à mon langue, j'ai pris à mon langue là, j'ai pris pas mauvais, j'ai pris pour donner à mes parents dans ma famille là. Esprit méchant, ils ont tué 6 garçons.
1: D'accord.
0: Chez nous, les femmes, ils sont restés. Maintenant, ils ont commencé sur nous aussi. Ils ont tué 2 grands sœurs. Chez moi, je suis restée. J'ai pris ceux qui sont restés, mes parents qui sont restés, j'ai pris pour les donner. Sinon, ce n'est pas mauvais parole. Quand je parle à mon langue, ils ne comprennent pas, là, ils croient que c'est mauvaise parole, je parle.
1: Non, ce n'est pas mauvaise parole. Que Dieu vous bénisse, maman. On va vous prendre plus tard. Merci beaucoup, maman.

Bonsoir, chers animateurs. Je suis une maman de 44 ans et je vous écris avec beaucoup d'inquiétude. Mon fils a 16 ans. Depuis qu'il est petit, il n'a jamais été facile pour moi de communiquer avec lui. Il a toujours été réservé, peu bavard, et j'ai souvent eu l'impression qu'il gardait tout pour lui. J'ai essayé de lui parler, de l'écouter, de comprendre ce qu'il ressentait, mais il se fermait vite ou me répondait par des phrases courtes. Avec le temps, j'ai eu le sentiment que le dialogue entre nous devenait de plus en plus difficile. C'était pourtant un garçon poli, calme, respectueux. Il aimait lire, jouait au football avec ses cousins et rêvait même de devenir ingénieur. Mais depuis quelques mois, j'ai l'impression qu'il est devenu quelqu'un d'autre. Comme je n'arrivais pas à toujours savoir ce qu'il vivait à l'intérieur, il s'est peu à peu tourné vers l'extérieur. Ce sont ses amis et les réseaux sociaux qui ont commencé à lui apprendre des choses que je n'aurais jamais voulu.

0: va rappeler les différents numéros de téléphone pour celles et ceux qui nous prennent en cours. J'ai tendance à dire que quand on a des sujets de ce genre, on a moins de discours. Mais quand c'est des sujets où il y a vraiment de polémiques, palabres, comme on le dit dans notre jargon là, les Ivoiriens, ils appellent parce qu'ils ont quelque chose à dire. Mais quand c'est des sujets qui touchent, qui ne sont pas, on va dire, à sujet polémique, on est silencieux, c'est pas intéressant. Nous sommes chrétiens, appelons parce qu'il y a quelqu'un qui a besoin. On a eu 3 courriers, mais on a préféré prendre ce courrier pour parce qu'on s'est dit aussi que c'est les vacances et le facteur relation père, parents et enfants joue pour beaucoup parce qu'ils sont présents à la maison, ils sont là quotidiennement, ils sont plus à l'école et on a une manière de vivre avec eux qui commence à se différer. Voilà, il y a une forme de proximité. Donc, c'est le lieu d'en parler. Donc, nous vous invitons à appeler et à partager votre point de vue. Il n'y a pas palabre aujourd'hui. C'est peut-être palabre entre enfants et papa et maman, mais c'est aussi important. Donc, j'appelle aussi les jeunes à appeler et partager votre point de vue. On va rappeler les différents numéros de téléphone.
1: Le 07 59 55 54 24. 07 59 55 54 24. Le 05 55 03 46 60. 05 55 03 46 60. Et le 01 42 85 87 06. 01 42 85 87 06.
0: Voilà, voici les différents numéros pour appeler en direct. Nous sommes là aujourd'hui, 8 juillet 2026. Il est 21h42. Dans moins de 15 minutes, nous allons finir l'émission. Et donc, appelez pour que nous puissions partager votre point de vue. C'est une maman qui vit une crise avec son fils, son adolescent. Et elle se pose plusieurs questions. Est-ce qu'elle a bien fait? Est-ce qu'elle n'a pas fauté, entre guillemets, quelque part? Comment faire pour rattraper son fils qui, pour elle, est en train de prendre un mauvais chemin? Allô, bonsoir. Allô, bonsoir.
2: Allô, bonsoir, monsieur.
0: Oui, vous êtes à l'émission. Quel est ton problème? Vous pouvez réagir.
2: Oui, c'est ce que je veux faire.
0: Allez-y.
2: Bon. Je vais demander à cette dame de se désarmer complètement. Elle n'a plus aucune force, elle n'a plus aucune

0: c'est très important. Voilà, on veut que nos enfants soient parfaits, mais il y a le chemin pour y arriver. Voilà. Et parfois, c'est difficile de donner ce qu'on n'a pas reçu. C'est très difficile.
1: Oui, il y a ça
0: et
1: aussi.
0: Quand nous-mêmes sommes parents, on a des blessures, et si on a plein de choses, c'est volontairement chercher ça.
1: Oui.
0: Et de deux, la base, elle n'a pas été bonne. On le sait déjà, puisqu'elle est indiquée. Donc, je sais que forcément, dans l'entourage, il y a une personne, une tierce personne, qui peut, que l'enfant peut écouter, forcément. Soit la marraine, soit un oncle, une tante. Voilà, parce que là, la mère, elle est obligée de se retirer là.
1: D'accord.
0: Voilà, et donc faire intervenir une autre personne que je sais forcément, l'enfant peut écouter ça, ça, ça. Il y en a dans toutes les familles.
1: Oui, oui.
0: Ça peut
1: un peu une figure parentale, au fait.
0: Voilà.
1: Il fait office d'une figure parentale.
0: Voilà, une autre figure parentale. Et là, elle n'a pas parlé du tout du papa. Donc,
1: oui.
0: On ne sait pas si le papa il est présent ou pas. Donc, ça aussi, c'est des choses à savoir.
1: Si, si.
0: Et comme le frère l'a dit tout à l'heure, il n'y a que Dieu qui nous a donné ces enfants-là. Il les a conçus en nous, qui les connaît. Donc, l'autre chose, c'est de le véritablement le confier au Seigneur.
1: Oui.
0: Ce n'est pas facile, on va dire que c'est une crise d'adolescence, mais en même temps, cet enfant-là, il a besoin de repères. Il manque de confiance en lui, il cherche son chemin en vérité. Voilà, et donc il faut l'aider, mais il faut l'aider de la bonne manière. On n'a pas toujours la bonne manière, parfois les parents, voilà, mais... il faut prier pour lui. Et puis aussi, comme je le dis toujours, ici en Afrique, on n'a pas un mode d'emploi parent. Hein. On n'a pas ça.
1: Oui.
0: On ne sait pas vraiment si comme on tombe dedans et puis on essaie de se défendre. Donc quand c'est compliqué, ben, il faut se faire aider, tout simplement.
1: Okay.
0: Il y a aujourd'hui des coachs, des personnes en fait qui accompagnent ces enfants-là.
1: D'accord.
0: Donc, il faut se faire aider. Je crois qu'il y a une dame, même que j'ai plusieurs fois écoutée sur la radio nationale catholique, qui, en tout cas, m'a très bien, qui a donné très bonne impression dans comment éduquer les enfants, voilà, les enfants difficiles. Donc, il faut se faire aider par ces personnes-là. C'est très important. Quand c'est compliqué, ben, on se fait aider, on se forme, et puis on repart sur de nouvelles bases. Ça, c'est ce qu'il faut. Parce que pendant qu'on y est, il faut qu'elle prenne le taureau par les cornes. Il ne faut pas qu'elle jette les pages. Non. En plus de la prière, il y a toutes ces choses à faire.
1: Oui.
0: Et il faudrait qu'elle aussi, elle-même, elle se remette en cause.
1: C'est ça.
0: Elle essaie de voir là où, à un moment donné, peut-être que j'ai poussé le bouchon trop loin ou bien... mes blessures, je les ai rejetées sur l'enfant. Il y a toutes ces choses. Et les paroles qu'on dit aux enfants, ça a des impacts sur eux. Voilà. Donc, il y a toutes ces choses-là qu'elle doit revoir. Ça soit, et faire un lien plus tard aussi. Voilà. Parce qu'il n'y a pas que l'enfant qui a un problème. Il y a peut-être la maman aussi. Voilà, parce qu'elle a parlé de l'enfant, mais elle n'a pas parlé d'elle-même en réalité.
1: D'elle-même, effectivement.
0: Donc, il y a ça aussi qu'il faut voir. Et ça, c'est très important. Et comme je dis, elle prie et confie l'enfant au Seigneur. Le Seigneur, il n'est pas sous une entente. Il va agir et qu'elle se fasse aider aussi. Il y a des prêtres même qui sont bien outillés pour ça. Il y a une communauté que je connais, la communauté du Chemin Neuf, qui a un segment pour les adolescents, tout ça qui les accompagne. Mais ça, il faudrait qu'il soit, c'est-à-dire après l'avoir vraiment pris, il faut l'accompagner sur ce chemin-là, tout doucement. Tout doucement. Mais vraiment, il faut aller doucement avec beaucoup de,

Voilà, nous partons allègrement vers la fin de notre émission. On aurait bien voulu avoir plusieurs interventions au tout début. Les gens commencent à appeler, mais il n'y a pas de problème, hein, vous pouvez appeler. On a encore 3, 4 minutes, voire 5, on peut se permettre ça, d'aller jusqu'à 22h05. Et donc, vous pouvez appeler pour partager votre point de vue. Tout à l'heure, on fera un résumé de ces interventions et on va partager quelque chose sur la question de l'éducation de nos enfants. Voilà, donc on prend une minute encore avec cette plage musicale avec notre frère Lancé Bakayoko et on revient.

0: Voilà, alors merci pour celles et ceux qui ont appelé pour cette émission. Oui, on a choisi ce courrier et moi personnellement, je l'ai choisi pour deux raisons. La première, parce que ça nous concerne directement dans notre profession. Bon, la dame a appelé tout à l'heure, elle a signifié qu'il faut avoir des spécialistes et Dieu merci, nous sommes spécialistes et même consultants à la radio. Pour ceux qui ont déjà eu à entendre Jean-Jacques Audio, ils savent bien que je suis coach parental et donc aidant pour les parents sur la question de l'éducation des enfants. Et très vite, ce courrier nous a intéressés par rapport à la dame. La deuxième, parce que nous sommes en vacances et la question de la vie en famille commence à être l'élément clé. Je vais dire même que c'est pendant les vacances que des parents se découvrent ou des enfants se découvrent dans le cocon familial. C'est le lieu de la familiarisation, c'est le lieu de la sociabilisation avec nos enfants. Il est vrai que beaucoup de parents partent au travail. Il y en a aussi qui profitent des vacances de leurs enfants pour prendre leur congé, de sorte à rester avec eux ou d'aller en vacances avec eux. Et c'est quelque chose de très intéressant, de très bien. Ça participe à la croissance sociale, je veux dire d'abord des enfants, et ça participe à leur pratique culturelle, parce que les premières valeurs culturelles qu'un enfant prend, ce sont les habitudes de la vie familiale. Comment est-ce qu'on se lève le matin, ce qu'on fait, les premières habitudes, les premières relations, les premières interrelations, il est construit dans sa maison. Et c'est très important que pendant les vacances, pour les parents qui peuvent, en Europe c'est déjà quelque chose de très formalisé, tout le monde prend ses congés au même moment, et enfants et parents. En Afrique, c'est pas assez clair. Donc, même les parents préfèrent prendre leur congé pendant la rentrée scolaire. Oui, allez-y. Allô, bonsoir, on va prendre un dernier intervenant.
1: Oui, allô, c'est...
0: Allô, vous pouvez réagir, vous êtes à l'émission, quel est ton problème? Il nous reste 5 minutes, mais on peut aller.
1: Oui, c'est madame Ndri.
0: Madame Ndri, allez-y.
1: Oui, bon, j'appelais pour dire quelque chose à ma soeur.
0: Allez-y.
1: Et en fait, l'enfant, comme elle a dit, elle dit que l'enfant était timide. Moi-même, j'ai même vécu ce temps-là avec mon enfant.
0: Ok.
1: Par le passé, on était en ville, on était à Abidjan. Et puis, nous sommes venus maintenant à l'intérieur.
0: D'accord.
1: Vu que l'enfant était attaché à mon épouse, vu sa timidité, c'est moi-même qui lui disais parfois, mais va dehors, va jouer avec tes amis. Donc, par moment, en croyant avoir bien fait, tu veux voir l'enfant épanoui,
0: oui.
1: En croyant avoir bien fait, bon, elle a poussé l'enfant dans les mains de la mauvaise, de la mauvaise personne.
0: C'est ça.
1: Mais rien n'est encore perdu. Moi, je pense qu'elle peut encore aussi venir avec les mêmes mots et dire à l'enfant que tiens, maintenant tu es sorti de cette timidité, maintenant tu as eu des amis, c'est bien. Mais seul que bon, tu as choisi les mauvaises

0: amis. Parce qu'en fait, voilà là où tes amis t'ont amené.
1: C'est ça.
0: Oui, oui, voilà où tes amis t'ont amené. C'est que tu ne faisais pas en vendre les marques, dans les moyens de place, les trajets, les gens, c'est tout cela. Donc vraiment, ils t'ont amené, ils sont en train de te garer. Tu peux toujours aller dehors, avoir des amis, mais il faut avoir le regard sur tes amis que tu vas choisir. Le même mot qui a amené l'enfant à aller dehors, à sortir peut-être de sa timidité, mais c'est le même mot aussi qui l'a amené à avoir un regard sur les amis qu'il va prendre. Vous voyez, parce que l'enfant, moi je dirais que c'est comme une banane qui est en train de briser. Il faut savoir la fumée, ce n'est pas qu'elle se brûle.
1: Ok, se brûle. Ok, ça c'est une belle expression.
0: Donc elle-même, et puis la manière dont elle a procédé pour que l'enfant aille dehors pour avoir, pour tomber dans les mains de la mauvaise graine, donc c'est même où elle a essayé de le prendre encore pour récupérer son enfant et faire de lui un bon enfant.
1: D'accord.
0: Rien n'est encore gagné parce que moi, Jésus-Christ est là et plus. Je pense qu'avec la prière, parce que si je mets ma prière, maman Marie, elle-même qui est la mère de nos enfants, l'éducatrice par excellence, peut l'emmener à récupérer son enfant.
1: D'accord. Merci beaucoup. Et maman, vous appelez de quelle ville de l'intérieur, quelle paroisse?
0: Bon, je suis de la paroisse Saint-Antoine de Padoue d'Akoupé Jésus.
1: D'accord.
0: Et principalement de la chapelle Sainte-Trinité Palmafrique Jésus.
1: Ah, d'accord. Donc, depuis Palmafrique. Merci beaucoup, maman, et très bonne soirée, très bonne nuit. Restez connectés. Voilà. Alors, le sujet touche. Merci pour cette maman qui a partagé son expérience. Elle a résumé sur la communication, les mots. Les mots, ça veut dire communiquer, savoir choisir les mots. Et ça, c'est très important dans la vie avec un enfant, savoir choisir les mots. Donc, je commence déjà par dire, la première chose, c'est la communication. Souvent, nous parents, on a tendance à communiquer avec nos mots. On a tendance à communiquer avec notre langage. Un enfant n'entend pas notre langage. Parce que quand il entend ce que nous lui disons, comme des parents, il se braque automatiquement parce qu'il entend l'adulte lui parler. Ce qui est important, c'est de rentrer dans l'univers de l'enfant avec ses mots. Mais pour ça, il faut juste avoir les bonnes questions et les bonnes impressions. Commencez toujours votre communication avec les enfants en leur montrant qu'ils ont de la valeur et de la place. Et ça, c'est très important. De plus en plus, même dans le système éducatif, on a retiré toutes les paroles négatives. Même dans la sanction des notes, on ne veut plus entendre médiocre, on ne veut plus entendre nul. Ce sont des termes qui ont été enlevés dans le système éducatif parce que on considère que tout ce qui est négativité, tout ce qui est négation joue un rôle très néfaste dans la vie d'un enfant. Alors nous parents, nous la première des choses que je peux te dire maman, c'est apprendre à apprécier ton enfant et le valoriser. Lui donner de la valeur. Change son prénom, peut-être lui donner un petit nom, pas les noms qui on a l'habitude, les noms de caresse, non, mais des noms qui respirent quelque chose de grand. Voilà mon roi, mon grand, mon champion. Oui. Vous pensez que ce sont des petits mots que vous donnez à vos enfants, mais quand ils les entendent, ils se sentent regaillardis. Et c'est très important. Donc, change la communication. Qu'est-ce que tu as fait? Qu'est-ce que tu as aimé faire? Qu'est-ce que tu veux qu'on fasse aujourd'hui? Qu'est-ce que tu aimerais qu'on vive pendant ces vacances? Voici des termes que des enfants veulent entendre, comprendre, et vous rentrez dans leur univers. Voilà. Après, deuxième chose, c'est de rentrer dans ces réalités. On ne le dit pas à l'enfant, sors, va t'amuser. C'est vrai, je peux demander à l'enfant d'aller s'amuser parce qu'il a ses copains et tout, mais on peut l'accompagner. Donc aujourd'hui, je veux qu'on sorte ensemble. Tu veux qu'on parte où? Donc déjà, vous allez voir qu'au fur et à mesure, dans ces choix, vous pouvez réorienter ces choix. Je veux qu'on aille au cinéma, je veux qu'on aille manger la glace, je veux qu'on aille manger pizza, je sais pas, n'importe quoi. Mais vous allez voir que à partir de là, vous découvrirez les goûts de vos enfants. Après, l'autre élément de rentrer dans son univers, allons pour que tu prennes tes habits. Donc déjà, l'aider à faire les choix de ses habits, de ses vêtements, de sa coiffure et tout ça. Et tout. C'est des petits moments très importants pour les enfants. Je dis au papa souvent, allez vous coiffer avec vos garçons. Ne les laissez pas aller seuls. Voilà. Prenez du temps à aller vous coiffer avec vos garçons. Les mamans, allez vous tresser avec vos filles. Et c'est ça. Et ça va participer à un certain équilibre dans leur manière de vivre. Ça, c'est très important, donc, dans le côté relationnel. L'autre aspect qui a été soulevé, qui est très élogieux aussi, c'est la dimension spirituelle. L'Église catholique est très riche. Et un enfant, quand il commence à évoluer, il faut qu'il évolue en association. Et je veux vous proposer, te proposer de l'intégrer dans une association de l'Église, un mouvement d'action catholique, un groupe de service. Mais déjà que l'enfant aille s'imprégner de la vie chrétienne en famille, en association. Aller à la messe avec lui, aller à l'église avec lui. Au fur et à mesure, vous allez voir qu'il ne va plus aimer aller à l'église avec vous parce que ça va être un peu humiliant pour lui. Mais quand il dit qu'il va à l'église, laissez-le partir avec ses amis, qu'il ait quand même une forme de responsabilité dans son groupe, dans un groupe, dans une association de l'église. Vous allez voir que vous allez permettre à l'enfant de mieux sociabiliser. C'est vrai que même dans ces groupes, il y a assez de paganisme, il y a assez de mauvais grains. Mais déjà, pour la grande partie, ils vivent Dieu. Ils ont la vie de prière, ils ont des cultures, ils ont des us chrétiens qui pratiquent. Voilà. Maintenant, après, prier pour qu'ils ne tombent pas sur les mauvais pions dans ce groupe. Donc, déjà, la sociabilisation dans l'église. Après aussi, prier avec vos enfants. Beaucoup de prières avec ses enfants vont les reconforter, vont les regarder. Et prier pour vos enfants. L'image de Sainte Monique est une très belle image. Aujourd'hui, s'il y a eu Saint Augustin, c'est parce qu'il y a une mère qui s'appelait Monique, qui a jeûné et prié pour son fils. Et Dieu a fait grâce que Augustin est devenu l'un des plus grands saints de l'Église parce que sa mère l'a porté devant la Vierge et a prié pour lui. Donc le frère et tous les parents qui sont passés ont conseillé de beaucoup prier pour vos enfants. Je conseille aux parents qui ont des enfants difficiles de prendre un jour de jeûne par semaine pour vos enfants. C'est une très belle initiative. Un jour de jeûne. Chaque fin de mois, si vous avez votre salaire, demandez une messe pour vos enfants. Allez-y dans un sanctuaire, faites une consécration de vos enfants. Voilà quelques moments de prière que vous pouvez avoir. Et en finale, elle a parlé de se faire aider. Oui, il y a deux niveaux d'aide. L'aide des parents eux-mêmes qui doivent approcher des coachs parentaux qui sont là, des coachs parentaux. Nous sommes disponibles. Et les enfants aussi dans des cadres. Voilà, il faut qu'ils soient dans des cadres où ils vont vivre aussi de l'art thérapie, ils vont vivre des pratiques, voilà, de développement personnel, de développement communautaire et tout ça et tout. C'est le lieu d'inviter vos enfants à notre prochain camp que nous organisons dans pratiquement une semaine. Il reste plus de place, pas assez de place, peut-être 5 à 10 places. Voilà, donc vous pouvez inscrire vos enfants très vite, vous pouvez appeler au 07 79 91 91 21 ou tout de suite après l'émission appeler pour demander les contacts du coach Jean-Jacques Audio que je suis et on vous donnera les informations sur le camp qui est un camp pour les enfants et les adolescents dans le but de forger leur mentalité. Ce camp s'appelle Camp Jeune Leader. Voilà, Camp Jeune Leader qui se déroulera à Yamsoko au centre diocésain. Donc voici quelques activités. Il y a plein d'activités comme ça qu'on organise ici et là pour aider les enfants à se redresser, à se réorienter et même à se redécouvrir et découvrir leur potentiel, leur capacité. Et nous vous invitons à vivre ces éléments-là. Voilà, nous sommes à la fin de notre émission. Nous étions très heureux d'être avec vous. Vous étiez avec Jean-Jacques Audio, modérateur de la communauté d'Épiphanie, coach parental. Et la communauté d'Épiphanie, notre particularité aussi, comme maman l'a dit, c'est aider les jeunes, c'est participer à l'évangélisation et l'éducation des jeunes. Et donc, nous sommes là à Yopougon, paroisse Saint-Marc des Trois-Rouges. Nous sommes à Anyama, Notre-Dame de d'Anyama. Nous sommes à Mans, dans la paroisse Sainte-Thérèse de Mans. Et dans plusieurs autres communes et villes de la Côte d'Ivoire, nous exerçons nos activités là-bas. Je serai ce vendredi avec les jeunes de San Pedro pour une très grande rencontre où nous allons parler du Saint-Esprit et de la jeunesse, la relation entre le jeune et le Saint-Esprit. Donc, c'est aussi une invitation pour toute la jeunesse de San Pedro. Je serai là-bas avec vous pour parler de comment vivre sa relation avec le Saint-Esprit en tant que jeune. Voilà, c'était avec une très grande joie que nous étions avec vous pour cette soirée. Rendez-vous dans 2 semaines et nous croyons que d'ici là, portez-vous bien. Très bonnes vacances à nos enfants et très bonne vie à la maison avec les enfants pendant les vacances pour les parents. Oui, actuellement, c'est eux qui ont l'autorité sur la maison. Donc, on ne peut que les laisser faire ce qu'ils doivent faire. Merci à l'ancien Bakayoko depuis la baie vitrée. Shalom à vous et que Dieu vous bénisse.

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1: Sabinien. Il naquit en Toscane. Il fut envoyé comme nonce à Constantinople par Grégoire Ier le Grand. Étant donné qu'il ne se comporta pas selon les instructions, il fut sermonné par le pape et rappelé à Rome. Il se sentit gravement offensé en cela. Après son avènement au siège pontifical, il fera de tout pour discréditer Grégoire en l'accusant d'avoir fait le bien dans le seul but d'être admiré et d'avoir dilapidé le patrimoine de Saint-Pierre, même si poussé par de bonnes intentions. Autant de haine était également alimentée par la jalousie et l'envie qu'il éprouvait en voyant combien il était aimé et admiré par le peuple. Le peuple le remarqua et le lui reprocha. Mais celui-ci insista ouvertement dans son comportement hostile vis-à-vis de son prédécesseur qui était considéré un saint et finit par s'attirer l'aversion et la haine populaire. Il mourut peut-être de mort violente.
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Ces dernières années, dans le monde et plus particulièrement dans notre pays, nous avons assisté à des suicides successifs suite à certains harcèlements en ligne. Encore les réseaux sociaux qui gangrènent notre environnement aujourd'hui et affectent toutes les tranches d'âge. On en parle aujourd'hui dans la Libre Antenne. Venez partager vos avis avec nous sur la question du jour qui est la suivante. Les suicides dus au cyberharcèlement, qu'en pensez-vous? Que faire pour y faire face? Appelez-nous au 07 59 55 54 24, 05 55 03 46 60 et le 01 42 85 87 06.

0: Allô, bonjour.
1: Oui, bonjour, madame.
0: Bonjour, monsieur. Quel est votre nom? Allô? Allô?

N'oubliez pas, fidèles auditeurs, que cette émission est la vôtre, c'est vous qui la faites. Alors appelez-nous pour partager vos avis sur la question du jour, les suicides dus au cyberharcèlement. Qu'en pensez-vous et que faire pour y faire face ?

0: Allô?
1: Oui, alors bonjour. Bonjour, ma soeur.
0: Monsieur voilà. Héritier Bi, comment est-ce que ça va?
1: Oui, ça va bien. Et chez vous, comment ça va?
0: Ça va très bien. On vous écoute.
1: Oui, allô?
0: Oui, on vous écoute, monsieur Héritier.
1: Oui, qu'est-ce qu'on en pense?
0: Oui. Qu'en pensez-vous et que faire?
1: Ah, que faire? Bon, il faut dire que c'est une réalité alarmante, hein? C'est dommage. Donc, avec les violences publiques et ce sont des publics qu'on voit souvent, bon, les juges, ça amplifie tout ça, le sentiment d'isolement, et puis de désespoir, voilà. Ça pousse les gens à bout. Et ça détruit ces personnes simples qui détruisent les détruiteurs et qui, en tout cas, qui jouent sur la psychologie. Donc, ça demande un soutien, ça demande une relation collective de la part de nous-mêmes, les hommes, et puis aussi, il faut des préventions, puis un soutien psychologique fort. Bon, ce qu'il faut en penser, il faut dire que la violence en ligne, ça juste n'est pas sur les signes de soi, voilà, les signes de soi, et après, sur la santé mentale, voilà. Ils sont des problèmes réels et douloureux. Donc, sur la santé mentale, ça agit, et puis sur l'estime de soi, voilà, ce qu'on en pense. Et puis, souvent, les victimes se sentent souvent un sentiment de honte, de culpabilité. Voilà. Qu'elles enferment dans le silence. Voilà. Et puis, il y a des messages haineux qui apparaissent, qui multiplient les risques de détresse psychologique également. Donc, qui peut amener la personne à se suicider. Donc, c'est ce que j'en pense. Donc, ce n'est pas bon. Les risques de violence, si tu n'as pas les injures, les insultes, mais quelqu'un, on montre une image de ce qu'il a fait, et qu'il fait honte, bon, tout ça. Comme je l'avais dit, il y a le fait de l'estime de soi et puis ça dimanche tu peux habiter de honte, tu peux me le suicide. Maintenant, comment réagir à cela? Quand c'est comme ça, il ne faut pas se renfermer de soi, il faut en parler, il faut briser le secret, qui est la première étape. Voilà. Et puis il faut te confier à un homme de confiance, un membre de la famille ou bien bon, peut-être quelqu'un qui est spécialiste de ce genre de choses. C'est quand tu as des problèmes, tu t'enfermes de soi-même, ça brûle ton intérieur et toi-même ça te brûle et toi-même ça, tu peux faire du mal. Il faut en parler pour évacuer toutes ces idées à quelqu'un. Et puis aussi, il faut conserver des preuves. Voilà, des captures d'écran, des messages, des insultes, ou bien des trucs à faire. Il faut en conserver. Pour que ce soit des preuves, tu peux dépendre des autorités. De nos jours, il y en a qui le font. Il y a des preuves, on les attrape, même s'ils ont fait. On prend le jour où ils ont fait l'heure, et il y a des preuves là-dessus. Et on met la main sur ces personnes-là. À la police, on dit. IDT par exemple, voilà, on fait des recherches, on l'attrape. En tout cas, on te montre les preuves, ce que tu as fait, et il y a des lois pour cela. Là, on peut encourir les peines. Et puis, il faut, comme elle avait dit, il faut solliciter de l'aide des spécialistes. Voilà. Des psychologues, comme le ministère de la Santé, il peut te donner le ministère de la Santé, il peut t'orienter vers des spécialistes. Voilà. Tout ça, ça peut aider. Et puis, ce qu'il faut faire aussi, il faut porter plainte. Voilà. Il faut dire que le harcèlement en ligne là, est puni par la loi. Donc, il ne faut pas craindre. On peut aller se plaindre au commissariat, par exemple, à la gendarmerie, pour te poser une plainte officielle. Voilà. Donc, pour porter plainte aussi, on peut porter plainte contre les personnes pour que les personnes aient eux, ils le font. Il faut devant aux gens. Et là, c'est suicide comme ça. Donc, il faut l'arrêter pour que ça prenne fin. Voilà. Donc, c'est bon pour moi, c'est comment il faut réagir, comment il faut faire face à cela. Voilà, parce que ton prochain, on devient ton prochain comme toi-même. C'est dire, je ne veux pas qu'on ne le fasse pas faire à l'autre. Mais là, tu es suscité, toi, tu es content, tu es sûr. Tu mets des trucs malsains pour dénigrer l'autre, pour qu'il perde sa dignité, et puis pour d'autres aussi. Là, c'est comme ça, tu dois s'ouvrir aux autres. Quand tu as des problèmes, il faut t'ouvrir aux autres. Là, tu es libéré, tu es affecté, ils vont te donner des bonnes solutions. Voilà, et puis tout va passer. Donc, c'est ce que j'ai à dire là-dessus.
0: D'accord. Merci pour votre avis, M. Héritier.

Nous rappelons les numéros du direct, fidèles auditeurs, le 07 59 55 54 24, 05 03 46 60 et le 01 42 85 87 06.

situation, qu'en pensez-vous et que faire pour y faire face pour toutes les personnes qui y sont confrontées, fidèles auditeurs? Appelez-nous, car cette émission, c'est la vôtre et c'est vous qui la faites, pour partager avec nous vos différents avis et nous donner des conseils, des solutions pour ces personnes qui passent par ces moments difficiles.

0: Allô, bonjour.
1: Allô, bonjour madame.
0: C'est madame Adja.
1: C'est elle.
0: Madame Adja, comment vous allez? Comment vous allez, madame Adja?
1: Je vais très bien. Et de votre côté?
0: De notre côté, ça va. Merci, madame Adja. Mm-hmm. On vous écoute.
1: Eh bien, par rapport au thème, moi, je dirais que je pense que c'est malheureux, c'est plus. Mm-hmm. Et dommage. Ces personnes qui se suicident. Et en même temps, c'est révoltant pour ceux qui harcèlent.
0: Mm-hmm.
1: Hein, pour ces jeunes, et c'est surtout les jeunes.
0: Oui.
1: Qui ne savent pas, c'est-à-dire qui ont trouvé cette manière-là pour eux de soutirer de l'argent à des personnes qui ont travaillé honnêtement
0: mm-hmm.
1: pour gagner leur vie. C'est malheureux. Tout ce qu'on peut dire, c'est-à-dire et l'opinion qu'on a de cela, c'est ça.
0: Oui.
1: Maintenant, en même temps, comment faire pour résoudre ce problème-là?
0: Mm-hmm.
1: C'est difficile. C'est difficile. Je pense que l'État a interdit cela. Mais est-ce que l'État a un grand regard sur cela?
0: Mm-hmm.
1: Je pense qu'il doit mettre une brigade de surveillance. Et puis cette brigade-là doit débarquer dans les cyber qui poussent un peu partout dans nos quartiers
0: mm-hmm.
1: pour essayer de voir un peu ce que les jeunes qui font. Voilà, la manière dont ils entrent dans les structures et autres là, sur les routes, pour la drogue et tout là.
0: Mm-hmm.
1: Et pourquoi c'est dans les cyber que ces choses-là se passent. Voilà, donc ils doivent débarquer dans ces cyber-là. Pour essayer de voir un peu ce que les jeunes font. Bon, aujourd'hui, on parle de cybercriminalité, c'est pas aussi seulement dans les cyber. Malheureusement, les gens aussi le font chez eux à la maison, via leur téléphone portable, leur ordinateur à la maison.
0: Oui.
1: Donc, s'il y a un système que l'État peut mettre en place pour essayer de traquer ces personnes-là, parce que c'est malheureux. Des gens ne peuvent pas passer leur vie à travailler durement. Et puis, des personnes vont s'asseoir là parce que eux, ils veulent la vie facile. Ils ont trouvé un moyen pour pouvoir arnaquer, soutirer de l'argent aux gens et puis se faire du sou.
0: Mm-hmm.
1: Voilà. Souvent, même, c'est des groupes organisés. Ils mettent des applications sur les téléphones et on vous dit, vous devez cliquer, vous devez faire ci et vous envoyez de l'argent. On ne sait même pas qui est derrière cela. Et vous envoyez votre argent, au départ, ils vont dire, comment dirais-je, ils vont répondre favorablement, ils vous donnent de l'argent. Maintenant, il y a un certain moment où les gens commencent à avoir confiance en eux, ils vont débloquer des fonds, leur donner, et puis ils bloquent tout. Donc, vraiment, si l'État peut faire quelque chose dans ce domaine-là, qu'il le fasse. Ça, c'est la première solution. La seconde solution,
0: mm-hmm.
1: c'est que les familles puissent éduquer leurs enfants. Je dis ça toujours. Ça part de la famille.
0: Mm-hmm.
1: Quelle est l'éducation qu'on donne à nos enfants?

0: On n'a qu'à apprendre à nos enfants à travailler durement, à comprendre qu'on réussit à force de travail. Voilà. C'est ça la facilité. Le gain facile, c'est dangereux. Le gain facile, là, c'est dangereux parce que on sait dans la Bible, on dit pour réussir, il faut travailler.
1: Mm-hmm.
0: Dieu même a dit à Adam, que pour manger, là, tu dois travailler. Donc, on ne se lève pas comme ça, vu qu'on est riche. Donc, on n'a qu'à apprendre à nos enfants à travailler pour pouvoir avoir de l'argent. Parce que c'est ça le véritable problème.
1: Mm-hmm.
0: Et puis, on parlait dans les églises. C'est-à-dire, les homélies doivent tourner aussi autour de ça. Essayer de sensibiliser les gens contre ces choses-là. C'est dangereux. Aujourd'hui, on le fait. On va s'enrichir. Mais est-ce qu'on sait la sentence? Est-ce qu'on sait ce que la nature nous réserve comme on le fait? Dans la ville, on paye toujours ce qu'on a semé, ce qu'on a fait aux gens-là. On paye toujours. La nature se charge de nous rembourser ça d'une manière ou d'une autre. Donc, il faudrait qu'on essaie de sensibiliser, on essaie d'éduquer nos enfants, surtout la jeunesse à cela. Donc, voilà un peu quelques solutions que moi, je peux trouver pour...
1: Merci beaucoup, Madame Adja, pour votre avis.
0: Je vous en prie. Bonne journée à vous.
1: Merci, bonne journée.

0: Allô, bonjour.
1: Allô, bonjour, ma soeur.
0: Comment ça va?
1: Eu, grâce à Dieu, la vie est soleil, grâce à Dieu.
0: D'accord. Quel est votre nom?
1: C'est David.
0: Monsieur David, qu'est-ce que vous pensez du thème du jour?
1: Parce que je pense que franchement, ce mal-là, il est nourri par nous, les hommes, nous-mêmes. Hein?
0: Mm-hmm.
1: Notre manque d'amour. Moi, je prends le cas même de notre pays, la Côte d'Ivoire. Vous savez qu'il y a des cultures même qui amènent des gens à faire des choses.
0: Mm-hmm.
1: Vous allez voir quelqu'un, bien, sa famille est bien encadrée, ils vivent ensemble, on met tout le monde au travail. Madame, les enfants, ils travaillent. En cas de décès, tout de suite, voilà quelqu'un qui va quitter quelque part parce qu'on dit, ouais, dans la culture, voilà, c'est comme ça, on met tout le monde dehors.
0: Mm-hmm.
1: Il faut tout recommencer à zéro. Mais si tu n'es pas fort mentalement, si tu n'as pas vraiment l'amour de Dieu, si tu, vraiment, tu ne t'abandonnes pas à Dieu, comment on peut repartir du bout et puis se retrouver dans la vie? Toutes ces choses aussi, vraiment, c'est des choses que l'État même doit vraiment prendre en compte. Parce que chez nous, en Afrique, il y a des choses même qui ne sont même pas vraiment à encourager. C'est comme on le dit, quelqu'un va travailler, il met tout son espoir, toute sa force, il économise quelque chose au cas où demain, pour pouvoir mieux vivre demain, un jour tu te lèves, tout est parti.
0: Mm-hmm.
1: Il faut être fort, mais comment? Il y a trop de points comme ça. Donc franchement, il faut que nous-mêmes les hommes, on comprenne, mais ça n'explique pas que quelqu'un doit se donner la mort pour le matériel. Bah, l'essentiel, c'est la vie.
0: Mm-hmm.
1: L'essentiel, c'est la vie. Moi, je n'encourage pas. Je lui dis, ce sont des choses vraiment qui peuvent amener. Nous sommes tous des hommes. Aujourd'hui, on a la force pour tenir sur certains points. Mais on ne sait pas demain, qu'est-ce qui amène ces personnes-là à vouloir quitter la vie comme ça jusqu'à aller se donner la mort. Donc, vraiment, c'est effrayant. Mais ça dépend des propositions. L'édition, même là, quand on en parle, c'est très bon. C'est genre des choses, il y a des gens qui peuvent donner des conseils pour dire, bon, voilà. Et voilà comment ne pas se focaliser sur le matériel, et puis aller se donner. La vie est plus précieuse que tout cela. Mais vraiment, humainement aussi, on comprend. On comprend mm-hmm. parfois, c'est pas facile.
0: Oui.
1: C'est pas facile de tout perdre à la minute et puis avoir la tête. Vraiment, c'est pas facile à gérer ce genre de situation. Moi, parfois, à un moment, j'ai condamné ces personnes, j'ai dit non, attention. Mais Dieu merci que l'Église, même aujourd'hui, il y a des personnes, il y a des cas qui sont compris, on prie pour les gens qui se suicident, on fait des messes pour eux. Bon. Dieu merci, parce que là, franchement, humainement, en Afrique, ici, on ne peut pas comprendre qu'un homme se donne, peut se lever comme ça, aller se donner la mort facilement.
0: Mm-hmm.
1: Mais bon, les situations ne sont pas les mêmes, c'est pas parce que moi, je vis comme ça et que je vais prendre ma situation pour comparer aux autres. Donc, vraiment, il y a des choses à faire pour soutenir.
0: Mm-hmm. D'accord. Merci, Monsieur David, pour votre avis partagé avec nous. Et restez à l'écoute jusqu'à la fin de l'émission.
1: Merci.
0: Merci. Allô?
2: Oui. Je voulais dire, cybercriminalité. Voilà. Donc si c'est qu'est-ce qu'on en pense encore, c'est le vérité. Bon, c'est ce qu'on en pense, c'est que c'est ce fléau-là. C'est une tragédie causée par un sentiment de honte. Il y a la honte dedans, l'isolement, le piège. Donc, dans ce cas de cybercriminalité, il ne faut jamais céder aux chantages financiers. Là, il y a des goûteurs qu'on envoie. Ce sont, bon, il ne faut jamais céder aux chantages financiers. Pour bloquer directement les agresseurs en faisant quoi? En concevant les trucs et à l'été d'urgence des proches de l'autorité. Bon, c'est la police de l'Amérique. Bon, ce qu'il en pense, d'abord, c'est un problème de santé mentale de nos jours. Il faut le dire, c'est une gestion de santé publique. Et les criminels ne sont pas des simples escrocs financiers, mais c'est des attaques graves contre l'intégrité mentale. Surtout, c'est une attaque grave contre l'intégrité mentale. Voilà, donc ce qu'on en pense, là, ça agit sur la psychologie et c'est la survie, c'est le comportement. Voilà, le behaviorisme, tout ça. Comment on va se comporter finalement là? Il est démuni, il est dépouillé de celui-là. Comment dire? Où met l'argent sera tout le cœur aussi. Tout est suicidé. Donc c'est de la criminelle. Voilà pourquoi c'est de la criminelle. Et tout ça, c'est une violence psychologique destructrice. À l'essence que ces personnes-là, c'est si bien que les personnes ont peur, l'intimidation, et la mauvaise décision d'image intime pour blesser moralement les victimes. Quelquefois, tu n'as plus ta dignité en toi. Mm-hmm. Tu es bafoué dans ton esprit de soi, dans les profondeurs de ton être, comme on le dit. Et tu as honte de toi-même. Et si toi, tu n'es pas, tu ne t'ouvres pas à quelqu'un, ben, il faut t'ouvrir. Si tu ne t'ouvres pas à un proche ou à des personnes pour en parler, mais tu restes dans une détresse absolue. Et ça, tu peux te suicider. Voilà, mm-hmm. C'est ce qu'on a pensé, c'est le problème de santé mentale très grave de nos jours. Mais comment réagir encore? Bon, si on te demande de payer, il ne faut pas payer parce que si tu payes une rançon, ça ne va jamais s'arrêter. Mm-hmm. Hein, les maîtres chanteurs, là, si tu vas payer, ça ne va jamais s'arrêter. C'est-à-dire que ça va l'encourager à aider davantage. Donc, de ne jamais payer. Et puis, il faut bloquer, il faut couper le contact. Voilà, et puis, nous doit céder à ce qu'on dit, à l'ultimatum, à ce qu'on dit. Donc, voilà, il faut rester ferme. Et puis, vous convaincre ces preuves, comme j'avais dit tantôt. Les messages, à tout à l'heure, les messages, tout ça, c'est menace. Et puis, il ne faut pas faire des juste à vous. Donc, tu as pris ces messages. Tu peux divulguer cela à un proche, la famille, des amis, des prochains, ou bien à la police, porter plainte. Voilà, je la mairie. Voilà, je pense qu'avec cela aussi, ça peut aller. Mais il faut demander l'aide psychologique et beaucoup sur le ministère de la Santé. Et voir un programme national de santé mentale, voilà, auquel on peut s'orienter pour voir. Tu refais dans ton comportement, dans ta sécurité, dans ton mental. Voilà. Donc, cette personne va arrêter pour porter plein d'oreilles et dénoncer. Donc, si vous l'ajoutez encore.
0: Merci, monsieur Héritier. Allô?
3: Oui, allô?
0: Oui.
3: Oui, bonjour.
0: Bonjour, monsieur. Comment je vous appelle?
3: Ogou Gérard.
0: Monsieur Ogou Gérard, comment vous allez aujourd'hui?
3: Oui, ça va très bien.
0: D'accord. On vous écoute, monsieur Ogou Gérard.
3: D'accord, donc ce matin, par rapport au sujet du jour, faut rappeler que pour moi, hein, c'est d'abord un problème même culturel parce que dans nos sociétés, on estime que la santé mentale, les soucis, les autres sont des sujets tabous. Mm-hmm. Et donc, on n'en parle pas assez.
0: Oui.
3: Et ça fait que lorsque les gens traversent des difficultés, si tu vois, je prends le cas des hommes, par exemple, quand on parle des difficultés, ils ont du mal à s'ouvrir aux autres, ils ont du mal à parler.
0: Oui.
3: Et donc, ça entraîne ces situations qu'on a l'habitude de voir de plus en plus avec donc, les soucis, qui sont liés pas seulement au sida, seulement, mais il y a plusieurs facteurs qui peuvent nous entraîner. Mais par rapport au sujet du jour, de manière spécifique au sida seulement, il faut rappeler qu'il y a des règles, il y a quand même des mesures qui ont été prises sur le gouvernement pour sanctionner donc, les sida criminels.
0: Mm-hmm.
3: Et que vous avez des mécanismes comme la PLCC qui existent. Mm-hmm. Donc, ils doivent peut-être les renforcer. Renforcer la sensibilisation donc auprès des jeunes, renforcer la sensibilisation auprès aussi des parents, montrer aux jeunes les risques qu'on encourt lorsque on s'adonne donc à du cyberharcèlement, parce que souvent les jeunes peuvent le faire de manière inconsciente, de manière bon, sans mesurer la portée des actes qu'ils commettent. Donc pour moi il faudrait qu'il y ait de la sensibilisation à ce niveau-là. Maintenant au niveau des victimes. Donc, qui vont jusqu'au suicide, la solution qu'on pourrait proposer, c'est de mettre en place des cellules d'écoute, des cellules de soutien psychologique. Mm-hmm. Et quand il y a des grosses catastrophes naturelles dans des pays, on met en place donc, des numéros verts, des lignes d'écoute où les gens peuvent venir raconter leurs problèmes. Voilà, il y a une prise en charge psychologique qui est effectuée. Mm-hmm. Donc, ils pourraient faire la même chose qui concerne donc. Qui concerne donc les personnes victimes de sida seulement.
0: Oui.
3: Peut-être qu'il y a des lignes dédiées, des numéros verts, un peu comme les. Comment dire ça? Les
0: numéros d'urgence.
3: Voilà, les alcooliques anonymes, où des gens peuvent venir de manière libre, voilà, peuvent venir de manière libre, exposer leurs difficultés, et puis bon, ensemble, trouver des solutions. Le fait de parler d'une solution, c'est déjà régler le problème à partir. J'avais un frère, le frère directeur, quand j'étais au collège catholique, Kiman, qui nous disait que la maladie, ça vient d'un mot qui dit mal à dire. Donc, quand tu n'arrives pas à t'exprimer, tu es déjà malade. Et quand tu arrives à t'exprimer, c'est déjà le début, on va dire, des solutions. Donc, pour moi, je pense qu'il faut mettre en place donc, des cellules d'écoute. Ça peut être au niveau donc, des églises et autres.
0: Mm-hmm.
3: Mais il faudrait que on puisse vraiment mettre en place des cellules d'écoute. Que ce soit au niveau familial, que ce soit au niveau des églises, que ce soit au niveau même des étatiques bien organisées qui permettent la prise en charge donc, psychologique des personnes qui sont victimes du cyberharcèlement. C'est un peu la solution que moi je pourrais proposer ce matin.
0: D'accord. Merci M. Ogou Gérard pour votre avis.
3: Je vous en prie.

Nous prendrons un dernier intervenant, fidèles auditeurs, avant l'avis de notre expert, Monsieur Jean-Jacques Ojo, sur la question du jour. Je le rappelle, nous parlons des suicides dus au cyberharcèlement. Qu'en pensez-vous? Que faire? Venez partager vos différents avis avec nous, fidèles auditeurs. Je rappelle les numéros du direct, le 07 59 55 54 24, le 05 55 03 46 60 et le 01 42 85 87 06.

0: giù.
1: Que Dieu vous bénisse. On a tous entendu quelque part une histoire, un scandale qui a circulé sur les réseaux sociaux concernant une image obscène d'une personne dans sa vie intime. Une image d'une fille révélant ses parties intimes, d'un jeune révélant une pratique intime. Et cela les a amenés à vivre des situations qui les ont poussés jusqu'à la mort ou même au retrait même de la vie sociale. C'est des phénomènes qui, certes, ont commencé à l'Occident, mais de plus en plus ont une présence et sont présents sur nos tropiques. Il faut qu'on en parle. Je veux parler ici de cyberharcèlement. Ça existe. Oui, ça existe dans le milieu de nos jeunes. Et personne n'en parle. On remarque un jeune qui se renferme de la société, qui était assez ouvert, sociable, et un coup qui se renferme, et tout le monde le pointe du doigt. Ceux de ses amis qui partagent, avec qui ils partagent, c'est un groupe, savent de quoi il vit, qu'est-ce qu'il traverse. C'est tellement des images où des conversations de vie sont passées au travers des filets et circulent sur la toile. On a vu des filles qui, après avoir laissé un courrier, se sont donné la mort parce que, tout simplement, elles se sont vues avoir des images obscènes passer sur la toile les concernant. Frères et sœurs, il faut que l'Église et nous en reparle parce que le cyberharcèlement, il existe. Il existe véritablement dans le milieu de ces jeunes-là qui, sans comprendre la gravité, se disent avoir des amis intimes et partagent souvent des réalités qui sont très intimes à eux et malheureusement qui ont un effet néfaste dans leur vie. Première des choses qu'il faut que nous sachions, c'est que nous, en tant qu'éducateurs, d'abord parents, religieux, éducateurs, pédagogiques, nous devons nous constituer comme des amis de ces jeunes-là, de tous ces jeunes d'abord, pour que, quand des situations pareilles arrivent, ils nous en parlent. Ça veut dire que c'est à nous de percer l'abcès et d'ouvrir le débat pour que nous puissions dire à ces jeunes, oui, quand vous êtes face à ce genre de situation, n'ayez pas honte d'en parler. Deuxième élément, c'est de ne pas être juge. Dans la parole, dans le livre de Jean, verset, au chapitre 8, on voit cette femme qui est amenée sur la place publique parce qu'elle a commis l'adultère. Avec des pierres en main, on veut la lapider. On attend juste le mot d'ordre de notre Seigneur. Et le Seigneur ne le fait pas. Au contraire, il ramène chacun à son identité, à sa réalité. Et tous, conscients, déposent les pierres et repartent. Jésus, face à la femme, lui dit, va et ne pêche plus. Aujourd'hui, ce n'est plus des pierres que nous avons, mais c'est les réseaux sociaux qui sont plus que des pierres et qui détruisent l'intimité, qui détruisent le mental, qui détruisent la psychologie de nos enfants. Il ne s'agit pas ici de prière pour eux. Il s'agit d'un soutien psychologique, d'une aide et d'ouvrir le débat avec beaucoup de respect pour ces personnes-là, pour qu'on les aide. Et tout ça, ça part de comment ils doivent utiliser les réseaux sociaux pour vivre. Parce que, qu'on le veuille ou pas, cela fait partie aujourd'hui de notre existence. Que Dieu vous bénisse. Et j'espère bien que ce message est en train de passer dans de vraies oreilles, dans de bonnes oreilles. Dans de bonnes oreilles. L'autre élément important, c'est que aujourd'hui, même un enfant, un adolescent qui a son téléphone en main, peut être contacté par des personnes qui ont des idées néfastes et négatives. C'est à nous donc de contrôler, de vérifier et d'être à mesure de protéger ces enfants face à ces échanges néfastes. On parle aussi de cyberharcèlement dans le milieu scolaire des enseignants ou des personnes qui ont une certaine autorité sur ces jeunes-là, qui utilisent leur autorité via le téléphone pour avoir de l'influence sur ces jeunes. Il faut qu'on en parle, il faut qu'on le dénonce pour que aujourd'hui nous puissions régler de manière efficiente ce problème au cœur de la jeunesse. L'Église doit prendre sa part et nous pensons que l'Église doit enseigner, doit éclairer, doit dénoncer comme le fait, comme l'Église l'a toujours fait dans sa dynamique prophétique. Voilà donc ici le petit message que nous voulons apporter. Ne croyons pas que le suicide aujourd'hui ne fait pas partie de notre vie. Il faut savoir que l'UNICEF dit qu'il y a aujourd'hui un jeune sur 10 qui meurt par suicide sous les tropiques, dans la zone projet familiale. Et voilà de manière à m'assager avec vous concernant cela. Et j'espère que...
0: Conclusion, fidèle que nous avons entendu, nous pouvons retenir qu'il faut s'informer, il faut éduquer, il faut sensibiliser, partage pour un cyberharcèlement. C'est avec des personnes qui ont vécu la même situation que nous retenons.

0: Notre vie a du prix. Parlons, bloquons, signalons et prions parce que Dieu nous aime et nous sommes ses créatures. Auditeurs et auditrices de La Voix de l'Évangile, c'est tout pour la Libre Antenne aujourd'hui. Nous la refermons, mais nos programmes se poursuivent sur les ondes de La Voix de l'Évangile. Et à 9h20, nous aurons la suite de notre matinale dans l'ère des vacances.
1: 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Bonne suite de programmes sur La Voix de l'Évangile.